0: 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Ça fait qu'une fois, elle était à la fête en vélo. À 15 km. Ah dame, quand qu'elle est arrivée, on avait fini de manger le gâteau. 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
2: Bonjour à toutes et tous, bienvenue dans Affaires classées, le podcast. On vous parle beaucoup de Notre-Dame de Bétaram actuellement. Figurez-vous qu'en 1840, il y a de cela bientôt deux siècles, un enseignant de l'établissement qui se destinait à une vie au service de Dieu va soudain passer à la rubrique des faits divers. Vincent Elisabide, officiellement enseignant dans le vénérable collège, va assassiner une jeune mère de famille et ses deux enfants. Comment ce trentenaire émérite a-t-il soudain vendu son âme au diable ? Réponse dans un instant.
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2: Vincent Elisabide vient au monde le 15 juin 1810 à Mauléon, capitale de la Soule. Son père, bien que modeste, est si fier de ce fils aîné qu'il ne recule devant aucun sacrifice pour lui offrir la meilleure éducation. Premier de sa classe, le garçon fait l'admiration des enseignants qui le décrivent précoce et fort intelligent. Vincent affiche très tôt une vocation pour le sacerdoce. Le dimanche, il sert la messe et ne rate jamais une occasion d'échanger avec le curé du village de Gautin. Elisabide a 14 ans lorsqu'un matin, son père le conduit au séminaire d'Oloron-Sainte-Marie. Il réussit l'examen d'entrée si brillamment que l'évêque de Bayonne, Monseigneur d'Astros, se déplace pour le féliciter. Le fils prodige décide qu'il consacrera sa vie au service de Dieu. Dans les campagnes pauvres de ce Béarn et de ce Pays basque si fervent, l'Église offre ainsi le moyen à un élève méritant, qu'il soit riche ou pauvre, de parfaire son éducation et devenir un personnage respecté. Vincent souffle sa 18e bougie. Il entre au séminaire de Notre-Dame de Bétaram où il apprend la philosophie. Il rejoindra ensuite celui de Bayonne où il suivra l'enseignement de théologie. Lorsqu'il revient parmi les siens, le jeune homme est accueilli avec les honneurs, lui qui croise fréquemment le prélat du diocèse. Vincent se destine à devenir prêtre. Un beau jour, il prend tout le monde de court en annonçant qu'il ne se sent plus aucune vocation pour le sacerdoce. Tiens donc. Son supérieur se console en se disant que la brebis égarée finira bien par rentrer au bercail. En attendant, Elisabide dispense des cours particuliers au sein de riches familles installées à Bordeaux. Pris de remords, l'ex-séminariste revient à Bétaram. C'est là qu'il fait la connaissance de Marie, une jeune maman domiciliée à Pau. Joseph, son fils aîné, est un élève d'Elisabide. Peu à peu, l'enseignant tombe discrètement amoureux de la jeune veuve.
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2: Comme lui, Marie est née en Soule, dans le village de Montcaillol. Elle avait 20 ans à peine lorsqu'elle a pris pour époux Pierre Anisa, un représentant de commerce avec lequel la jeune femme s'installe au soleil d'Oran, en Algérie. Le couple ouvre une hôtellerie sur place. Deux enfants illumineront cette union. Joseph, qui naît en 1829, et Mathilde, sa cadette, qui naît deux ans plus tard. En 1833, un drame frappe la petite famille d'origine basque. Le papa est tué à Mostaganem alors qu'il a été mobilisé pour combattre l'ennemi. Isolée, la jeune veuve rentre au pays, à Pau. Elle travaille sans compter pour offrir la meilleure éducation possible à ses deux orphelins. On lui suggère pour cela d'inscrire Joseph, son fils aîné, à Notre-Dame de Bétarame. Voilà comment, en 1840, Marie Anisa rencontre Vincent Elisabide, cet enseignant dont on murmure qu'il est excellent, mais très sévère. Le charme de la jeune veuve plonge l'ex-séminariste dans le trouble. L'instituteur se prend à visiter régulièrement la jeune maman à son domicile palois. Ses attraits féminins l'attirent davantage que les progrès en français du jeune Joseph. Elisabide confie au passage que le métier d'instituteur l'ennuie. Il rêve de s'installer à Paris. Là-bas, croit-il, il fera fortune. Octobre 1839, le jeune enseignant boucle ses valises et part tenter l'aventure. Logé dans un modeste hôtel, Elisabide réalise qu'à Paris, personne ne l'attend. C'est la désillusion. Vincent ne rate pourtant jamais une occasion de prendre sa plume afin d'écrire à l'élu de son cœur. Il l'encourage à le rejoindre avec ses deux enfants. Ici, à Paris, ils pourront étudier dans les meilleures écoles. Ici, écrit-il, l'argent coule à flot. Vincent affirme même qu'un établissement envisage de le recruter. Pur mensonge. Séduite, Marie tombe dans le piège. En attendant que le couple soit réuni, pourquoi ne pas lui envoyer son fils ? Le 11 mars 1840, le jeune Joseph quitte Pau pour Paris.
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2: Il y a foule dans la grande cour de cette gare parisienne. Le jeune Joseph Anisa débarque, valise à la main, dans l'après-midi du 14 mars 1840. Comme prévu, Vincent Elisabide est là. Il se jette sur le gamin qu'il prend dans ses bras et comble d'embrassades. Épuisé par ce long voyage en diligence depuis Pau, Joseph serre, confiant, la main de cet homme qu'il entraîne à pied à la découverte de plusieurs quartiers de la capitale parisienne. Le bambin est émerveillé. L'heure du dîner arrive. Avant de regagner ce qu'Elisabide dit être son domicile, le trentenaire pousse la porte d'un restaurant. L'adulte et l'enfant font bombance. Rien n'est de trop. À la fin du repas, Elisabide se met à écrire une lettre sur un coin de table. Il y raconte que Joseph est bien arrivé, qu'il est émerveillé et qu'il serait ravi que la jeune femme et sa fille cadette viennent les rejoindre ici, à Paris. Elisabide tend même le stylo au garçonnet afin qu'il écrive un petit mot à sa maman. Ma chère maman, je suis bien arrivé, Paris est bien beau. Je crois que je m'y plairai beaucoup. Adieu. Je t'embrasse tendrement ainsi que ma sœur Mathilde, signée ton fils Joseph. La jeune maman reçoit la lettre quelques jours plus tard. En lisant ce mot si tendre à Pau, Marie n'imagine pas un instant que son fils n'est déjà plus de ce monde. En sortant du restaurant, Elisabide la conduit dans un endroit sombre, près des abattoirs du quartier de la Villette. Dans un recoin, il s'est emparé d'un marteau qu'il dissimulait sous sa veste. Il a frappé l'enfant à plusieurs reprises avant de l'égorger. Des passants ont découvert son corps le lendemain. Le gamin n'ayant aucun document d'identité sur lui, il n'a pu être identifié. Elisabide fait comme si de rien n'était. Il envoie de nouvelles lettres d'amour à Marie qu'il presse de les rejoindre à Paris. « Joseph se porte à merveille », écrit-il. Le 6 mai 1840, Marie Anisa se décide enfin. Elle part rejoindre son amant.
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2: La jeune mère et sa fillette franchissent le porche de la gare de Pau. Elles montent à bord d'une diligence qui les conduit à Bordeaux. C'est là que Vincent Elisabide leur a donné rendez-vous, histoire qu'ils fassent ensemble ce long trajet jusqu'à Paris où Joseph, le fiston, est, paraît-il, impatient de les retrouver. La jeune maman ne nourrit aucun regret à l'idée de quitter le Béarn. Son nouvel amant affirme lui avoir débusqué un emploi de femme de maison dans les faubourgs huppés de Saint-Germain-des-Prés. Mais avant, Elisabide suggère à Marie et Mathilde de faire étape durant une nuit en Gironde. Il veut en profiter pour les présenter à sa sœur, employée de maison chez de riches propriétaires à Artigues, près Bordeaux. En ce matin de mai, le soleil est de la partie. Pourquoi ne pas profiter de ce temps printanier pour s'y rendre à pied ? Le trio part donc à travers champs. Soudain, le ciel se gâte. De gros nuages apparaissent à l'horizon. Sur la commune d'Ivrac, le trio arpente un chemin tortueux. La jeune femme et sa fillette sont épuisées par cette marche interminable. Elles n'ont même pas remarqué qu'Elis Abid marche légèrement en retrait, tenant un marteau dans sa main droite. Le jeune homme se met soudain à les frapper l'une et l'autre au point de les assommer. Il les étend ensuite à ses pieds avant de leur sectionner la gorge à l'aide d'un couteau. À deux mois d'intervalle, usant d'un mode opératoire strictement identique, l'ex-séminariste de Bétaram a assassiné le fils, la mère et la jeune sœur. Elis Abid dissimule les deux corps avant de s'enfuir. Plus tard, des passants feront la macabre découverte. L'annonce du double crime se répand le soir même à Bordeaux. Un aubergiste signale à la police qu'un étrange client porte des vêtements tachés de sang. Elis Abid est démasqué et aussitôt interpellé. Il doit maintenant livrer les clés de l'énigme.
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2: Comment un séminariste respecté est-il devenu un triple assassin ? Plusieurs témoins brossent le portrait d'un Elis Abid au tempérament brillant. Son caractère était sombre, peu communicatif. Mais était-il violent ? Plusieurs le décrivent parfois sévère avec ses élèves, n'hésitant pas d'ailleurs à les châtier physiquement. En chœur, plusieurs témoins pointent un orgueil démesuré qui l'a déterminé à abandonner Bétaram pour le rêve d'une brillante carrière à Paris. De vilains mensonges jaillissent lorsque Vincent dissimule à l'élu de son cœur qu'il vit dans une profonde misère, lui qui affirme mener grand train. Pourquoi alors faire venir le garçonnet à ses côtés alors qu'il n'a même pas de quoi se nourrir ? Pour lui dérober les quelques 100 francs que Joseph avait dans sa poche, selon certains. Mais pourquoi alors ensuite assassiner la mère et la fillette ? Pour éviter que Marie ne lève le voile de ses mensonges, lui, l'enseignant brillant, qu'elle plaçait sur un piédestal. En septembre 1840, une impressionnante foule se presse au palais de justice de Bordeaux. Le triple assassin sous le teint s'affiche tantôt sarcastique, tantôt angoissé. « Je ne demande aucune grâce, ma mort sera bien méritée. » L'accusé confirme qu'il n'est pas fou, mais un autre homme en proie à des idées sombres. À la barre, le banc et l'arrière-banc de l'évêché de Bayonne et de Notre-Dame de Bétaram défilent. Chacun souligne la piété, la bonté de l'accusé qui a pourtant tué une mère et ses deux enfants. Selon ses proches, une puissance maléfique s'est emparée de son âme. Le diable, voilà une explication qui n'enchante guère l'avocat général. L'accusateur public réclame la tête de l'assassin. Sans surprise, la cour prononce la peine capitale. Le président lui lance un commentaire. Elis Abid, vos crimes étaient trop grands pour que vous échappiez à la justice des hommes. Le jeune sultan finira en enfer après un crochet par la guillotine.
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2: Vendu au diable, c'était ce nouvel épisode des Affaires classées. Je vous retrouve dans un prochain numéro à la découverte d'un fait divers qui fit couler beaucoup d'encre il y a deux siècles, en 1827. C'était entre Oloron et Barcus. Le 1er mai était longtemps ce que l'on appelle un jour de foire dans la capitale du Haut-Béarn. Que s'est-il passé en l'an 1827 ? Réponse dans un prochain numéro. À bientôt.
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4: Bonjour, je m'appelle Jérémy Ferrier, j'ai 40 ans, je vis à Port-Camargue et je suis soigneur animalier à l'Institut Sicorium du roi depuis 15 ans.
5: Comment on se dit, petit, je veux faire ça comme métier ? Vous vous rappelez du moment qui a été le déclic ?
4: Ouais, je pense que c'est une vocation et je me rappelle très bien du moment. À l'époque, j'étais au CP et j'ai reçu un papier du Marineland où j'ai vu tous les mammifères marins, et je sais qu'à ce moment-là, je me suis dit, c'est ça que je veux faire plus grand.
5: Est-ce que c'était compliqué à atteindre votre rêve? Les profs vous ont soutenu dans le projet?
4: On va dire qu'il y a maintenant plus de 20 ans que je fais ce métier. Du coup, à l'époque, le métier était moins

0: est-ce que tout le monde va bien?
1: C'est quoi le meilleur souvenir que vous avez eu avec les animaux où on se trouve là au Sécorium? Il y a des otaries, il y a des phoques. Vous avez forcément un souvenir inattendu avec eux?
0: Oui, il y a un souvenir plutôt marquant qui c'était avec mes otaries. Il y avait le mâle dominant et deux femelles. Il y a une femelle qui commençait à être un peu agacée. Du coup, elle n'écoutait plus trop. Et j'ai eu le mâle dominant qui s'est mis entre elle et moi pour pouvoir recadrer la femelle, et la session s'est très bien terminée.
1: C'est quoi le message que vous avez envie de faire passer à la radio?
0: Le message que j'ai envie de faire passer, c'est qu'il faut respecter la vie animale, végétale, que les aquariums et les parcs zoologiques servent à sensibiliser les gens à cette vie-là et à pouvoir les voir en vrai. Je pense que c'est notre rôle. D'éducation.
1: C'est quoi qui vous impressionne le plus chez ces animaux?
0: C'est déjà leur adaptation à l'eau. Ils ont des capacités exceptionnelles de nage. La proximité qu'on peut avoir avec eux, quand on les connaît bien et qu'on passe beaucoup de temps avec eux, la confiance qu'ils peuvent nous donner.
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1: À la menuiserie Pelé, fondée en 1926, elle est située à Montenay, le long de la route Laval-Ernée. Quand on arrive sur place dans le hall d'entrée, on passe d'ailleurs devant une machine qui, elle aussi, a 100 ans. Elle était utilisée au début de l'entreprise. Et je rejoins Laurent Pelé, le directeur. Il représente la troisième génération de la famille. Et dans son bureau, justement, il y a quelques portraits de famille.
2: Là, vous êtes devant les photos de mon grand-père et de mon père qui sont dans l'atelier à Montenay, derrière l'église, ce qui est l'origine de l'entreprise.
1: Oui, parce qu'évidemment, elle a changé d'endroit, même si on est toujours à Montenay, mais vous avez déménagé il y a combien de temps ?
2: Il y a un peu plus de 20 ans, c'était janvier 2005.
1: On va s'avancer, Laurent, on va quitter votre bureau. Alors, je vois qu'il y a l'atelier sur la droite, mais là, d'abord, on est dans une autre pièce.
2: Donc là, vous êtes au bureau d'études, où vous avez trois personnes qui y travaillent, où on prépare tout ce qui va être fabriqué en atelier.
1: Alors, justement, vous intervenez sur quel type de chantier tout au long de l'année ?
2: Donc, nous avons gardé les particuliers qui représentent à peu près 20% de notre chiffre d'affaires. Et autrement, nous travaillons aussi sur des chantiers publics et des marchés privés.
1: Parmi les très gros chantiers réalisés par l'entreprise Pelé, on peut citer la conception et la pose de toutes les menuiseries du 40, le conservatoire de Laval. En ce moment, Pelé travaille sur la future médiathèque de Lassay-les-Châteaux. Et une grosse partie du boulot s'effectue dans l'atelier.
2: On va aller vers l'atelier, il y aura un petit peu de bruit.
1: Il y a combien de personnes d'ailleurs qui travaillent chez vous maintenant, Laurent Pelé ?
2: On est plus de 30 aujourd'hui, compris des alternants, des jeunes en formation, du CAP jusqu'à la licence.
1: J'adore parce que, alors évidemment on entend le bruit des machines, mais il y a cette odeur du bois qui en fait est assez agréable d'ailleurs.
2: Ah oui, on a la chance d'avoir vraiment un très beau métier, on travaille. Le bois, c'est une matière très noble, donc toutes les essences du chêne, du hêtre, du châtaignier, du frêne.
1: Je vois plein de machines, il y en a une à ma droite, il y en a une à ma gauche qui est assez impressionnante. Qu'est-ce qu'elle fait là, la machine qui est sur notre gauche et on s'en rapproche ?
2: Donc ça c'est un centre d'usinage numérique qui nous permet d'usiner un peu tout ce qui peut être fait en menuiserie. Elle est à 5 axes, donc on peut faire un ballon de foot en deux fois sur ce genre de machine. Mais elle ne sert pas à ça, évidemment. Elle sert surtout à fabriquer toutes nos portes, tous nos châssis, tous nos agencements.
1: Et alors, quand on s'avance dans votre atelier, on voit qu'il y a eu différentes constructions de cet atelier. Là, j'ai l'impression qu'on est dans une partie très récente.
2: Oui, donc l'atelier a été construit en 2004. On l'a agrandi 3 ans après, en 2008. Et puis, il y a 2 ans maintenant, on a agrandi 600 mètres carrés et on a mis du photovoltaïque sur le toit.
1: Bon, alors ça se trouve, si je reviens dans 100 ans pour les 200 ans, je ne suis pas sûr que ce soit possible, mais ce sera 2 fois plus long, alors, l'atelier.
2: Voilà. On sera dans le champ à côté.
1: Alors, Laurent Pelé nous a dit que l'une de ces machines pilotées par ordinateur est capable de fabriquer un ballon de foot. Il en a d'ailleurs un exemplaire dans son bureau. J'ai essayé de faire des jongles avec, et alors je me suis fait mais très très mal. Je ne vous raconte pas l'état de mon pied, c'est une catastrophe.
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3: Franchement, c'est mignon, Cormeille. Si vous cherchez du typiquement normand, vous êtes au bon endroit. Et puis, on est à la campagne, tout en étant qu'à 20 minutes de la mer et à 15 km de Pont-l'Évêque. Cyril, lui, vous le trouverez en plein cœur du village, sur la place du Mont-Mirel. Il m'aurait plu son métier à Cyril, si j'avais pas eu de main gauche.
4: Trop bien ça. Comment ça va ?
5: Ça va, oui, impeccable.
4: Tu viens de rentrer ?
5: Eh ben à l'instant, on vient de rentrer de chantier.
4: T'étais dans une église ?
5: Oui, on était dans une église à une 20aine de kilomètres d'ici, à Saint-Pierre de Salerne.
3: Son métier, c'est de donner vie à la lumière.
5: Et nous, la lumière, on la redonne dans les édifices et puis on la reprend, mais colorée, la lumière.
4: Mais tu fais pas que les églises ?
5: Non, on fait les manoirs, on fait les particuliers, on fait tout plein d'édifices, que ce soit particulier ou monument historique.
3: Cyril, il est comme ton père, il est pas vitrier.
5: Non, je suis pas miroitier ni vitrier. Moi, je suis maître verrier, restaurateur, créateur de vitraux.
3: Je pensais qu'on disait vitrailliste.
5: Ah oui, vitrailliste. Vitrailliste, c'est pour ceux qui ont moins de 10 ans d'expérience.
3: Ah.
5: Voilà. Et au-dessus de 10 ans d'expérience, quand on a travaillé dans des monuments historiques et autres classés, eh bien, on devient maître verrier.
3: J'entends du monde à la cave.
5: En bas, ils sont en train de faire du montage au plomb. Donc, on les entend un peu taper avec des clous, des marteaux. Ouais. Et ils remontent des vitraux en plomb.
3: Bah oui, c'est du plomb entre les bouts de verre.
5: Après, il y en a d'autres qui peuvent utiliser une technique au Tiffany, mais c'est pas la technique traditionnelle. Nous, on fait la technique traditionnelle plomb, verre et étain, comme au Moyen-Âge.
4: Ah, le Tiffany, c'est la même technique que celle qu'on utilise pour les lampes qui portent le même nom ?
5: Exactement, c'est ça. C'est la technique qui s'appelle Louis Comfort Tiffany qui a fait les lampes aux États-Unis.
4: Ah, mais je croyais que c'était du plomb,
5: moi. Ah non, c'est du Tiffany.
4: D'où le nom de la lampe ?
5: D'où le nom de la lampe, puisque c'est le nom du créateur, Louis Comfort Tiffany.
4: Je vais me coucher, moi, con, ce soir.
3: Pour ça, il y a encore du boulot.
5: Et d'autres aussi, peut-être, du coup.
3: Il a pas l'air si vieux, Lalouche.
5: À Lalouche, le mois prochain, 44.
4: Quand t'avais 15 ans, tu voulais être...
5: Un an après. Moi, j'ai commencé à l'âge de 16 ans mon métier, à l'apprendre, bien évidemment. Et puis, je suis ressorti d'une école sur Paris à l'âge de 20 ans.
4: Et ça devient d'où, cette envie de travailler le verre, comme ça ?
5: Eh ben, on parlait tout à l'heure, la lumière le matin. Bon, ouais. Ben, moi, c'était la lumière, tout simplement, qui se décolorait sur les murs par rapport à des vitraux, avec le soleil qui passe à travers. Ça m'a tout de suite attiré, et j'ai voulu savoir comment ça se passait. J'ai découvert une école, l'école de Paris, et je suis rentré dedans.
3: Le maître verrier, il travaille pas que le verre.
5: On travaille le bois, le métal, la pierre et le verre.
4: La pierre aussi ?
5: Eh oui, quand là, on vient de sortir de chantier, on vient de taper dans la pierre pour retirer les vitraux. Et puis pour les reposer, bah, il faut savoir faire du mortier avec la pierre.
4: Donc tu casses et tu refais, quoi.
5: Exactement, on casse et on refait.
3: Si vous voulez un vitrail chez vous, il peut vous le faire ?
5: On peut le faire. Par contre, nous, on a une chance assez extraordinaire et je touche du bois. On a à peu près un an et demi d'attente avant de pouvoir le réaliser.
3: Ah bah oui, mais non, j'en avais besoin pour ce week-end, moi.
5: Donc Fred, t'auras ton vitrail dans un an et demi, pas avant.
3: Il a fait des beaux chantiers, le copain.
5: Moi, celui qui me vient tout de suite en tête, c'est le Petit Palais à Paris, de refaire les quatre rosaces du Petit Palais à Paris.
3: Bon, il était pas tout seul, hein.
5: Je les ai restaurés avec des compagnons, mais j'étais dessus, j'étais chef de mon équipe à cette époque.
3: Pour voir le travail de Cyril, vous tapez ateliergouty.com avec un Y à Gouty.
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2: Bonjour Médéric Esquisserus.
3: Bonjour Philippe, bonjour à tous.
2: Notre linguiste marseillais. Vous m'inquiétez, Médé, vous avez un drôle de regard inquisiteur ce matin. Là.
3: Inquisiteur ?
2: Ouais, un petit peu, oui.
3: Mais confesseur peut-être.
2: Ah.
3: Je vais commencer par une question. Mmh. Êtes-vous capable de résister à la tentation ? Attendez. Est-ce que vous êtes capable de résister à, je sais pas moi, un bon aioli provençal?
2: Ah, c'est difficile.
3: L'aioli complet, hein.
2: Ouais.
3: Avec tous les légumes, la morue et gras d'ail dans la sauce. Moi non, j'avoue. Est-ce que vous êtes capable de résister à une daube qui a mijoté pendant des heures et qui embaume la maison?
2: Ah, c'est compliqué.
3: Un morceau de gâteau des rois au fruit confit bien pégueux.
2: Ouais.
3: Êtes-vous capable de résister? Ça, je sais que non. Un chichi fraîchi, tout chaud et bien sucré.
2: Hein
3: et voilà. Alors, je parle que des désirs gustatifs, que de plaisir de la chair, car je pourrais aussi vous poser des questions sur les plaisirs de la chair et vous interroger sur votre capacité à résister à la tentation. Mais ce n'est pas mon rôle. Je ne suis ni confiseur, ni confesseur. En revanche, certains en entendent de belles. La semaine dernière, plusieurs temps forts religieux ont commencé, le ramadan pour les musulmans, mais aussi le carême pour les chrétiens. C'est dans ce cadre que l'on m'a envoyé un lien vers le podcast Carême dans la ville, réalisé par des dominicains, avec l'épisode du 22 février, au titre forcément alléchant, Confession marseillaise. Et je n'ai pas résisté à la tentation, j'ai écouté. Et vous aussi, vous allez écouter. C'est le frère Clément Binachon, du couvent de Saint-Lazare à Marseille, qui parle. Et voilà cette drôle de confession marseillaise, avec l'accent, ou pas.
4: Confession marseillaise. Après avoir jeûné 40 jours et 40 nuits, Jésus eut faim. Matthieu, chapitre 1, verset 2. Marseille, il y a quelques années, dans un confessionnal. Bénissez-moi mon père parce que j'ai péché. Je dois vous confesser, mon père, que j'ai peur que d'avoir été infidèle. C'était la semaine passée. Je prenais mon café tranquille à mon poste habituel en terrasse au-dessus de la plage des Catalans. Et là, il y a une petite que le bon Dieu avait drôlement bien proportionné, qui a eu la mauvaise idée que d'aller piquer une tête là, sous mes yeux. Eh bien, je ne vous cache pas que ce spectacle m'a un peu émotionné. Et c'est ça que je voudrais confesser. Vous me pardonnerez cet exemple pagnolesque, mais il me semble éclairer une confusion courante.
3: Ah, la petite des Catalans. Alors voilà, oui, je vous résume l'essentiel de cet épisode. Ce n'est pas un péché que d'éprouver la tentation, le désir, l'envie, tant que vous n'y succombez pas. Bon, on en parle de l'accent. On sent que frère Binachon essaie d'imiter l'accent marseillais, mais sans se lâcher totalement. Ça donne l'accent, avouons-le, très bizarre, hein, une imitation pas trop réussie, mais il faut savoir faire preuve de clémence, et donc on pardonne volontiers à frère Clément Binachon. Vous remarquerez qu'il est resté sobre. Il aurait pu se laisser aller à répéter ce que l'on peut entendre, souvent de très mauvais goût, voire très sexiste. Ça peut aller de « Oh, vé la petite comme elle est charmante, Fada !» à « Tiens comme elle est bonasse !» en passant par « Oh, elle est bien tankée, celle-là !» Voire, en mode chanson, « Il y a une petite, la belle de mai, coquin de sort, qu'elle me plaît !» Ou il y a une petite au catalan, hein, vous pouvez faire ça aussi. Et ça peut marcher dans plein de sens. Hein. Des filles qui parlent de mecs, des mecs qui parlent de mecs, des filles qui parlent de filles, chacun s'y retrouvera.
2: Mm-hmm.
3: Merci à Sophie pour l'envoi de ce podcast et le bonjour à toutes les femmes folles à la messe, comme le disait Rabelais. Bon carême à toutes et tous, Ramadan Mabrouk si c'est le cas, et méfie à la tentation,
2: Espenché.
3: Oui, pécho, c'est péché.
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5: Printemps 1907, le midi viticole se soulève. À l'origine de la révolte des vieux, surproduction, concurrence de l'Algérie, vin frelaté, coupé ou chaptalisé, prix qui s'effondre, les vignerons n'en peuvent plus. C'est dans l'Aude que le mouvement se structure, dans le village d'Argelières, où Marcelin Albert est viticulteur et cafetier. Avec des vignerons du Minervois, il crée le comité de défense viticole qui organise la toute première manifestation.
6: Hey, au vin artificiel, vive le vin naturel.
5: Le 11 mars 1907, ils sont 87 derrière lui. Quelques jours plus tard, les voilà 300 à Salelles d'Aude. Le comité décide alors de faire un meeting chaque semaine dans une commune différente. Marcelin Albert est un orateur qui galvanise la foule. Ils sont 600 à manifester à Bise-Minervois. Clairvoy le 31 mars, 1000 à Ouveillon le 7 avril, 5000 à Coursan le 14 avril, puis 10000 à Capestan, 25000 à Lézignan, 80000 à Narbonne où le maire Ernest Féroul s'engage à son tour, 150000 à Béziers où ont lieu de nombreux incidents, 180000 à Perpignan, 200000 à Carcassonne, 250000 à Nîmes le 2 juin et dit-on entre 600 et 800000 manifestants à Montpellier le 9 juin 1907. Côté des vignerons, commerçants, ouvriers, employés, on estime qu'un languedocien sur deux était sur la Comédie ce jour-là. Une marée humaine. L'évêque de Montpellier fait même ouvrir les portes de la cathédrale et des églises pour que les gens y trouvent refuge. Malgré la démission de près de 400 maires, des débats houleux à l'Assemblée nationale, l'État fait la sourde oreille. Face à la menace d'insurrection, Clémenceau, président du Conseil, envoie l'armée à Narbonne. Bilan, 6 morts et 33 blessés. Mais le soir du 20 juin, les soldats du 17e régiment d'infanterie se mutinent et refusent de tirer sur les manifestants sous les acclamations des Biterrois. Clémenceau n'a alors plus le choix. Il accepte de rencontrer Marcelin Albert et lui promet de porter une loi anti-fraude en échange du retour au calme. Mais le tigre, malin, glisse au leader de la contestation un billet de 100 francs pour prendre le train pour rentrer dans le sud. Et s'empresse de le raconter à la presse. Cette obole humiliante qu'Albert a eu la maladresse d'accepter lui vaudra d'être conspué par les siens, accusé de s'être laissé acheter. La loi protégeant le vin naturel contre les vins trafiqués est adoptée, les viticulteurs sont exonérés d'impôts sur les 3 années passées, les émeutiers sont amnistiés. Quant à celui qui avait rassemblé tout un peuple qui voulait vivre du travail de sa terre, Marcelin Albert, héros déchu, il s'exilera pour plusieurs années en Algérie.
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7: Bon, tout va bien, Sébastien ?
8: Ouais, tout va bien. Oh, mais moi, je fais une belle balade avec vous. Par contre, il va falloir s'arrêter, Claire, pour faire l'interview.
7: Bon, ben attendez, je m'arrête là. J'attends le plat. Ça y est, c'est bon.
8: Ah, ça fait bizarre. Hein. Bonjour, Claire Gombeau.
7: Bonjour, Sébastien.
8: Vous faites partie de l'association À Vélo Sans Âge à Toulouse. Et d'abord, on va raconter un peu votre... Avant de raconter ce qu'est l'association, on va raconter votre parcours. Vous êtes retraitée, mais qu'est-ce que vous faisiez dans la vie ?
7: Alors, j'étais institutrice au départ, puis chef d'établissement. Donc, pendant plus de 38 ans, je me suis occupée des pitchounes.
8: Et à la retraite, quand arrive l'heure de la retraite, vous vous dites quoi ?
7: Je me dis, oh, chic, je vais me poser. Et... patatras, je lis un article dans un journal qui raconte l'odyssée d'un vélo sans âge. Et je me dis, mais qu'est-ce que c'est que ce truc ? C'est génial. Je les appelle, ils me disent, il n'y a pas d'antenne entre Bordeaux et Nice, Claire, il faut que tu en montes une.
8: C'est quoi ce slogan ?
7: Du vent dans les cheveux et de la lumière dans les yeux, c'est magique.
8: Ouais. Alors que fait l'association ?
7: On propose aux personnes à mobilité réduite ou personnes âgées, isolées ou en EHPAD, des balades en triporteur. Figurez-vous que vous avez 2 personnes devant et un bénévole derrière qui pédale.
8: Et c'est génial parce que, évidemment, vous mettez des étoiles dans les yeux des personnes que vous transportez, notamment des personnes âgées et ce couple qui pourrait en être un, Émile et Gaston, 2 copains.
7: Oh, Émile et Gaston, magique. Quand on a ouvert l'antenne, Gaston a inauguré le premier triporteur. Il avait mis la cravate de son mariage, trop fier, en disant « Aujourd'hui, c'est jour de fête ». On est parti place du Capitole, où on a été accueillis par le maire. Gaston était le roi du jour. Tout le monde voulait monter avec lui pour découvrir ce drôle d'engin. À la suite de cette première balade, il ne ratait jamais, jamais une balade avec son copain Émile.
8: Quel âge tous les deux ?
7: Je pense qu'Émile avait déjà 91 ans et Gaston devait en avoir 92. On a emmené des personnes jusqu'à 104 ans.
8: Ah, magnifique. Il y a aussi la petite Élise.
7: Élise, extraordinaire, une jeune autiste qui, quand elle arrive, elle hurle de joie, de je ne sais. Et à partir du moment où elle s'installe sur le triporteur, elle s'arrête net, les yeux pétillent, elle sourit pendant toute la balade et dès qu'on rentre et qu'on remet le pied à terre, elle se remet à hurler. C'est quand même magique.
8: Et vous alors, le bonheur que ça vous procure, vous nous en parlez ?
7: Honnêtement, ce sont les personnes qui nous le transmettent parce que ce sont que des sourires, que du bonheur. Et j'avoue qu'il y a des jours où on se donne un petit coup de pied dans le derrière pour y aller parce qu'on a la flemme. Mais quand on rentre, on se dit heureusement qu'on y est allé, c'est magique.
8: On repart, Claire ?
7: Allez, on y va, en route !
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1: Pierre Nus s'installe pour les astuces de sa mamama. Bonjour Pierre.
2: Guten Morgen, Hubert. Salut Bissam.
1: Info pour celles et ceux qui viennent de découvrir peut-être une rayure sur un de leurs meubles.
2: Hop là, je vais t'en passer.
3: Oui, ça arrive, hein. Une dent de chien, une griffe de chat, un jouet de bébé. Les roues des camions en plastique, ça laisse des traces des fois. Bon, un petit choc, ça peut parfois abîmer vos meubles préférés, mais ma mama m'a rassuré. Elle m'a dit d'acheter des noix. Alors c'est pas parce que je porte le même patronyme que j'en fais la promotion, mais le cerneau de noix est riche en huile et graisse naturelle. Mais c'est l'intérieur de la noix, Cal. N'y allez pas avec la coquille pour frotter sur le meuble, ça va empirer les choses. Vous frottez le cerneau directement sur la rayure en allant dans le sens du grain du bois. Bon, faut un peu frotter, hein.
1: Vous frottez longtemps. Un petit peu quand même.
3: Voilà, faut que l'huile sorte. Et il faut laisser agir l'huile pendant environ 5 à 10 minutes pour qu'elle pénètre le bois. L'huile libérée va dans la rayure, ça aide à nourrir le bois sec qui est exposé par la rayure. Et surtout, les pigments naturels de la noix vont aider à teindre la rayure. Et ça va mieux correspondre à la couleur du bois qui l'environne, ça la rend beaucoup moins visible, cette rayure. Ensuite, vous laissez agir, vous essuyez l'excès d'huile avec un chiffon doux et propre, n'y allez pas avec le côté vert de l'éponge, Gal, et vous lustrez légèrement la zone. Alors ça fonctionne beaucoup mieux sur les rayures peu profondes et sur les bois dont la couleur est proche de celle du cerneau de noix, donc un brun assez clair. Les meubles verts ou rouges, vous oubliez.
2: Oui, bah,
3: merci ma maman.
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4: Sur le carnaval de Nice, la fête du citron, la fête du mimosa aussi. Tiens, moi j'aimerais bien qu'on en parle avec le monsieur qui est à côté de moi. Salut Thomas Brice.
5: Salut, bonjour à tous.
4: Je suis sûr que t'as la fête du mimosa là dans tes mille raisons d'aimer la Côte d'Azur.
5: C'est une certitude.
4: Allez, ouvre-moi tout ça.
5: Raison 654, la fête du mimosa. Ah. Alors ce sont des petits soleils au cœur de l'hiver. Le mimosa est une fleur qui pousse massivement dans notre région. Chaque hiver, le massif de l'Estérel et des Tannerons se couvre d'un jaune flamboyant. Bref, c'est un véritable trésor et c'est en son honneur que la ville de Mandelieu organise chaque année la fête du mimosa.
4: Et parce que Mandelieu, c'est considéré comme la capitale du mimosa.
5: En effet, mais c'est plutôt récent, car le mimosa, désolé de vous décevoir, n'est pas originaire du sud de la France. Et oui, il a été importé d'Australie au 19e siècle. Alors cette fleur d'or décorait les jardins des somptueuses villas de la Riviera, mais ne supportant pas la captivité des enclos, la plante s'est enfuie pour coloniser les collines de la région. Bien aidée par le climat méditerranéen et des sols riches, le mimosa a conquis les paysages et nos esprits, car cette fleur couleur soleil est devenue un symbole de la Côte d'Azur.
4: Et c'est pour ça que Mandelieu organise la fête du mimosa.
5: Et oui, au début du XXe siècle, dis-toi que l'exportation du mimosa devient la principale activité de la commune. Des bouquets sont envoyés aux quatre coins de la France, voire de l'Europe, apportant un peu de notre soleil chez nos voisins au temps grisâtre. Et depuis 1931, Mandelieu organise chaque année une fête spectaculaire qui émerveille petits et grands. Cette tradition presque centenaire est devenue un moment phare de la ville, même si on se rappelle que malheureusement la fête a dû s'arrêter pendant une dizaine d'années à cause d'une mauvaise récolte et des incendies. C'est finalement en 1996 que Mandelieu a pu célébrer à nouveau le mimosa.
4: Ouais, c'est assez récent. Et d'ailleurs, cette fleur ne sert pas qu'à faire des bouquets ou à décorer les chars de la fête.
5: Mais on peut tout faire avec du mimosa. On le retrouve dans des parfums célèbres comme Givenchy, mais on le retrouve aussi dans nos assiettes. Vous connaissez tous l'œuf mimosa.
4: Oui.
5: Bon, là, c'est un mauvais exemple parce que là, c'est vraiment un œuf maillot saupoudré avec du jaune qui évoque un œuf mimosa. Par contre, vous pouvez vraiment en faire des beignets, voire des confiseries.
4: C'est vrai.
5: Bref, c'est un plaisir pour les yeux et les papilles. Et si vous voulez tout savoir sur cette fleur emblématique, ne loupez pas la fête du mimosa à Mandelieu, car c'est bien évidemment
4: une bonne raison d'aimer la Côte d'Azur.
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2: Allez, on fait comme tous les frontaliers le matin, on passe la frontière suisse pour voir ce qui se passe chez nos voisins avec David Aubry. Bonjour David.
3: Bonjour Louise, bonjour à tous.
2: Vous avez passé un bon week-end, vous êtes avec nous pour cette rentrée en ce lundi. En tout cas, la diplomatie entre France et Suisse eh bien, a vacillé cet été. Hein.
3: Ah ça, je vous assure Loïse, que les bisbilles entre Trump et Poutine, à côté de ce qui suit, c'est du pipi-chat. La montée en puissance de la crise entre nous autres et les voisins suisses, franchement, il y a eu de quoi inquiéter les observateurs internationaux. Hein. Enfin, comme on dit, c'est toute proportion gardée quand même, ça reste une brouille avec la Suisse. Hein. Donc au pire, on risque pas non plus l'envoi des sous-marins nucléaires. Hein. Avec eux, quand ils sont fâchés, tout ce qu'on entend en retour, c'est une réaction outrée du genre « Non mais ça va ou bien ?»
2: Bon, qu'est-ce qui a déclenché cette grosse colère, David?
3: Eh bien, c'est l'un des nôtres, un député français qui a voulu mettre son nez dans leurs affaires.
2: Oula.
3: Et pour une fois, on ne parle pas pognon, banque ou impôt, mais on parle de vaches. Alors, pas question d'épidémie non plus, mais de combat de vaches. Oui, un élu français a déposé chez nous un projet de loi spécifique contre les combats de rennes. Alors, c'est une tradition suisse hein, qui a d'ailleurs traversé la frontière. Il veut abolir les combats de vaches des Reims. Il n'en fallait pas plus pour mettre les Suisses en PLS. Il faut savoir quand même, il a réussi à faire signer 74 autres parlementaires pour, je cite, « mettre fin à cette pratique cruelle ».
2: Et les Suisses l'ont évidemment très mal pris, c'est logique.
3: Qu'un pays où existe encore la corrida vienne faire la morale à un autre où les vaches pratiquent un genre de sumo version meumeux, évidemment, ça les a fait rire. Et en gros, la réponse, c'est « Oh les frouzes, balayez déjà devant votre porte hein. !» Ils défendent ce divertissement, comme ils disent, et même si certains les ont copiés dans les Alpes françaises, c'est pas leur problème. Ils adorent servir de modèle, alors on peut même dire que ça leur a fait plaisir, et encore plus quand ça fout le bordel par chez nous. En tout cas, Loïs, croyez-moi, en voulant se mêler de leurs affaires, on les a remotivés pour des décennies et les combats de vaches en Suisse ne sont pas prêts de s'arrêter.
2: Ah là là, attention, la diplomatie entre France et Suisse est donc menacée. Le coucou suisse de David Aubry à réécouter sur l'application ici et puis sur ici.fr Besançon. Merci beaucoup, David.
3: À demain.
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2: Salut à toutes, salut à tous et bienvenue dans Décibel. En ce jeudi soir, l'actu musicale. C'est un anniversaire un peu triste mais qui va nous permettre de réécouter une des plus jolies voix de la chanson francophone. C'est l'anniversaire de la mort de Morane qui nous a quittés il y a 8 ans. On l'écoutera donc sur un prélude de Bach et ça sera très très beau. Le coup de cœur du jour, c'est la toute nouvelle chanson d'Adrien Gallo que vous aviez découvert comme chanteur, guitariste et principal auteur-compositeur de Bébé Brune. Il est en solo maintenant depuis pas mal d'années et là il retourne à ses premières amours. Le rock, la chanson est à découvrir un petit peu plus tard dans Décibel. Le blind test, si vous avez envie de jouer avec nous, il faut appeler dès maintenant le standard 0810 055 056. Le thème du blind test ce soir, les États américains en chanson. Ça vous laisse un petit peu de temps pour réviser. On va jouer dans, allez, une grosse demi-heure. Si vous voulez participer à ce blind test, on sera ravis de jouer avec vous. Des nouvelles aussi de Véronique Sanson. C'est le programme de ce soir. Les amis, on peut y aller. Et bienvenue à mon invité, Lancelot, bonsoir.
3: Salut Émilie, ça va ?
2: Ça va ?
3: Ça va bien.
2: La première fois qu'on s'était vu, Lancelot, c'était il y a quelques mois, au tout début de l'année 2026. Vous étiez à l'affiche de l'Hyper Weekend Festival, le festival de Radio France. Un festival dans lequel donc il y a des noms que vous connaissez déjà, et puis des découvertes. Et donc votre musique, Lancelot, elle a tapé dans l'oreille de Didier Varro, le directeur musical des antennes de Radio France. Je crois que cette chanson-là notamment.

0: Cara, c'était sur votre EP sorti l'année dernière, pas assez, votre deuxième EP d'ailleurs, puisqu'on avait eu un en 2024 qui reprenait un petit peu tous vos premiers singles et qui s'appelait Curriculum Vitae. Alors, le fait comme ça d'être sélectionné pour un gros festival, est-ce que ça a changé les choses pour vous? Est-ce que depuis le mois de janvier, votre passage à l'Hyper Weekend, je sais pas, en termes de contact, en termes même de vous, de confiance sur scène, est-ce que les choses ont bougé?
1: Les choses n'ont pas vraiment bougé. Enfin, disons que ma vie, c'est un peu la même. Mais merci infini à Didier Varro pour l'invitation déjà pour l'Hyper Weekend. C'était vraiment une expérience incroyable au milieu d'artistes vraiment que j'apprécie vraiment. Il y avait Sam Sauvage, Charlotte Cardin, Marguerite et tout ça. Et,
0: ouais.
1: Et de me retrouver au milieu de ces noms-là, c'était une vraie chance. Et donc, je dirais, ça a changé plus de confiance en moi, sans doute.
0: Ah, alors c'est pas rien, parce
1: ça
0: que quand on est un jeune artiste solo, qui plus est, la confiance en soi, c'est quand même une denrée importante.
1: C'est une denrée importante, ouais. Ça aussi, ça dépend des moments et tout ça, mais ouais. Il y a toujours ce truc où on fait de la musique pour après les défendre, et justement, là, on arrive dans la période des festivals et tout ça qui va être un moment qui donne tellement de sens à tout ça, entre le moment où on écrit nos chansons chez nous, seul en slip, et au moment où on se retrouve et au moment où on se retrouve devant plein de personnes qui chantent les chansons et tout ça, là, à ce moment-là, tout prend vraiment beaucoup de sens, quoi.
0: Quel scoop, Lancelot écrit en slip.
1: C'est terrible de dire ça à la radio.
0: Je pense que ça va finir sur votre fiche Wikipédia, vous êtes au courant.
1: C'est possible, j'assume tellement.
0: Ça, et aussi que oui, Lancelot est un sublime nom de scène, mais que c'est votre vrai prénom.
1: Ouais, c'est mon vrai prénom, exactement.
0: Il y a quand même une prédestination, Lancelot, on est obligé d'avoir une carrière et une vie un peu héroïque.
1: J'essaie de garder l'esprit chevaleresque tout au long de ma vie, depuis toujours.
0: Alors, vous venez avec une toute nouvelle chanson, hein, pour nous, en fait, on avait envie de vous inviter de toute façon depuis qu'on vous a vu à l'Hyper Weekend. Mais voilà, là, on s'est dit, ah bah tiens, c'est la bonne occasion. Il sort une nouvelle chanson qui s'appelle Un homme seul. Donc, je le disais, vous avez sorti un premier EP en 2024, un second l'an dernier. Est-ce que cette nouvelle chanson qu'on va découvrir maintenant, ça veut dire que vous allez sortir un premier album ou alors un troisième EP?
1: Je vais sortir un premier album. Hey, c'est un premier single d'album, entre guillemets. Et donc je travaille en ce moment jour et nuit sur la fin de mon premier album. C'est un moment que j'ai attendu vraiment toute ma vie, de sortir un premier album. Et un premier album, on n'en fait qu'un en plus.
0: Ouais.
1: J'essaie vraiment de mettre tout ce que j'ai dedans et de faire mon maximum pour faire le plus bel album possible et essayer d'être fier de le défendre jusqu'à la fin de ma vie, sans doute, avec sans doute d'autres qui arriveront après, j'espère.
0: Ah bah je vous le souhaite, ouais, nous le souhaitons, parce que c'est super votre musique, mais c'est intéressant quand même de dire que vous en avez rêvé toute votre vie de ce premier album, parce que vous êtes jeune, vous avez une vingtaine d'années, votre génération n'est pas forcément très attachée au format album, vous l'êtes.
1: Moi, je le suis vachement, ouais. Pour le coup, quand mes artistes préférés sortent des albums, moi, c'est des vrais événements et j'écoute vraiment l'album, quoi. Je suis extrêmement sensible au premier et dernier son des albums.
0: Ah, donc vous écoutez dans l'ordre.
1: J'écoute vraiment dans l'ordre. Moi, je suis un puriste, comme on dit.
0: Le fan idéal.
1: En espérant que peut-être quand mon album sortira, les gens qui me suivent et tout ça feront de même. Mais en tout cas, ouais, un premier album, j'ai l'impression que c'est vraiment. De savoir qu'il y aura peut-être mon nom dans un bac de la FNAC, que mes grands-parents trouveront peut-être cet album dans une grande surface. C'est un peu l'objectif de ma life. Et pour le coup, ouais, ça va être le moment de mon premier album.
0: Il arrivera quand il sera prêt. On ne va pas encore demander de date.
1: Non,
0: je ne demande pas de date. En revanche, on a déjà donc une première chanson. Ça s'appelle « Un homme seul ». Lancelot est l'invité ce soir de Décibel.
1: Je

0: Eh, Lancelot, bravo.
1: Merci
0: beaucoup. J'adore cette chanson.
1: C'est
0: j'adore.
1: Gentil.
0: Alors, ça s'appelle Un homme seul, ça vient de sortir. Premier extrait, donc, du premier album de Lancelot. Alors, il y a eu ces cordes, ce piano et à la fois un côté hyper moderne, hyper électro. Vous êtes auteur et compositeur.
1: Ouais.
0: En plus d'interprète de vos chansons. Alors, comment un morceau comme ça, ça naît?
1: Alors au début, donc moi je me concentre vachement sur l'écriture. Enfin en tout cas c'est le truc où je passe le plus de temps. Et le postulat de départ de cette chanson, c'était en ayant observé des gens qui partaient seuls en vacances, dans des clubs de vacances notamment, et qui étaient extrêmement entourés et tout ça. Mais malgré le fait qu'ils soient très entourés dans ces clubs de vacances, moi je voyais une espèce de solitude absolue, mais qui était faussement camouflée un peu. Et j'avais envie de faire une chanson qui parle de solitude, mais pas de solitude un peu pleurnicharde, mais plutôt une solitude panache, avec oui. le torse bombé, la tête haute. Je suis seul et je suis bien et je vis.
0: Ouais.
1: Et c'était vraiment ça l'objectif. Et après, sur la composition, j'ai travaillé notamment avec Nicolas Fauet et Ambroise Sage, qui ont sublimé ce morceau. Moi, j'avais des accords déjà au début.
0: Alors, pour ceux qui n'ont pas la ref, Sage, il a beaucoup, beaucoup, beaucoup travaillé avec Clara Luciani, notamment.
1: Exactement, ouais.
0: Voilà. Puis il avait son groupe à lui.
1: Exactement.
0: Qui était très chouette.
1: Ouais.
0: Ok, donc, c'est-à-dire que vous avez la mélodie et vous allez travailler avec eux pour justement faire les arrangements, dire je voudrais des cordes,
1: Ouais, exactement. Voilà. J'avais vraiment pour ambition de faire vraiment une, modestement, hein, mais une grande chanson française, c'est-à-dire
0: ouais.
1: avec des cordes, avec
0: ce piano,
1: cette ritournelle comme ça, et quelque chose d'assez chargé, mais presque quasiment étouffant, mais quelque chose de bizarrement assez fluide. Et j'avais envie qu'on sente vraiment ce truc-là, et que en fait la musique serve au mieux les propos que je tiens dans ce morceau. Et on a fait plusieurs versions et tout ça, et en fait on est revenu à la version de base. Les premiers jets sont souvent les meilleurs.
0: Ça, c'est vrai. Alors, on a eu un scoop tout à l'heure. On sait que vous écrivez vos chansons en slip, mais vous ne nous avez pas dit sur quel instrument.
1: Alors, moi, là-bas, je suis batteur. Mais
0: vous êtes batteur.
1: Ouais, je faisais de la batterie quand j'étais petit en famille avec mon père et mon frère.
0: Ouais.
1: Mon père était à la guitare et mon frère à la basse. Et on faisait de la musique jazz. Et donc, c'était un petit trio jazz familial. Et donc, ça a commencé par la batterie. Et j'ai appris un peu le piano un peu sur le tas comme ça, et je suis pas du tout un très bon pianiste, mais en tout cas j'ai le niveau suffisant de pouvoir poser des accords et plaquer des idées, quoi.
0: Ouais. Alors je vais vous faire écouter quelques notes de musique et vous allez me dire ce que vous en pensez.
2: Les

0: sympathique.
1: Alors, Lancelot.
2: Georges Brassens.
1: Ouais.
2: Ouais, bah, alors.
1: Vous le dites avec les yeux qui sourient.
2: Ouais, c'est étonnant parce que j'ai vraiment ce sentiment presque familial avec Brassens. Vraiment,
1: c'est tonton Georges.
2: C'est tonton Georges. C'est tonton ou papy Georges. Plutôt tonton Georges, bizarrement, mais. Ouais. Mais non, il y a quelque chose de l'ordre vraiment presque de la famille. Moi, j'ai grandi avec lui, avec ses chansons. J'ai été extrêmement influencé par ses écrits, par ce qu'il était en fait. Je suis assez inspiré par Brassens et d'autres aussi, mais Brassens a une place particulière. C'est vraiment lui qui m'a mis dans la compréhension des chansons, dans la portée que pouvait avoir une chanson. Et ça a été le premier où j'ai pris mes premiers impacts auditif en écoutant des chansons de Brassens.
1: Et alors c'est drôle parce que très souvent les gens disent alors ne vous méprenez pas, le jeu de guitare de Brassens, c'est
2: bien
1: beaucoup plus
2: compliqué. Exactement.
1: Voilà. Bien plus complexe. Alors c'est vrai, mais c'est drôle, personne ne dit aussi à quel point ces paroles ont l'air archi simples. On les chante tous, les copains d'abord, les bancs publics, le gorille et tout. Mais pareil, c'est de la dentelle, c'est au millimètre.
2: C'est vraiment de la dentelle pour le coup. Et je pense que c'est ça le propre des grands, c'est de quand on les voit. Exécuter leur art, oui. On a l'impression que c'est extrêmement facile et extrêmement abordable. Et en fait, il y a ce truc où par exemple dans le tennis Federer, c'est le parallèle, mais dans le tennis Federer, on a l'impression que c'est extrêmement facile de jouer au tennis quand on voit
1: Federer. Ah ben quand on le voit, on dit il fume même pas, il est pas décoiffé, tout va bien.
2: Exactement.
1: Quoi.
2: Et en fait, ça, je pense, c'est un peu le propre des grands pour le coup. Selon moi, je pense que c'est beaucoup plus compliqué de faire une chanson qui est avec des mots simples et qui est extrêmement impactante que faire des chansons alambiquées où tout est dans la métaphore ultra technique et tout ça. Je pense que ce qui touche les gens, c'est des chansons simples, mais avec du fond, quoi.
1: Ouais. Bon, puisque vous avez parlé de Federer, je tiens à préciser que ici, on est plutôt Team Nadal, mais on va pas s'engueuler.
2: Je suis aussi Team Nadal.
1: Comment ça va alors? Mais surtout, donc, vous avez joué beaucoup au tennis et vous auriez pu, si vous en aviez décidé ainsi et si vous n'étiez pas passé du côté musical et obscur de la force, être champion de tennis.
2: C'est
1: pro.
2: Ce qu'aurait dit un joueur de foot, sans doute, aurait dit ouais, mais à cause des ligaments croisés,
1: fin
2: de carrière, malheureusement.
1: Le tennis elbow. Non, en vrai, c'est un choix. Comment ça s'est passé? Parce que être à haut niveau en musique et haut niveau en sport, c'est quand même pas des gens comme les autres.
2: Disons que le tennis était vraiment ma vie, quoi. C'est-à-dire que moi, j'ai grandi dans un milieu, mes parents travaillent dans le tennis, mon père est prof de tennis.
1: Ah, okay.
2: Et donc, du coup, j'ai pas vraiment pu y échapper. Et pour le coup, c'était vraiment ma vie jusqu'à 18-19 ans, où j'étais en sport-études, où j'ai fait les cours par correspondance plus jeune pour pouvoir faire des tournois de tennis et continuer l'école et tout ça.
1: Vous avez fait des trucs genre les petits as et tout ça?
2: Ouais, exactement.
1: Oh là là,
2: ouais.
1: Parce que moi, je faisais du tennis, mais évidemment, mais comme une théière quand j'étais jeune. Et donc, dans mon club, il y avait 2-3 élèves comme ça qui faisaient les petits as. Et donc, c'est vraiment la plus grosse compète pour les jeunes, quoi. Et souvent, les petits as, ils finissent à Roland-Garros, quoi.
2: Disons que s'ils pètent pas les plombs avant, souvent, c'est un peu le truc.
1: Alors, qu'est-ce qui s'est passé?
2: Non, en fait, je suis un peu arrivé au bout de ce que j'avais envie là-dedans, dans la notion de sacrifice, ambitionner de faire j'allais dire de la musique, c'est drôle, mais ambitionner de faire du sport à haut niveau, c'est une telle abnégation et tout Et donc moi, disons que en fin d'adolescence, vers 18-19 ans, je rêvais un peu d'autre chose et j'ai décidé donc d'arrêter la compétition. Et après, mes parents m'ont dit, ok, tu arrêtes la compétition si tu veux, mais toutes ces années on t'a traîné parce que tu voulais dans les tournois, tu vas valoriser ça avec un diplôme de prof de tennis. Moi, ils m'ont pas lâché là-dessus. Moi, j'étais évidemment réfractaire au projet. Et maintenant, je suis diplômé de tennis. Et ça m'a permis, justement, en arrivant à Paris, de me payer une chambre de bonne en donnant quelques cours et en payant mes mix et mes masters de chansons, quoi.
1: Et là, il y a un premier album qui arrive. Elle est chouette, l'histoire.
2: Ouais, en vrai, c'est assez fou quand on prend un peu du recul sur ça. Mais j'étais prédestiné à être dans le tennis vraiment. J'ai vraiment pas de regrets dans le sens où, déjà, j'aurais sans doute pas été numéro 1 mondial, même si j'aspirais à ça, évidemment, dès mes 6-7 ans. Mais en tout cas,

0: peu les chansons que vous aviez sorties, c'est vraiment...
1: C'est
0: vous.
1: Ça.
0: Et alors dessus, il y a une chanson que j'adore, qui est un bijou, qui s'appelle Albert. On va l'écouter maintenant, mais avant, j'aimerais peut-être que vous en disiez quelques mots pour préparer nos auditrices, nos auditeurs à recevoir cette chanson.
1: Alors Albert, c'est une chanson qui parle d'un réactionnaire qui fait le parallélisme entre son époque et celle de maintenant, en expliquant que tout a changé. Et effectivement, oui, le monde a changé, et c'est peut-être pas plus mal quand on voit les propos que tenait Albert. Je pense qu'on a, visiblement, je crois qu'il y a des Alberts dans toutes les familles de France, et on peut s'en rendre compte assez vite dans les repas de Noël notamment. Où,
0: Albert parle beaucoup.
1: Je crois qu'on a tous un Albert dans sa famille, et voilà, c'était une chanson là-dessus, quoi, sur les conflits de génération.
0: Tonton Albert, elle est pour toi. C'est Lancelot. Invité ce soir de Décibel, et ça c'était sur son premier EP, Curriculum Vitae.

0: Le monde a changé.
1: Lancelot et Albert, c'était sur son premier EP en 2024. Il y aura des chansons comme ça sur votre futur album, Lancelot?
2: Disons que ça va être... J'ai toujours, quand j'écris des chansons, il y a souvent énormément de moi et j'essaie d'être le plus proche de ce que je ressens, ce que je suis... Au moment donné, quoi.
1: Ouais.
2: Mais il y a aussi beaucoup de chansons où j'aime faire parler des personnages.
1: C'est chouette, c'est agréable.
2: Et de pouvoir se cacher des personnages pour leur faire dire des horreurs. C'est un truc que j'aime bien. Et il y aura des chansons comme ça dans l'album. Je vous en dis pas plus pour l'instant, mais...
1: Oh, mais moi, du moment que vous me dites oui, ça me fait plaisir.
2: C'est un grand oui.
1: Lancelot est l'invité de Décibel. On va parler de scène, on va parler de ce que c'est que d'être un jeune artiste en 2026. Bon, vous et moi, ça ne nous arrivera plus. Mais puisque c'est en train d'arriver à Lancelot, on va se renseigner. À tout de suite.
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2: Et merci d'avoir choisi ici pour passer votre jeudi soir. Je vous rappelle que demain est férié, donc couchez-vous un peu plus tard, profitez, écoutez de la musique. Nous, jusqu'à 21h, on est ensemble. On vous fera découvrir la nouvelle chanson d'Adrien Gallo, que vous aviez découvert comme leader des Bébés Brunes en solo et rock. Tel est son retour. Vous découvrirez ça un petit peu plus tard. On écoutera aussi Morane, puisqu'elle nous a quittés il y a 8 ans, jour pour jour, sur un prélude de Bach. J'ai pas fait original, j'ai fait culte, et on se régalera en versant sans doute une petite larme. Le Blind Test, lui, est consacré aux chansons qui ont le nom d'un État américain dans leur titre. Voilà, ça c'est, si vous voulez réviser, vous avez toutes les infos, vous demandez à ChatGPT de vous sortir une liste, vous verrez qu'elle est très longue. Et ben moi, dans cette liste, j'ai choisi 3 chansons. Si vous voulez jouer avec nous, vous nous appelez 0810 055 056. Et puis, on vous donnera aussi des nouvelles de Véronique Sanson qui prolonge sa tournée. Pour le moment, je suis avec Lancelot, un jeune auteur, compositeur, interprète qui, après avoir sorti 2 EP, vient de nous présenter sa toute nouvelle chanson « Un homme seul », chanson qui annonce son premier album. « Je suis un homme seul ».

0: sont nés donc de votre observation des gens seuls mais qui ne s'excusent pas d'être seuls en vacances. Est-ce que vous vous baladez avec un petit carnet ou alors peut-être avec votre téléphone et vous ouvrez une note pour noter justement ce qui vous interpelle chez les autres?
1: Ouais, exactement. Je passe mon temps dans mes notes de téléphone. J'ai des notes infinies qui ne s'arrêtent jamais. Et je suis assez d'un tempérament assez contemplatif.
0: Ouais.
1: Et je regarde ce qui se passe autour de moi. J'écoute mes amis parler, des gens que je rencontre. Je me sers évidemment de mes expériences à moi aussi, mais je suis tout le temps à l'affût de poser ça sur une note. J'ai l'impression que souvent, quand je pose quelque chose sur une note, je la fais exister. Et soit je m'en libère parce que ça me fait du bien, ou soit juste genre, je la garde comme une espèce de souvenir ancré, quoi.
0: Ok, donc une idée s'ancre quand vous écrivez dans vos notes. Et votre statut alors d'artiste, d'auteur, compositeur, interprète, je le disais tout à l'heure, quand est-ce que c'est devenu réel, concret pour vous? Parce que c'est vrai, quand on est en début de carrière, vous le racontiez tout à l'heure, hein, vous aviez un job de prof de tennis, etc. À quel moment on lâche le reste et on se dit « Ok, je suis artiste, c'est parti ».
1: À quel moment? Moi, le premier truc, c'était quand je suis devenu intermittent du spectacle. C'est-à-dire, en gros, ça a été le premier truc où je me suis dit que ça y est, je faisais suffisamment de dates par an et assez de ma musique vivait assez pour que je puisse me dire que en fait, j'avais plus besoin de donner de cours de tennis.
0: Ouais.
1: Et c'était il y a un an et demi, quoi, où je me dis que c'est ma profession.
0: Ouais. Et alors, pour ceux qui se demandent, il faut quand même 507 heures de travail par an pour être tamponné intermittent du spectacle. Donc,
1: exactement.
0: En fait, il faut pas faire 4 concerts, ça ne suffit pas.
1: Non,
0: voilà.
1: Non, il faut
0: en
1: plus.
0: Faire beaucoup. Voilà, donc c'est pour le coup. Non, parce que parfois on peut se dire, oh là là, les artistes, ils font pas grand chose.
1: C'est vraiment 507. Ouais, ça fait beaucoup de cachets par an et.
0: Et ça y est,
1: c'est un statut très important auquel il faut prendre grand soin.
0: C'est vrai. Merci les intermittents.
1: Merci.
0: Les concerts, justement, Lancelot, parlons-en. Le prochain, c'est dans 3 semaines à Istres, à Lille.
1: Exactement.
0: À côté de Marseille. Le 21 juin, pour la fête de la musique, vous serez à Paris, à l'hôpital des 15-20. Vous donnez un concert gratuit, parce que c'est comme ça le jour de la fête de la musique. Donc voilà, tout le monde peut y aller. Sur les gros festivals d'été, il y en a deux énormes. Musilac, le 9 juillet, et le festival du Roi Arthur, le 22 août. Et puis ensuite, là c'est l'année prochaine, mais on l'annonce puisque la billetterie est déjà ouverte, vous jouerez à la Cigale pour la première fois, le 10 mars 2027. Vous avez déjà fait des concerts, vous nous l'avez dit, mais celui-là par exemple, le gros concert du festival Musilac, celui du Roi Arthur ou encore la Cigale, comment vous les envisagez?
1: Bah ça c'est assez fou en fait. Musilac, pour le coup, j'ai été allé à Musilac en tant que spectateur.
0: Oh, trop bien, quand vous étiez genre ado
1: ou
0: un
1: truc comme
0: ça.
1: J'avais genre 18-19 ans.
0: Oh là là, excellent.
1: Et j'avais vraiment trop kiffé.
0: Et là, vous y jouez.
1: Et là, je vais y jouer, ouais. Je joue à la même heure que Katy Perry.
0: Ah, donc mince, il y a de la concurrence.
1: Il y a une petite. Mais surtout pour elle. Mais non,
0: moi,
1: non.
0: Franchement, à choisir, moi, je vais voir Lancelot.
1: Merci, Mimi.
0: Excusez-moi, mais Katy, depuis qu'elle est allée dans l'espace avec l'autre milliardaire, là, moi,
1: c'est
0: je
1: bon,
0: l'aime plus.
1: C'est bon.
0: Ouais, non, Team Lancelot.
1: Merci beaucoup. Et Musilac, et en plus, moi, je suis donc de l'Alpe d'Huez, donc. Ma mère habite pas très loin d'Aix-les-Bains où se passe le festival, donc tout ça et même mes grands-parents aussi. Donc il y a quelque chose de.
0: Il y aura aussi
1: la famille qui habite à une demi-heure en gros dans les environs, et donc ça c'est assez fou déjà de retourner là-bas alors que j'étais un spectateur qui fait la musique et qui voulait juste aller voir des concerts et des festivals de fous. Et maintenant je suis dans un festival de fous, donc c'est complètement fou. Il y a beaucoup de fous et aussi le festival du Roi Arthur. Ça c'est très drôle parce que que Lancelot finisse Roi Arthur, j'ai l'impression que ça a du sens, quoi. J'aime bien, ça me fait rire.
0: C'est ça, ça va être beau. Festival du Roi Arthur, ce sera le 22 août prochain. Et donc, La Cigale à Paris le 10 mars 2027. Alors, j'ai bien dit tout à l'heure que je n'allais pas vous mettre une pression pour que vous me donniez la date de sortie de votre premier album, mais j'imagine que vous avez une espèce de deadline, si intérieure et secrète soit-elle, qu'il faudrait bien que l'album sorte avant cette première grosse date parisienne.
1: Ça serait mieux, ouais.
0: Ce serait pas mal.
1: Ça serait mieux, et c'est prévu, Émilie, c'est prévu.
0: Oui,
1: en vrai, il y a des deadlines, mais on est complètement dans les temps.
0: Ouais, vrai, là vous êtes sur la fin. Hein.
1: Là, on est sur la fin, ouais. On est sur la fin, et en plus, je travaille avec vraiment des gens, c'est assez fou aussi, dans le sens où c'était des gens que j'ai tellement écouté leurs albums, je me suis entouré vraiment de gens que j'aime trop, et qui ont vraiment trop de talent, et surtout des gens qui ont vraiment aussi conditionné le fait que je fasse de la musique aujourd'hui, et maintenant je bosse avec eux. Donc ça, c'est un truc vraiment qui est assez fou. Et je dis pas ça parce que c'est le mien, mais ça va être un superbe album.
0: J'adore. Et fou, vous l'avez compris, étant un des mots-clés de notre rencontre avec Lancelot aujourd'hui. Mais tant mieux. Je vous souhaite une suite de carrière aussi folle et réjouissante que paraît le début.
1: C'est gentil.
0: Et on se tiendra au courant de toute façon. Hein. Vous nous direz quand sortira l'album et vous viendrez nous le présenter. En attendant, écoutons Flemme, qui était sur l'EP sorti l'année dernière, au titre prémonitoire. C'était effectivement pas assez. Ouais. C'est quelques chansons, il en fallait plus. Ouais. Merci Lancelot.
1: Merci Milly.
0: À bientôt.
1: À bientôt.

0: Il s'appelle Lancelot. Vivement le premier album, il a beaucoup de talent ce garçon.
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0: Allez, je vous ai promis des nouvelles de Véronique Sanson. En voici, en voilà, le 24 avril dernier, jour de son anniversaire, Véronique Sanson a été décorée par un ancien Premier ministre, s'il vous plaît. C'est Bernard Cazeneuve qui, et c'était un très très beau moment, a remis à Véronique Sanson la Légion d'honneur. Eh oui, rien que ça, c'était absolument magnifique. Alors nous, on a vu des photos parce que Didier Varro, le directeur musical des antennes de Radio France, était invité parce qu'il suit Véronique Sanson quasiment depuis ses débuts. Il a écrit des bouquins sur elle et ils ont même fait un documentaire ensemble et tout. Et donc c'était vraiment très beau comme ça dans un jardin et Véronique très contente. Elle regardait Bernard Cazeneuve parler d'elle, de sa vie, de son œuvre. Et ensuite voilà cette remise de médailles. Tout ça le jour de son anniversaire. Il faut bien le dire que c'était joli. Il y avait Catherine Lara, Nicoletta, Alain Chamfort, Mireille Dumas qui était là pour l'applaudir. Et voilà quoi, notre Véronique Sanson, en plus d'avoir fêté son anniversaire avec style, a annoncé qu'elle prolongeait sa tournée, la fameuse « J'ai eu envie de vous revoir ». Bah, écoutez, l'envie est toujours là et c'est toujours votre radio ici qui est partenaire. Ça, ça fait plaisir. Véronique Sanson, après une belle tournée de festival d'été, hein, elle commence bah, là, dès ce mois de mai au festival Art Rock de Saint-Brieuc, elle fera Pause Guitare, elle fera le Surgère Brass Festival aussi le 23 juillet, la Fiesta des Suds à Marseille le 8 octobre. Et donc ensuite, elle repart en tournée, une douzaine de dates d'octobre à décembre dans les Zéniths partout en France. 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

0: Au début des années 70, le deuxième album de Véronique Sanson, De l'autre côté de mon rêve, sorti à fin de l'année 72, très exactement. Sur cet album, il y a Une nuit sur son épaule. Et puis il y a cette chanson sur ma drôle de vie, absolument incroyable, qui avait vraiment cartonné à l'époque. Alors Véro, elle n'avait pas fait la promo en France, puisqu'elle venait de partir s'installer aux États-Unis après avoir quitté un petit peu rapidement Michel Berger en disant « Je vais acheter des clubs, je reviens !» Et en fait, elle est partie vivre en Amérique. Avec Stephen Steele, ça arrive à Véro, ça arrive à tout le monde. Donc voilà, il n'y a pas beaucoup d'archives de l'époque de Véronique Sanson qui chante cette chanson sur les plateaux télé. Et en fait, c'est notamment grâce au film Tout ce qui brille, hein, cette scène où Géraldine Nakache et Leïla Bekti chantent ensemble cette chanson. Ça date de 2010 et voilà, la chanson est revenue et il est désormais impensable d'aller applaudir Véronique Sanson en concert sans entendre ce banger. On adore.
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0: Il est temps de jouer au Blind Test. Je vous présente Loris et Anthony. Bonsoir à tous les deux.
2: Bonsoir.
0: Bonsoir. Waouh ! En cœur et d'une seule voix, comme un seul homme. Alors messieurs, bienvenue dans Décibel, bienvenue dans notre Blind Test du jour. Le thème, les États américains en chanson. Est-ce que vous avez eu le temps de réviser ou alors est-ce que comme à l'oral du bac, vous allez tout faire au talent ?
2: Au talent, au bachotage.
0: C'est ça. Non, mais il y a deux écoles. On se dit, soit j'y vais tel qu'en moi-même et ça passera sûrement au charme, soit on révise. Mais alors, c'est vrai qu'en même temps, si on tape dans un moteur de recherche chanson avec État américain dans le titre, ben en fait, il y en a plein. Il y en a énormément, puisque je ne sais pas, les États américains doivent inspirer un petit peu nos auteurs. Donc, j'ai choisi quand même des très connus. Hein. Faites-moi confiance. Et à la fin, tout le monde gagnera. Ah là là, c'est le retour de la compile. La compile collector, puisque c'est la compile France Bleu, et entre-temps, on a changé de nom, maintenant on s'appelle ici, mais la compile s'appelle toujours France Bleu. C'est un collector, messieurs.
2: Ça marche.
0: Voilà.
2: Merci.
0: Ouais, de rien. Merci à vous. Merci de venir jouer avec nous en ce jeudi soir. Allez, c'est parti. Une première chanson avec un État américain dans le titre. Je compte sur vous pour reconnaître le plus rapidement possible le nom de l'interprète de cette chanson, et surtout, n'oubliez pas de donner votre prénom avant de donner la réponse, pour que je sache lequel de vous deux a répondu en premier. Vous êtes prêts ?
2: C'est bon, on est prêts.
0: Allez, c'est parti. Première chanson, dites-moi, qui chante ça ?
2: Loris, Anthony ?
0: Ah, c'est Loris qui a dit son prénom en premier.
2: C'est Julien Clerc.
0: Ouais, bravo.
2: Merci.
0: Mais je pense qu'Anthony l'avait aussi, n'est-ce pas ?
2: C'est ça. Ah. Pas assez à rien, vraiment.
0: Bravo, bravo à tous les deux. Non, mais
2: j'ai demandé l'arbitrage vidéo, je vais voir la VAR.
0: c'est ça, la VAR. Un point pour Loris, mais Anthony n'est vraiment pas loin derrière. On continue.

0: Anthony.
1: Colorado. Le Colorado, Adjani.
0: Alors c'est Ohio, Adjani, mais oui, oui, c'est bien elle. Aïe. C'est bien elle.
1: Bravo.
0: Mais je me demande si un peu plus loin dans la chanson, elle parle pas du Colorado d'ailleurs aussi. Mais en tout cas, c'est bien Isabelle Adjani. Bravo. Anthony a un point, Loris a un point. Le suspense est à son comble. Je peux déjà vous le dire, tout le monde a gagné, hein, quoi qu'il arrive. Vous recevrez chacun, Anthony et Loris, votre compile. Mais pour le plaisir du jeu, je vous propose une dernière chanson.
1: Anthony,
0: oh là là, c'est qui? Anthony qui a dit son prénom en premier. Ouais. Ah, attendez, vous allez me le dire en même temps, ça va être plus simple. À 3. 1, 2, 3.
1: Je dis Johnny Hallyday.
0: Oui, bravo. Quelque chose de Tennessee. Je sais ce que vont me dire les puristes. Quelque chose de Tennessee. Alors oui, Tennessee, c'est un mot qui figure l'État américain du Tennessee. Mais dans la chanson, ça parle plutôt de Tennessee Williams, l'auteur. Voilà. Mais si Tennessee Williams, il s'appelle Tennessee, c'est sans doute pas un hasard et c'est un rapport avec l'État du Tennessee. Donc voilà, oui. Je me suis dit que ça passait, non? Qu'est-ce que vous en dites?
1: Oui. Absolument.
2: Oui, et puis il y a l'intro de Nathalie Baye aussi.
0: Il y avait la voix. Ah oui, on peut remettre l'intro pour entendre la voix de Nathalie Baye qui vient de nous quitter. Oui, c'est vrai. Parce qu'en plus, elle a une voix vraiment magnifique dans cette intro.
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0: Oh là là là là, la beauté! Anthony et Loris, j'ai des frissons d'entendre la voix de Nathalie Baye.
1: Nous aussi.
0: Bon, allez, merci. Merci à tous les deux.
1: Merci à vous, bravo Anthony.
0: Anthony et Loris.
1: Bravo Loris, et bonne soirée à vous deux.
0: Bonne soirée, merci. Vous avez super bien joué. N'oubliez pas, le blind test, c'est tous les jours dans Décibel, sauf demain, parce que c'est férié, donc du coup. On sera pas là demain, on vous rediffusera. Ah, mais ça va être très très sympa ça. Les chansons préférées d'Anne Roumanoff, une des femmes les plus drôles de France, et qui partage avec vous une playlist. Alors pour le coup, en plus, c'est chronologique, c'est de sa petite enfance, genre de Casimir et L'île aux enfants, jusqu'à son actuelle grande vieillesse. Donc c'est vraiment un grand moment que vous allez revivre. Ça, c'est demain à 20h, les chansons préférées d'Anne Roumanoff. Pour le moment, et pour revenir à notre thème de Blind Test, après la Californie chantée par Julien Clerc, l'Ohio d'Isabelle Adjani et le Tennessee de Johnny Hallyday, eh bien, allons-y en Amérique, retrouver un groupe que j'adore, qui s'appelle Lynyrd Skynyrd. C'est un groupe du sud des États-Unis et ils ont chanté en 1974 sur leur album Second Helping, une des chansons les plus chouettes autour de l'État américain de l'Alabama. Rien que l'intro me rend folle. Sweet Home Alabama, Lynyrd Skynyrd. Et dans Décibel, montez le son.

0: cette chanson, le piano, la guitare, Sweet Home Alabama, Lynyrd Skynyrd en 74. Alors malheureusement, 3 ans plus tard, crash de leur avion privé entre 2 dates, 2 concerts, et seront tués sur le coup, notamment le chanteur et principal auteur de Lynyrd Skynyrd, l'immense Ronnie Van Zandt. Steve Gaines aussi est mort. Vous avez entendu là les choristes sur la chanson Sweet Home Alabama, pareil, Cassie Gaines. Voilà, le road manager, le pilote, le copilote. Enfin, il y a eu beaucoup de morts. Et puis d'autres membres du groupe qui, en fait, étaient dans l'avion, qui sont pas morts, mais qui ont été grièvement blessés. Donc, Lynyrd Skynyrd a continué après, mais c'était évidemment plus la même chose après ce crash de 1977. C'est bien, j'ai mis tout le monde de bonne humeur, là. Allez, on continue.
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0: Mais arrêtez-moi, de temps en temps. Moi, on était là, on était bien, Sweet Home Alabama, tout le monde dansait, et maintenant on fait la tête. Bon, j'ai une bonne nouvelle. Adrien Gallo, qui était le leader de Bébé Brune, qui ensuite, après la fin du groupe, enfin même pendant que Bébé Brune existait déjà, d'ailleurs, écrivait pour d'autres artistes, et notamment, avec succès, pour Vanessa Paradis. Adrien Gallo, qui a sorti des albums, et puis récemment un EP en solo. Il était venu dans Décibel pour nous le présenter, mais il vient de sortir une toute nouvelle chanson qui s'appelle Horror Show. On a craqué, alors on partage Horror Show, le nouveau Adrien Gallo.

0: Adrien Gallo, une victoire de la musique et 1 million d'albums vendus avec Bébé Brune en solo depuis un petit moment, il est vrai. Et ce petit côté rock qui lui va bien, vivement la suite.
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0: Alors aujourd'hui, c'est l'anniversaire de la mort de Morane, chanteuse belge à la voix de velours qui nous a quittés il y a 8 ans, jour pour jour. Alors, on va pas vous dire à quel point elle manque à la terre entière, et notamment aux chanteurs et aux chanteuses avec qui elle avait partagé des duos, que ce soit quand on a eu Francis Cabrel dans Décibel, quand on a eu Lara Fabian. À chaque fois qu'on parle des duos qu'ils ont pu avoir avec Morane, ils sont vraiment hyper émus, ils en ont un souvenir très très fort. Donc manifestement, c'était pas que son côté artiste, mais c'était vraiment sa lumière et son énergie personnelle qui marquait énormément de monde. Je ne sais pas si vous avez eu la chance, la joie de la voir en concert, Morane, de son vivant, mais si c'est pas le cas, je vous recommande un très très joli album live qui s'appelle Carnet de mots, M-O, avec un accent circonflexe sur le O. C'était le petit surnom qu'elle se donnait sur Twitter. Elle signait tous ses tweets Mo. Je me souviens, elle était trop drôle sur Twitter, Morane. Donc voilà, Carnet de mots, sorti en 2012. C'est un très joli live au Francofolie de Montréal. Donc pourquoi pas écouter ceci. Nous, pour lui rendre hommage, et parce qu'il n'y a pas de mal à se faire du bien, on va écouter sur un prélude de Bach, Morane, et dans Décibels.

0: Glenn Gould dans ce prélude de Bach.
1: Sur l'album de Morane, Ami ou Ennemi, en 1991, sur un prélude de Bach, est signé Jean-Sébastien Bach et Jean-Claude Vanier. Et ça vaut le coup de revoir le clip, puisque dedans, il y a Pablo Villafranca qui, justement, en 1992, l'année de la réalisation du clip, venait de se marier avec Morane. Allez, merci d'avoir écouté Décibel et merci à l'équipe qui était là. Iris Guitoni, Christophe Hulens, Sarah Bécard, Elodie Biancamaria, Yanis Kalem et Franck Moilier. Et bonne soirée.
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4: Bonjour la France, j'espère que tu vas bien. La France, comment ça va Éric Bastien?
5: Ça va bien quand je vois Valérie, ça va toujours bien.
4: Oh là là là là. Alors je vous rappelle que toute la semaine, les candidats s'affrontent pour gagner la finale de demain. Nous sommes jeudi.
5: Nous sommes jeudi, vous en avez combien?
4: J'ai 3 candidats, ce qui veut dire qu'aujourd'hui c'est la dernière chance.
5: J'ai compris, oui.
4: Alors je rappelle le premier prix, c'est un séjour pour 4 personnes à Foura. Alors, vous connaissez tous le Fort Boyard, on connaît tous, c'est notre petit... Ah, c'est notre petit moment quand on arrive toutes ces épreuves. Alors, le problème, c'est qu'aujourd'hui, le temps et la mer ont fragilisé notre fort. Il est désormais menacé. Alors, pour éviter que le fort s'effondre, eh bien, il y a des travaux de protection qui doivent être engagés. Et il y a un appel aux dons qui est lancé sur fondation-patrimoine.org pour préserver notre petit fort chéri et que le père Foura puisse continuer à monter dans la vigie.
5: Bien évidemment.
4: Donc du coup, comme votre radio ici est très attachée à Fort Boyard, on fait gagner un superbe séjour pour 4 personnes à Foura. Bien évidemment, vous aurez une croisière avec la compagnie Interil pour voir au loin si le père Foura vous fait des signes.
5: On s'approche près d'ailleurs.
4: On s'approche très près, effectivement. Ouais. Vous allez dormir au camping le Cadoré et puis vous dînerez au restaurant le 31 à Foura. Donc c'est quand même pas mal. Hein surtout
5: c'est
4: que...
5: forcément bien, attendez.
4: Et Willy Rovelli sera samedi c'est entre 12h et 13h en direct de Foura. Donc on est 100% Fort Boyard.
5: On est 100% Fort Boyard.
4: Si on ne gagne pas ça, what is the deuxième prix?
5: Bah, Malongo est toujours à l'honneur, évidemment. Malongo qui est très ami avec le père Foura.
4: Bien sûr.
6: Bonjour. Une énigme par jour.
4: Ah,
6: mon Valérie.
4: Oh là là.
6: Mon premier. Et la caisse d'allocation familiale.
4: La CAF?
6: Oui.
4: Ah.
6: Mon deuxième est une hésitation dans la langue française. Cafeux.
4: Cafeux, oui.
6: Vous l'avez.
4: Cafeux, ouais.
6: Mon troisième est une expression à compléter. Un vaut mieux que deux, tu l'auras.
4: Tiens.
6: Un tien
4: vaut mieux que deux, tu l'auras.
6: C'était le mot tiers que je voulais mettre. Oh, je suis gâteux.
4: Bon, allez.
6: Mon tout est un cadeau extraordinaire. Je suis une cafeux.
4: Tiers.
6: Cafetière. Bon, c'est pas réussi.
4: Allez,
6: je me suis gouré.
4: Machine à café, 32 onzettes. 6 verres en verre.
5: Mais bien sûr.
4: Et je dis encore pardon au père Foura que j'embrasse très fort et que j'aime. Allez, on rejoint tout de suite Didier et Marilyn, nos deux candidats du jour. Comment ça va, les
7: amis?
8: Bonjour.
7: Bonjour.
8: Bonjour.
4: Alors, est-ce que Didier, tu es en forme?
8: Ça va.
4: Alors, tu habites dans la Somme, à Franleu.
8: Oui.
4: Tu as 71 ans.
8: Oui.
4: Quel bel âge. Tu es marié à Maryse.
8: C'est ça.
4: Et tu as 2 enfants. Comment s'appellent tes enfants?
8: Alors, j'ai une fille qui s'appelle Isabelle et un garçon qui s'appelle Sébastien.
4: Et tu es papy?
8: Oui. 4 petits-enfants.
4: Oh, ça t'occupe bien, ça, hein, parce que t'es retraité.
8: Tout à fait, oui.
4: Oui, mais tu dois bien t'occuper des petits.
8: Ben oui, pas mal, oui. Surtout pendant les vacances.
4: Ah là là là là, bah oui, ça c'est le truc. Alors tu es retraité, mais comme je l'ai dit, mais avant, tu étais technicien en secteur industriel. Toute ta carrière t'as fait ça, c'est ça?
8: Oui, toute ma carrière, dans différentes branches, dans le textile, dans les accessoires de vélo et dans la serrurerie.
4: Oh, bah dis donc, ouais. C'est, t'as beaucoup bougé, dis donc, quand même.
5: Manpower.
4: Hein. Manpower.
8: J'ai pas fait d'intérim.
4: Alors, tu fais de la marche tous les jours. Ça, c'est ton truc.
8: Pratiquement, oui.
4: Alors, tu te balades où?
8: Ben, beaucoup dans le village et puis aux alentours, quand on va faire des courses ou autre.
4: Ah, t'aimes bien marcher. T'aimes bien jardiner.
8: Ah oui, ça, c'est ma passion, oui. C'est une de mes passions.
4: Il paraît que t'as un très joli potager et qu'en ce moment, ça sème.
8: Oui, ça sème, oui. Ça sème un peu de tout, quoi. Pommes de terre, carottes, radis, navets, poireaux.
4: Eh ben, ça va bien manger de la bonne soupe cet hiver, ça.
8: Exactement.
4: Et voilà. Alors, on va tout de suite marquer le premier point avec la première question, vrai ou faux. Écoute bien.
8: Oui.
4: Ah.
5: Oula.
4: Ah là là. Oui, nous partons en Allemagne. Nous allons parler de l'Allemagne.
5: Oh, c'est un voyage, cette émission.
4: C'est un voyage. Écoute bien. Dans un village allemand dénommé Fugerei, je ne sais pas comment on dit, je ne parle pas allemand, Fugerei, F-U-G-E-R-E-I-T-R-E-M-A, eh bien, figure-toi que dans ce village allemand, le loyer n'a pas augmenté depuis 1521. Est-ce que c'est vrai ou faux? Top chrono, 5 secondes.
8: Je dirais vrai.
4: Eh bien, c'est une bonne réponse. Le village a été fondé en 1521 par le banquier Jacob Fugger et c'est la plus ancienne cité sociale au monde et les habitants payent toujours 1 euro par an. Et voilà, donc j'ai envie de dire bravo monsieur Fugger.
5: Vous ne savez pas quoi faire ce week-end? Eh bien, je vais préparer mon déménagement, évidemment. Marilyn, t'es pas loin de l'Allemagne, toi, en plus, si tu veux payer 1 euro par an, t'es en Alsace. Bonjour Marilyn.
7: Bonjour
5: Eric. Bonjour, bienvenue. Tu habites à Haguenau, c'est dans le Bas-Rhin. Je ne donne pas ton âge parce que ça ne se fait pas pour une femme. Et...
7: Ah, ouais. D'accord.
5: Mais non, ça ne se dit pas. Voilà, galanterie.
7: Non, d'accord.
5: Tu es mariée à qui?
7: Alain.
5: Alain, ça fait combien de temps que tu es avec Alain?
7: 45 ans.
5: 45 ans. Je dis tu, hein, Marilyn, hein, on se dit tu, hein, aujourd'hui.
7: Oui,
5: bien sûr.
7: Oui.
5: Tu as deux enfants, alors c'est des grands, parce que voilà.
7: Oui,
5: quel âge 43
7: ans. 43, Alexandrine et ouais. Benjamin, 33.
5: Tout le monde a bien réussi? Qu'est-ce qu'ils font dans la vie comme métier, tes enfants?
7: Oui, elle a bien réussi, elle est RH, la fille, et le garçon, il est en Suisse, il veut travailler dans la banque.
5: Tiens donc, Suisse dans la banque. Voilà. Eh ben, c'est bien. Et puis, il y a quelqu'un qui a fait un enfant, hein, parce que tu as un petit-fils.
7: Oui, c'est Alexandrine qui a eu Lilian, qui a 9 ans.
5: Oh, t'es mamie comment, toi, hein? Comment tu te définis comme mamie?
7: Oh, non. Il me dit que je suis la plus gentille du monde. Alors.
5: Oh, trop mignon, c'est trop chou.
7: C'est trop bien.
5: Trop mignon. T'as travaillé toute ta vie au guichet de la sécurité sociale. Ça va? T'as apprécié ce métier? T'as des bons souvenirs?
7: Oui. Sur Denain, oui, dans le Nord.
5: Ben oui.
7: Il y a 3 ans seulement qu'on est parti du Nord.
5: Bien sûr. Et puis avant, tu étais dans la métallurgie, alors que petite, tu voulais taper à la machine. Et voilà, tu voulais être secrétaire.
4: Comme ma maman.
7: Voilà.
5: Comme ta maman. Marilyn, sois la bienvenue dans Outaké. On va tenter de marquer un premier point. Je suis ravi que tu fasses partie de l'équipe. N'oublie pas, de l'équipe. De The Team. Oui, non, c'est
4: Marilyn,
5: c'est ma dernière chance.
4: Ouais, voilà, t'es sa dernière chance surtout.
5: Je veux dire, encore une fois, il faudrait peut-être me rappeler le principe de ce jeu. Parce qu'à un moment donné, il faudrait que j'ai des candidats qui gagnent. Marilyn, voici la question. Ambiance. Je mange, ça c'est Oldelaf. Le pica, P-I-C-A, est un trouble du comportement alimentaire qui consiste à ne manger que de la nourriture surgelée sans la faire décongeler. Ça me paraît dingue. Vrai ou faux? Top chrono, 5 secondes. Le pica.
7: Je dis que c'est faux.
5: Ce serait faux. Es-tu sûr? Oui, c'est faux. Le pica se caractérise par l'ingestion répétée de substances non nutritives, non comestibles. C'est-à-dire que quand on est atteint de pica, ça veut dire qu'on aime manger la terre, la craie, le sable, le plastique, le papier.
4: Eh ben...
5: Voilà.
4: Alors, ça fait un point pour Didier, un point pour Marilyn. Et là, tout de suite, au Macumba, je danse tous les soirs. Et oui, vous écoutez ici, on vous propose de bouger vos body avec Jean-Pierre Madère. À tout de suite, mes chéris.

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1: Mais oui, Jean-Pierre Madère, Macumba, quel bonheur.
0: Mais oui, c'est des boîtes de nuit, les Macumba, généralement.
1: Et oui, jingle.
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0: Je te sens bien au taquet, parce que vous m'avez engueulé que je vous vouvoie.
1: Je sais, des fois, je sais pas pourquoi tu me vouvoies, je sais pas. C'est des trucs comme ça.
0: C'est le respect.
1: Ah, bien sûr. Alors, Didier, il paraît que tu participes la champion pays de Somme.
0: Ou la peur.
3: Oui, c'est ça, oui.
1: Ah, alors c'est un genre de question pour un champion. Il y a des questions sur la Somme, les personnages locaux, la langue picarde. Et il paraît que tu es vice-champion.
3: Oui, c'est ça, oui.
1: Et alors, chaque année, c'est quoi le grand prix, l'énorme grand prix, c'est quoi?
3: L'énorme grand prix, c'est qu'on a accès un après-midi au 19e étage de la Tour Perret.
1: Oh, avec une belle vue, j'imagine.
3: Ah ben une vue à 360 degrés sur tout Amiens. On voit on doit voir parce que j'ai jamais remporté. On doit

0: la cathédrale, toute la vallée de la Somme.
1: Oh, mais tu es vice-champion. C'est quand, cette année, c'est quand le concours?
0: Souvent, c'est en fin d'année. Oh,
1: donc là, tu te prépares.
0: La finale, c'est en décembre, la finale.
1: Donc là, tu te prépares à fond.
0: Il faut déjà, oui, participer à une qualification locale. Oh. Donc, terminer dans les premiers.
1: Oula.
0: Et ensuite, c'est une demi-finale par secteur géographique. Là, il faut terminer dans les deux premiers. Et après, c'est la grande finale sur tout le département.
1: Oh là là là là, et les questions sont difficiles?
0: Ouais, plus ou moins, ça dépend des domaines qu'on a de prédilection, quoi.
1: C'est quoi, toi, ton domaine de prédilection?
0: L'histoire, la géographie.
1: Ah, donc déjà, tu dois être un peu calé là-dessus, donc c'est bien.
0: Parce un petit peu, oui.
1: C'est des questions difficiles, en général, l'histoire et la géo. Bah, c'est bien.
0: Plus on avance dans le jeu, plus c'est difficile, oui.
1: J'espère que cette année, tu vas gagner, que tu nous enverras une photo de la vue depuis le haut de la tour Perret.
0: Ça, oui, mais faut attendre la fin de l'année. Hein.
1: C'est pas grave, moi j'attends.
2: On sera là.
1: On sera là, on est très patients. Mais oui,
0: c'est bien.
2: J'espère qu'on sera encore là, qu'on sera en vie, qu'on sera.
1: Alors, il paraît que tu collectionnes les timbres. Tu en as combien des timbres?
0: Les timbres, j'en ai environ 8000.
1: Oh, ah oui, quand même.
0: Mais j'ai commencé à l'adolescence.
1: Et alors, comment tu fais? Tu en achètes dans les brocantes, dans les magasins spécialisés? Tu les achètes tous les timbres?
0: Oui, plutôt dans les brocantes, parce que c'est moins cher. Sinon, si on s'abonne à la banque postale, ça coûte quand même pas mal, quoi.
1: Ouais, mais il y en a plein dans les brocantes. J'ai remarqué souvent quand je chine, il y a beaucoup, beaucoup de...
2: Mais ils sont oblitérés.
1: Oui, bien sûr,
2: c'est
1: mais...
2: C'est mieux, peut-être, non?
1: Je sais pas. Il y a des timbres très, très chers. Je sais qu'il y a des timbres très chers.
0: Oui, c'est ça, oui.
1: Peut-être
0: ceux, ceux qui sont rares sont très chers, bien sûr.
1: Exactement.
2: Comme vous, Valérie. Vous êtes rare et cher.
1: Oh là là, mon Dieu.
2: Et un peu timbré.
1: Alors, je signale, je rappelle aux auditeurs que quand ils commencent par me vouvoyer, c'est que derrière, je vais me prendre une vanne.
2: C'est
1: voilà.
2: La peur, j'ai peur de vous.
1: T'as remarqué, Didier, à chaque fois, il fait
0: oui,
1: ça.
0: Oui, c'est ça, à chaque fois, oui.
1: Et voilà, à chaque fois, tu vois. Les auditeurs ne sont pas dupes, Eric, de votre petite
2: manigance. Je sais, Valérie, je sais.
1: Alors, écoute bien ta question, vrai ou faux. Tiens, une petite ambiance.
2: Ah bah tiens, ça tombe bien.
1: Alors, écoute bien. Il paraît qu'un homme, pour se calmer après une dispute avec sa femme, eh bien pour se calmer, il paraît que cet homme a marché 450 km. Ça devait être une grosse dispute. Alors, est-ce que c'est vrai qu'un homme a marché 450 km pour se calmer après une dispute avec sa femme? Top chrono, 5 secondes.
0: Moi, je pense que c'est vrai, oui. C'était bien disputé. C'était une grosse dispute.
1: Ah, c'était une grosse dispute, c'est vrai. En 2020, un homme a quitté son domicile après une énorme dispute. Il a marché une semaine. Et il a été contrôlé par la police à des centaines de kilomètres de chez lui. Et il va dire, oh, j'avais besoin de me calmer. Bon, ben voilà. Allez, 2 points pour Didier.
2: Ah, c'est beau, ça, quand même, l'amour. C'est que moi, j'ai pas besoin de faire 450 kilomètres. Moi, au bout de 200 mètres, elle me manque. Je reviens immédiatement. Et oui, je suis un lover. Allez. J'ai quelque chose à faire pardonner auprès de ma femme, c'est un message subliminal.
1: Ouais, d'accord.
2: Marilyn, avec ici Elsa, à Aguenau, notre mamie sympathique avec son petit-fils Lilian. Tu lui fais des bons petits plats, d'ailleurs, à ton petit-fils?
3: Ah oui.
2: Ah, ouais,
3: ah oui, oui. Là, je
2: viens
3: de acheter le Thermomix 7.
2: Ouais.
3: Je m'en sers 3 fois par jour.
2: Alors, ah ouais, t'as acheté le. C'est quoi, le Thermomix 7? C'est, ah oui, ouais. C'est comme un Thermomix. Enfin, j'imagine voilà, c'est une variante, quoi. Qu'est-ce que tu lui fais de bon? Qu'est-ce que tu lui prépares?
3: Eh ben écoutez, comme je suis du Nord, bah, des bons ragoûts, hein, et puis beaucoup de gâteaux. Là, je suis en train de faire des flamiches au maroilles.
2: D'accord.
3: Voilà.
2: Des flamiches au maroilles. Ah ouais, le fameux maroilles, bien sûr, des gaufres du Nord. Qu'est-ce qu'elles ont de... C'est quoi la particularité des gaufres du Nord?
3: Les gaufres du Nord, bon, on fait avec de la cassonade.
2: Ah ouais, ok, je vois très bien. Et puis tu fais aussi du cassoulet, comme tes parents te faisaient du cassoulet?
3: Ouais. Voilà, c'est ça.
2: Un petit souvenir.
3: Je suis
2: trempé
3: les haricots, encore meilleur.
2: Oh là là là là. Et puis t'es une super mamie parce que on parlait de brocantes. Tu fais des brocantes et c'est là que je vois que t'es une bonne connaisseuse parce que mon fils adore tout ça. Tu cherches les Ninjago et les cartes Pokémon pour Lilian.
3: Voilà. Oh là là, c'est tout.
2: Eh ouais. Ah, tu sais qu'il y en a qui valent très très cher, hein, des cartes Pokémon. Hein.
3: Oui,
2: c'est rare.
3: Oui,
2: hein.
3: Oui, oh là là.
2: Bah, il doit être content. Hein. Bravo pour les Ninjago. Oui. Hein. Ça c'est encore autre chose, les Ninjago, c'est super. Allez, nous jouons, Marilyn, avec une nouvelle question qui vaut un point. Et voilà une chanson qui est sortie, je crois, le mois dernier.
4: La Tour Eiffel et tout.
2: C'est une nouveauté, celui-ci. On aime
4: bonjour
2: beaucoup.
4: La tour,
2: on la met en playlist.
4: Bonjour,
2: Paris, on adore Bistaquet.
1: Je crois que c'est Lola Dubini qui chante. Voilà.
2: Il y a un appartement en haut de la tour Eiffel. Il y a un appart en haut de la tour Eiffel. Vrai ou faux, 5 secondes.
3: C'est vrai.
2: Alors, la tour Eiffel a été créée en 1889, comme on le sait, par Gustave Eiffel, qui s'est installé tranquillement là-haut. Je crois que ça fait à peu près dans les 60.

0: ce soit sur place ou à emporter, c'était délicieux. C'était Mi McDonald's avec This is the Life. Sur ici.
1: Ah, jingle.
0: C'est beau.
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1: Ici, nous sommes avec Didier qui joue, avec ici Picardie qui a 2 points, et Marilyn qui joue avec ici Alsace qui a 2 points également. Alors Didier, comme ça, il paraît que tu penses que ton défaut, c'est d'être trop rigoureux ?
3: Ben, un petit peu, oui.
1: Ça veut dire quoi, trop rigoureux ?
3: Ah ben ça, c'est exigeant, et puis j'aime bien que les choses soient carrées.
1: C'est-à-dire, à ta façon, c'est-à-dire que si Maryse, elle ne fait pas les choses comme tu veux, tu râles ?
3: Un petit peu, quoi. Mais j'en mets les choses à ma façon.
1: Oui. Donc, t'es un ouais. Mec, t'es un mec.
3: Oui,
1: quoi.
3: C'est la vie, quoi.
1: Alors, dis donc, hier, t'as dû te régaler parce que tu adores le foot.
3: Et oui,
1: tu adores le foot et il paraît que tu aimerais déjeuner avec Kylian Mbappé.
3: Ben, j'aimerais bien, oui.
1: Ah bah oui, bah oui. T'as regardé le match hier, évidemment.
3: Bien sûr, oui.
1: Alors, t'étais pour le PSG ou pour le Bayern ?
3: Ah, pour le PSG.
0: Ah, ouais voilà. Qualification finale.
3: C'était difficile quand même.
1: Ah bah oui, mais ils ont réussi quand même.
0: Bah, Bayern a marqué un but au dernier moment quand même. Hein.
1: Bah,
0: c'est
1: oui,
0: chaud. Hein.
1: C'était chaud.
3: Il était temps que ça s'arrête, oui.
0: Ah oui, tu m'étonnes.
1: Tu m'étonnes. Alors, écoute bien, c'est le quiz musical. Je vais te faire écouter une chanson de Jean-Jacques Goldman. Et il faut que tu me donnes les 2 premiers mots de la chanson. Comment démarre la chanson, la première phrase de la chanson. Vas-y, on va écouter cette chanson de Jean-Jacques Goldman. Et là, il démarre par quoi ? Top chrono, 10 secondes.
3: Encore un matin.
1: Ta-ta-ta-ta. Alors, est-ce que c'est une bonne réponse ? Résultat immédiatement en musique.
4: Encore un matin. Un matin pour rien.
1: Là, et oui, encore un matin de Jean-Jacques Goldman. 2 points de plus pour toi, Didier, tu as 4.
0: Marilyn a 2 points. Marilyn, tranquille, elle fait son petit bonhomme de chemin depuis midi. Marilyn qui fait beaucoup de sport, de la marche nordique.
5: Oui.
0: Ouais.
5: Oui.
0: Combien
5: oui, beaucoup.
0: Combien de fois hein?
5: Ah ben, écoutez, 2 fois par semaine.
0: Ah oui, non.
5: Mais plus la piste.

0: piscine. Je préfère la piscine.
1: Tu fais aussi de la piscine. Combien tu mesures, combien de longueur tu fais, tu comptes ou tu vas un peu comme
0: non,
1: ça?
0: Non, je compte pas. Non, je compte pas.
1: Ouais, tranquille. De la gym, de la marche nordique, bref, pas beaucoup de sport, voilà. C'est très bien. Alors, on a parlé des petits défauts de Didier, moi j'aime la parité. Hein. Ah, elle est maniaque. T'as l'air de le confirmer. Hein.
0: Oui, je suis maniaque.
1: Ah. Bon, bah alors ça se caractérise par le rangement, surtout chez toi.
0: Oh là là, je passe derrière tout le monde.
2: Oh là là.
1: Alors bon, je fais tomber un stylo, une lunette, un truc, faut que tu ranges tout de suite immédiatement.
0: Et voilà.
1: Oh là là.
0: Voilà.
2: Bah avec le petit enfant, ça doit être bien.
1: Bah
2: avec
1: oui.
2: Le...
1: Tu lui apprends comme ça ou tu lui apprends à ranger?
0: Ça va, il est raisonnable. Quand je l'ai pour les vacances, il est raisonnable.
1: Bon, ça va. Marilyn qui adore les activités à sensation, d'ailleurs, t'as déjà fait du parapente. Et oui.
0: Oui.
1: Et manège aussi. Manège un peu, tu l'emmènes le petit faire des manèges un peu à sensation?
0: Oui, et bah lui, il n'aime pas.
1: Ah, lui, il n'aime pas?
0: Ah. Non, il n'aime pas monter dans les manèges.
1: Il mange les churros pendant que tu vas dans le Grand 8, quoi. C'est marrant, ça.
0: Ah, voilà, c'est ça.
1: Bon, Marilyn, allons-y tout de suite pour ton quiz musical. On va écouter un peu une intro de chanson, comme qui dirait. Là, l'intro s'arrête. Il nous manque les deux premiers mots. C'est parti. C'est le groupe Téléphone, on peut le donner. Top chrono, les deux premiers mots qui arrivent juste là, à ce moment-là.
0: Quelque chose en moi.
1: Quelque chose en moi. De toute façon, je prends que les deux premiers mots. Ah donc on s'en fout si tu t'es trompé sur le troisième ou le quatrième. On vérifie.
3: Quelque chose en toi.
1: En toi, mais pas en moi, mais c'est bon. Bien sûr, bravo Marilyn. Super, deux points.
2: Magnifique, ça fait 4 points pour Didier, 4 points pour Marilyn.

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3: J'ai déjà la phrase, moi.
2: Oui.
3: C'est Valérie, virgule, vous êtes la meilleure.
2: Oh là là, ok, allez, jingle.
3: C'est ça, non, ou pas?
2: J'aimerais bien, mais je ne pense pas.
3: Allez savoir.
2: Alors, nous sommes avec Didier et Marilyn qui ont 4 points chacun. Alors, on a parlé de Didier hein, qui habite dans la Somme, qui est avec Maryse, qui a 2 enfants, 4 petits-enfants. Nous allons reparler de la rencontre avec Maryse. Ah là là, il paraît que... Ça s'est passé lors d'une soirée de réveillon. La soirée du 31 décembre, un bal était organisé dans une salle des fêtes.
3: Petit calicatin, petit calicatin.
2: Et juste avant minuit, une farandole s'est formée et Maryse et Didier se sont invités à danser l'un et l'autre. Et alors, qu'est-ce qui s'est passé après?
4: Après, on s'est donné rendez-vous le lendemain.
2: Mmh.
4: Et puis, ben, ça a continué, fil en aiguille, ça a continué. Et on s'est marié au mois d'octobre suivant.
2: Et ça fait combien de temps?
4: 45 ans.
2: Hop, hop, hop, hop, hop, hop. Donc 45 ans en octobre?
4: Oui.
2: Ça fait, c'est les noces de quoi, ça, 45 ans?
4: Ah, je sais pas. Non, ça fera 46 ans en octobre.
2: 46 ans! Oh là là là là là là. Mais alors, est-ce qu'il y a eu un bisou le soir du 31? C'est
4: ah,
2: ça?
4: Bien sûr.
2: Ah, voilà. Et qu'est-ce qui t'a le plus séduit chez Marilyn?
4: Non, c'est pas Marilyn, c'est Maryse.
2: N'importe quoi, c'est chez Maryse.
5: La lavande.
2: Et qu'est-ce qui t'a... Ah bah alors, si, il faut le dire.
4: C'est vieux.
2: Hein?
4: C'est vieux.
2: Bah c'est vieux quand même, tu te rappelles
4: non,
2: bien.
4: Non, c'est vieux.
2: Ah, j'ai compris, c'est vieux. Bah c'est
4: ah,
2: vieux.
4: Oui, c'est vrai que c'est vieux aussi, ouais.
2: Elle a les yeux de quelle couleur, Maryse?
4: Marron.
2: Ah là là, les yeux noisettes, mon Dieu, les yeux de l'amour. Donc, c'est les noces de lavande, me dit-on, le 46 ans.
4: D'accord.
3: Lavande.
4: Merci de l'apprendre, oui.
2: Eh bien, il va falloir l'emmener en Provence et ramasser des brassées de lavande.
4: Oui.
2: Ah bah oui.
4: Faut aller dans le midi. Hein.
2: Ah bah oui, bah c'est pas mal.
3: C'est pas un voyage qui coûte le plus cher. Hein.
2: Eh ben, non, bah non, enfin, t'as déjà... Surtout que t'adores voyager en France, il paraît que t'aimes les gorges, t'as aimé les gorges du Verdon, t'as aimé les calanques de Cassis, donc t'aimes bien.
4: Oui.
2: Eh ben là.
4: Ça, j'aime bien, oui. Puis j'aime bien Saint-Jean-de-Luz aussi.
2: Ah, c'est joli, Saint-Jean-de-Luz.
4: Bah, et aussi la Bretagne.
2: Ah, toutes les régions de France sont tellement belles. Eh bien là, tu devras trouver des champs de lavande. Mmh. Alors, d'accord. C'est la question qui va te permettre de gagner 3 points. C'est la question à choix multiple. Mmh. Je pose la question, je te propose des réponses. Et à mon top chrono, tu auras 10 secondes pour me donner ta réponse. Demain, nous serons le 8 mai. Mais depuis quand le 8 mai est-il un jour férié en France de façon définitive? 1945, 1958, 1981 ou depuis qu'Éric Bastien, 1981 ou depuis qu'Éric Bastien est né?
3: Oui.
2: Alors, depuis quand c'est un jour férié en France de façon définitive? 1945, 1958, 1981 ou depuis qu'Éric Bastien est né? Top chrono, 10 secondes.
4: 1945.
3: J'ai pas cet âge-là. Hein.
2: T'as pas cet âge-là?
3: Oh non.
4: Allô?
2: Eh bien non, c'est 1981. Parce que figure-toi que le 8 mai, ça a été férié en 1981 sous Mitterrand, parce que ça avait été supprimé en 1975 sous Valéry Giscard d'Estaing.
3: Au revoir.
2: Et ça a été rétabli pour commémorer durablement l'armistice de la Seconde Guerre mondiale. Voilà. Donc, pas de point pour toi, Didier.
3: Le fait pas mal, hein. Je demande pardon à Didier Gustin, qu'on
2: oui,
3: embrasse.
2: Oui, je demande pardon à la famille de M. Giscard d'Estaing.
3: Et à Laurent Gérard aussi. Alors, nous revenons à nos moutons. Marilyn, oh, l'expression. Tellement longtemps qu'il n'avait pas sorti celle-là. Revenir à nos moutons. Marilyn.

0: qui a à cette heure-ci 4 points, qui vit en Alsace, qui est notre mamie gâteau, voilà, qui achète plein de Pokémon pour son petit Lilian, qui a 9 ans, qui est un peu râleuse, on l'a dit, qui est maniaque. On va parler un peu de la rencontre, ça te va? C'est pas trop indiscret? Allez,
1: non,
0: la rencontre
1: tout,
0: avec Alain, parce que tu es marié à Alain, avec 2 enfants.
1: Yes.
0: Ça, c'est le générique de Top Gear. Ouais, parce qu'il est question de voiture dans votre rencontre, c'est bien ça?
1: Et oui, on s'est rencontrés au permis de conduire dans la salle de code et puis à la conduite également.
0: Alors, il prenait des cours de conduite comme toi dans la même auto-école, tu viens de le dire. Bon, lui, voilà. Alain, il est très grand. Et pendant les cours de code, il t'embêtait un peu, quoi.
1: Voilà, c'est ça. Il se mettait toujours devant. Donc, à chaque fois, je le réprimandais. Et après, voilà.
0: Ça suffit, Alain, passe devant, viens, bon.
2: Ah oui, carrément.
0: Oui, pendant la conduite, parce que ça, c'est le code. Bah, pendant la conduite, pareil. Il se mettait devant. Et qu'est-ce qu'il faisait avec le siège?
1: Oui, voilà, c'est ça. Il reculait le siège. Et moi, j'étais derrière. Oui, voilà.
0: Ça ne te plaisait pas, c'est encore ça. Une fois. Bah, suffit, oui. Alain. Oh. Et alors, au bout d'un moment, à force de râler, ça s'est transformé. Qu'est-ce qui fait que ça s'est transformé en bibi, quoi?
1: Eh ben, comme il était très gentil, et puis moi pareil, après ça s'est calmé, et puis on s'est rencontrés, on se donnait rendez-vous le soir, on buvait un coup, et on s'est mariés à Noël.
0: Ouais, voilà, vous avez mis la ceinture de l'amour, et vous êtes parti sur les routes du love. Oh, c'est beau. Et ça fait combien de temps?
1: Eh ben, comme Didier, ça va faire 46 ans le 25 décembre.
0: Oh, c'est marrant, ça. Donc, tous les deux, vous êtes sur des noces de lavande, là. Les deux,
1: voilà,
0: là. C'est
1: amusant. Voilà.
0: C'est incroyable. Parce que ce sera le cachemire après, je le dis, pour les 47 ans. Allez, on y va. Nous jouons. Marilyn, t'es pas mal, là. Hein. T'es comme Didier. Pour l'instant, t'as fait un sans faute. Oui. Voici une question qui vaut 3 points. On va se détendre. Dans la pratique du yoga, que signifie namasté? Bonjour, je fais des propositions. Bonjour, je te remercie, je salue la lumière en toi, ou bien namasté signifie Sainte Valérie, vous êtes la reine de la maroufle. Lequel top chrono 10 secondes? Est-ce que ça veut dire bonjour, je te remercie, je salue la lumière en toi, ou Sainte Valérie, la reine de la maroufle?
1: Je salue,
0: j'ai pas compris, redis-moi. Je salue la lumière en toi,
1: je
0: c'est ça
1: oui.
0: La lumière en toi. Eh bien bravo, c'est une bonne réponse. Effectivement, namasté, qu'on connaît de nom tous, bien sûr, c'est la salutation sanscrite. Langage, ça. Et c'est généralement prononcé à la fin d'une séance de yoga, les mains jointes. Namasté.
2: Eh bien, namasté Didier à 4, namasté Marilyn à 7. Et là, tout de suite, vous écoutez ici. Et il faut vivre ou survivre, être aimé. Là, c'est qui? C'est Daniel Balavoine.

0: vivre ou survivre, Daniel Balavoine, évidemment, à 12h42 sur Ici
1: Jungle.
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1: Nous sommes au taquet avec Didier qui joue avec Ici Picardie qui a 4 et Marilyn qui joue avec Ici Alsace qui a 7. Alors, notre petit Didier, ah Didier, il lui est arrivé des bobos, il a souvent des petits trucs. Et oui, vers 10 ans, il paraît que t'es parti chercher des cerises dans l'arbre et que t'es tombé, mais t'es tombé pas n'importe où, t'es tombé où ?
3: Je suis tombé dans une grande touffe d'ortie.
1: Aïe, aïe, aïe, aïe, aïe, aïe, et alors ?
3: Je t'ai bien piqué.
1: Oh là là là là là là.
3: Je suis retourné à la maison en courant. Je me suis allongé dans le canapé et j'ai dormi toute l'après-midi.
1: Oh là là là là là là là là là là là là là là.
0: Sûr que c'était que des orties. Dormir toute l'après-midi.
3: J'ai peut-être mis du somnifère dans les orties.
0: Ah bah oui, parce que ça pique.
1: C'est horrible les orties, c'est terrible. Là, il parlait que pendant ton service militaire, on t'avait mis au service santé.
3: Oui.
1: Alors que tu avais fait des études de mécanique, donc bon, voilà. Et il paraît que tu as fait des piqûres pendant tout ton service, c'est-à-dire ?
3: Voilà, chaque arrivée de contingent, il y avait des piqûres obligatoires à faire. Et donc, j'ai fait 200 piqûres à chaque fin de mois, donc j'en ai fait, je ne sais pas, plus de 1000 pendant tout mon service militaire.
1: Ah bah, t'es devenu médecin, alors adieu la mécanique, hein ?
3: Non, je n'ai même pas de brevet de secouriste.
1: Ah bah, c'est quand même étrange qu'il t'ait mis à faire des piqûres alors que tu faisais de la mécanique, c'est dingue ça.
3: Ah mais ça c'est l'armée hein.
1: Ah bah oui mais bon quand même, je sais pas trop si j'aurais eu confiance dans un mécanicien pour me faire une piqûre quand même.
3: Ah mais y a personne qui était au courant hein.
0: C'est inquiétant d'apprendre tout ça quand même.
1: Bah écoute, voilà, en même temps, heureusement, il n'a pas eu d'accident. C'est oui, bah,
3: non, il n'y a jamais eu de malade. Donc,
1: c'est déjà pas mal. Il paraît qu'un jour tu prenais le train avec ta femme à Marseille et qu'à Aix-en-Provence, tous les passagers de la voiture sont descendus.
3: Oui.
1: Et d'un seul coup, il y a des hommes très baraqués, hein, des grosses armoires à classe qui sont rentrés dans le train. Oui, un petit peu comme Éric Bastien.
0: Bien sûr, voilà.
1: Et qu'est-ce qui s'est passé ? Tu t'es demandé qu'est-ce qui se passait et c'était qui montait dans le train ?
3: Ça me semble bizarre et c'était Booba qui montait dans le train, dans la voiture.
1: Ah oui. Ah oui, d'accord. Bah, du coup, allez, l'équipe de Booba, ça va, ils ont rappé dans le train ou pas ?
3: Un petit peu, mais c'était pas bruyant, c'était vraiment bien sympathique. Quoi.
1: Ah, voilà, alors ça c'est cool. Bon, alors ça c'est très cool, on salue Booba. Alors, mon petit Didier, c'est la question cash, c'est la question qui te permet de gagner 5 points.
3: Oui.
1: Donc, écoute bien, petite ambiance, tout ça. On part en Provence. Alors, écoute bien. Quelle préparation provençale à base d'olive, de capre et d'anchois se tartine souvent à l'apéritif ? Quelle préparation à base d'olive, de capre et d'anchois se tartine à l'apéritif ? Top chrono, 10 secondes.
3: Bah, je pense que c'est la tapenade.
1: Et c'est une bonne réponse. Alors, ça vient de Marseille, elle tire son nom du mont provençal Tapeneau, qui signifie capre. Elle est déclinée en noir ou en vert, mais c'est très très bon, hein, la tapenade. Bravo, ça fait 7 pour Didier.
0: Oh, ça donne faim. T'as pas envie d'une petite tapenade, Marilyn ?
4: Oui, si, j'aurais bien aimé la question surtout.
0: Mais oui, je comprends. Mais... Non, t'inquiète pas, il y a d'autres questions qui arrivent et ta question, je suis sûr.
4: C'est vrai.
0: Oui, non, ça va aller. T'es à combien là ? T'es à 7 points, Marilyn, Didier ?
1: 7.
0: Ah, on est sur une égalité. Là, Marilyn, va falloir un petit peu se distinguer, on est d'accord. Alors, je voudrais revenir quand même sur ce dossier de la maniaquerie. Parce que, on a évoqué ce côté bien rangé, tout ça, bon, on en a parlé rapidement. Mais je découvre, parce que je vais un petit peu plus loin dans ma fiche, que c'est de pire en pire. Tu nous as pas tout dit, Marilyn. Attends, il paraît que tu vas jusqu'à souvent jeter les affaires des autres.
4: Non, mais oui,
0: mais ça
4: oh
0: va
4: là
0: pas.
4: Là.
0: Mais ça va pas bien.
1: Mais c'est-à-dire
4: non. Ben, je jette à la poubelle. Hein.
1: Mais pourquoi ?
0: Ben parce que c'est pas bien rangé.
4: Ben voilà, je veux ranger et puis surtout les cuillères après des yaourts.
0: Bon, tu jettes les cuillères à la poubelle.
4: Voilà, avec le yaourt.
1: Ah oui, d'accord.
0: Et les cuillères en argent, c'est tout ça, c'est t'as plus de service quoi.
4: Trop rapide, hein. Voilà.
1: Ah, voilà.
0: Non, mais, voilà. C'est-à-dire un papier qui traîne, un papier important, genre en ce moment, tu vois, c'est les impôts.
4: Voilà aussi, oui. Alors, les enfants, ça râle. Hein.
0: Poubelle.
4: Je suis chez eux. Oh là là.
0: Poubelle.
1: Parce que, excuse-moi, je viens d'entendre une phrase qui m'a interpellée. Tu dis chez eux, c'est-à-dire que tu fais le ménage quand tu es chez tes enfants ?
4: J'essaye, mais elles ne veulent pas. La fille, elle ne veut pas. Elle veut pas les outils.
0: Alors, rappelons qu'Alexandrine a 43 ans, bien sûr, et Benjamin, 34 ans. Enfin, il s'appelle Tanguy, c'est leur deuxième prénom.
1: Mais, excuse-moi, c'est normal qu'elle ne veuille pas, parce que si tu lui jettes ses affaires, c'est pas très sympa, quand même.
4: Voilà, je me dis, tu viens, mais tu ne touches à rien.
0: Voilà, j'ai encore un dossier. Là, j'enquête depuis tout à l'heure, je suis comme Doum Doum dans Les Traîtres. Faut avoir la ref. C'est quoi cette histoire de bouchon dévié?
4: Ah, bah alors là, pareil. Hein. Pareil, je jette le bouchon dévié quand je fais la vaisselle. C'est souvent, on ne fait que acheter des bouchons déviés.
0: Et pourquoi?
4: Et puis je l'ouvre. Alors, bon, après, c'est les égouts qui sont bouchés. Voilà, bon. Okay. Les égouts, quoi.
1: J'ai une pensée émue pour Alain, mari de Marine. Voilà.
0: Une pensée pour tous les bouchons déviés aussi.
4: Il est près de moi, il vous entend.
0: Oui, oui, bah salut Alain.
1: On t'embrasse, Alain.
0: Voilà.
4: Bonjour.
0: Voici ta question. Quelle émission musicale française proposant des performances live d'artistes a fêté ses 30 ans en 2024? Une émission de télé musicale française. Top chrono, 10 secondes.
4: Les Enfoirés.
0: Qui propose des performances live d'artistes. C'est vrai qu'on aurait pu. Mais les 30 ans, non, les Enfoirés, ça fait, je crois, un petit peu plus. C'était Taratata. Ouais, les Enfoirés, c'est depuis 86, même un peu avant, 85 avec Coluche.
1: Eh bien, tout le monde reste à 7 points, c'est parfait. Vous vous départagerez une fois de plus dans l'opération Bingo. Mais en attendant, on va écouter une très jolie chanson qui s'appelle « Il faudrait que pleuve l'amour ». Pascal Obispo et Francis Cabrel. À tout de suite, vous écoutez ici.

0: ont décidé de s'associer, Pascal Obispo, Francis Cabrel. Il faudrait que pleuve l'amour sur votre radio ici.
1: Oui, pleuvons l'amour. Allez.
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1: Ici, nous sommes avec Didier qui a 9, j'ai dit 7, pas du tout. Je vais compter que 3 points sur la dernière question. C'était 5, il a 9, mon Didier. T'inquiète pas, c'est Maître Coupez, tu sais. Elle est là, elle vérifie tout, attention. Elle veille au grain. Donc tu as 9 et Marilyn a 7. Alors, comme ça, on aimerait être un écureuil, mon petit Didier.
3: Oui, j'aime bien les écureuils, oui.
1: Et pourquoi ça? Parce que c'est mignon?
3: C'est mignon, oui. Et puis quand on les voit, ben, ils vont se cacher. Et puis quelques instants après, on voit apparaître une tête. Ils regardent si on est là ou pas. Et après, ils changent d'endroit. Et puis aussi, côté précautionneux.
1: Ah oui, ben, ça fait des provisions. Ça fait des petites...
3: Ça, oui.
1: Et voilà, ça anticipe.
3: Voilà.
1: Et oui, moi, je suis un petit écureuil. Bon. Je me fais tout le temps.
3: Ah bon?
1: Ben oui, parce que j'ai toujours des réserves. Et mon mec, il se fiche de moi. Mais c'est pas grave. Alors écoute, pour t'encourager à gagner ce bingo, nous allons t'encourager avec une chanson que tu aimes de Francis Cabrel.
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1: Alors, exceptionnellement, pour ce bingo, on aura 15 secondes après mon top pour trouver des choses parce que ça va être un petit peu plus long. Il va falloir que tu me donnes un maximum de titres, de comptines pour les enfants. Tout ce qui est comptines pour enfants qu'on a chanté dans notre jeunesse, eh bien il faut que tu m'en donnes un maximum des titres. Donc attention, tu as 15 secondes, comptines pour enfants, top chrono.
3: Je sais pas.
1: Oh si, t'en as chanté.
3: Hippe bergère, Jacques.
1: Tu m'en as donné deux. Il y avait Cadet Roussel, le roi d'Agobert, une souris verte au clair de la lune, Meunier Tudor, Alouette, à la Claire Fontaine, il court le fumet, fureur. Enfin bon, il y en a deux.
5: Il court le fumet.
1: C'est midi en même temps. Bon, tu en as deux. C'est bien. Tu en as deux.
0: Alors rapidement, quand même, Marilyn nous a beaucoup fait rire. Vous savez qu'elle est maniaque, elle range tout,
1: oui,
0: elle jette tout, ça jette les éviers. On sait pas pourquoi.
1: Ça jette chez ses enfants. Surtout.
0: Bah oui, elle range chez les enfants et un document des impôts. Vas-y que ça jette parce que c'est pas bien rangé. Et ben un matin, quand elle travaillait à la Sécu, bon, elle avait l'habitude de voir une infirmière qui rentrait chez elle de son bureau. La dame travaillait de nuit. Et un jour, Marilyn, tu l'as pas vue, cette infirmière. Tu t'es inquiétée, voilà, parce qu'elle n'était pas bien rangée. Pour toi, il fallait que cette infirmière soit bien rangée.
1: Ah oui, d'accord, carrément. Bon, bah écoutez.
0: L'infirmière n'était pas bien rangée, elle a appelé les pompiers. Les pompiers ont été cassés la fenêtre de l'infirmière. Mais qu'est-ce que faisait l'infirmière?
6: Qu'est-ce qu'elle faisait? Ils se sont dérangés et elle était de nuit, donc elle dormait.
0: Bah oui, elle dormait, voilà.
6: Alors, mêlée, en fait.
0: Bah oui, tu t'en es. Elle t'en a voulu, hein. Elle est fâchée, hein.
6: Oui, au bureau,
0: ils vont
6: bien rigoler.
0: Oui, ils vont bien rigoler, oui. Mon infirmière n'est pas bien rangée, alors j'appelle les pompiers. Bon, oh, allez, pour t'encourager, voici Vita.
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0: Vita que tu aimes beaucoup, tu aimes aussi Vianney, t'as été voir Christophe Maé aussi, où tu vas aller le voir, je crois, bientôt, Maé.
6: J'allais le voir, oui.
0: Ok. Tu aimes la musique française, donc tu es bien chez nous, ici. Voici ton défi. 15 secondes, hein, 5 secondes de plus pour réfléchir.
1: Oui, pour donner bien les titres.
0: Même s'il est en tête avec 9 et toi 7, là on a 10 points à prendre dans le bingo, il n'a fait que 2, il n'a marqué que 2 points. Donc, j'ai besoin de 3 bonnes réponses. Ok Marilyn?
6: Oui.
0: Pour avoir au moins une candidate demain pour la finale. Je te demande, ne me déconcentrez pas, un maximum de titres de contes pour les enfants. Maximum de titres de contes, des contes pour les enfants, top chrono.
6: Ali Baba, Tour du Monde, Blanche-Neige, Cendrillon, La Belle et la Bête.
0: La Belle et la Bête, ah bah.
6: Là, les trois petits cochons.
1: Bah
0: 4,
1: c'est
0: génial. Ah oui, c'est génial, t'as un peu hésité, mais Cendrillon, le petit poussé, Blanche-Neige, tu l'as dit, le chat botté, Pierre et le loup, la belle et la bête, je crois que tu l'as dit. Oui, c'est gagné.
1: C'est gagné. Alors, désolé Didier, ce n'est pas toi qui seras avec nous demain en finale alors que tu as très bien joué. Je t'embrasse Didier. Marilyn, demain tu tenteras de gagner le séjour pour 4 personnes à Foura avec évidemment une croisière autour du Fort Boyard avec la compagnie Interil, deux nuits au camping le Cadoret ou la machine à café Malongo. Les 32 dosettes. Les 6 verres en verre. Bravo Didier, bravo Marilyn.
0: Bravo à tous les deux.
1: Et puis je remercie Céline à la réalisation, notre Lady Di à nous à la technique, Laura au standard et Maître Coupez, heureusement qu'elle est là au savoir.
0: Oui, c'est vrai.
1: Quant à Eric Bastien, bah écoutez, on.
0: Heureusement
1: on
0: peut, qu'il est là.
1: Heureusement qu'il est là pour reprendre la carrière de Didier Gustin avec les imitations.
0: Oh oui, le père Foura.
1: Allez, il a sauvé ses petites fesses. Il a une candidate demain.
0: C'est vrai, une seule.
1: Pour la finale. Moi, je vous embrasse très fort.
0: Même aussi, on vous embrasse, Valérie.
1: Et puis, on vous retrouve demain, mes petits chéris, sur ICI. Il est 5h, Paris s'éveille et Yoann Guérin arrive.
0: Il est très en forme, Yoann Guérin. Il vous accompagne jusqu'à 6h du matin. Donc, c'est dans les prochaines minutes. On vient quand, nous, Valérie?
1: Oh, bah, nous, on revient à midi, mon chat.
0: Ah, bah, on va se faire une petite chasse quand même avant, hein.
1: Évidemment.
0: À tout à l'heure.

0: Baby, Can I Hold You, Tracy Chapman, pour vous souhaiter un bon réveil.
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0: Eh oui, parce que même les jours fériés, on est là pour vous accompagner à l'heure du petit déjeuner. Bonjour, heureux de vous savoir avec nous ce jeudi. L'équipe de Lefto vous attendait. Saveria, Mélodie, Fabien, Christophe. Et regardez qui revoilà. Aude Razo, bonjour Aude.
3: Bonjour, je me suis dit jour férié, je vais passer une petite tête quand même pour leur dire bonjour. Donc je m'arrête en studio. L'info de la nuit, Johan, ce n'est pas une surprise. C'est le titre de champion de France validé par le PSG sur la pelouse du RC Lens. On va entendre la fierté du Ballon d'Or, Ousmane Dembélé.
0: Et heureux en tout cas de retrouver notre championne de l'info. Vous avez bien fait de mettre le réveil parce que ce matin, on vous présente les aides locales dont vous pourriez bénéficier et qui peuvent vous aider au quotidien, aides financières de votre commune, département ou même de votre région. On en parle avec Valère Correa dans 5 minutes. 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
0: Jeudi 14 mai, bon début de journée avec votre radio ici, 5h. On en sait plus sur les 22 cas contacts français pour l'antivirus.
3: Nouvelle rassurante pour l'instant, aucune de ces 22 personnes ne présente de symptômes à ce jour, toutes identifiées comme cas contact de la Néerlandaise qui est morte de la maladie après avoir embarqué sur le bateau de croisière MV Ondus, Mathieu Bonnour.
4: Parmi ces cas contacts, il y a 4 enfants. Tous leurs tests sont négatifs d'après les annonces de la ministre de la Santé. Désormais, on attend le résultat des 18 autres personnes qui devraient tomber dans les heures à venir. Un point rassurant, aucun symptôme n'a été détecté dans ce groupe, considéré comme cas contact, puisque ces personnes se sont retrouvées assez proches de la touriste néerlandaise dans différents avions avant sa mort. Ces 22 Français ont tous été placés en quarantaine dans différents hôpitaux en France, à Paris, Rouen, Bordeaux ou encore Marseille, dans des services spécialisés à l'isolement le plus strict, loin des autres malades, pour éviter tout risque de propagation de la maladie. Cette période d'hospitalisation doit durer au moins 2 semaines, le temps de la période d'incubation moyenne du hantavirus, mais ça pourrait même être encore plus long, jusqu'à 42 jours, la durée maximale d'incubation estimée pour le moment.
3: Et la Française contaminée, elle, par l'hantavirus et qui était sur le bateau de croisière est toujours dans un état critique, en réanimation. Les 4 Français qui avaient été rapatriés avec elle sont toujours négatifs et ne présentent aucun symptôme.
0: Les bateaux de croisière décidément dans l'actualité avec ce paquebot touché lui par une épidémie de gastro.
3: Les analyses le confirment, ce n'est pas l'antivirus, c'est bien une épidémie de gastro-entérite qui touche ce bateau confiné depuis hier à Bordeaux avec 1700 croisiéristes à bord. Les autorités annoncent donc la levée partielle du confinement. Les personnes qui n'ont pas de symptômes vont pouvoir débarquer. L'homme décédé à bord est mort d'une crise cardiaque sans lien avec l'épidémie. Terrible affaire dans le Nord. Un babysitter est mis en examen, soupçonné de viol et d'agression sexuelle sur 18 enfants à Lille et dans son agglomération, alors qu'il était déjà fiché pour agression sexuelle sur mineur. Décembre 2025, une mère porte plainte. Elle accuse cet homme de 37 ans, son babysitter, d'avoir violé son enfant de 2 ans. Et depuis, Romane Porcon, beaucoup de victimes potentielles ont été identifiées.
5: Les enquêteurs de la police judiciaire de Lille ont cherché à identifier tous les parents qui ont pu avoir recours au service de ce babysitter. Ils découvrent via une plateforme internet que 58 enfants ont été gardés par cet individu entre mars 2023 et décembre 2025 dans la métropole lilloise. Parmi ces mineurs, 3 sont susceptibles d'avoir été violés et agressés sexuellement et 15 auraient subi des agressions sexuelles. Au moment des faits, les victimes étaient âgées de 2 mois à 5 ans. Le parquet de Lille précise qu'il s'est également saisi d'une autre affaire le concernant, des faits de viol et agressions sexuelles sur mineurs commis au cours de l'été 2014 dans un centre aéré de Poitiers. Lundi, en garde à vue, l'homme a nié les faits, également mis en examen pour détention d'images d'atteinte sexuelle sur un animal domestique. Il a été placé en détention provisoire. Le parquet de Lille qui rappelle que tout particulier peut demander un extrait du bulletin du casier judiciaire lors d'une prestation de babysitting.
3: Et puisque cet homme avait déjà été condamné à de la prison en 2020 pour agression sexuelle sur mineur, il avait interdiction d'exercer une activité avec des enfants.
0: À 5h03 sur votre radio ici, c'est officiel, le PSG champion de France.
3: Victoire des Parisiens 2-0 hier soir sur la pelouse de Lens. Et voilà effectivement le PSG champion de France pour la 14e fois de son histoire et pour la 5e année consécutive. Écoutez la réaction de son attaquant, le ballon d'or, Ousmane Dembélé. C'était juste après le match.
2: On voulait venir gagner ici et voilà, fallait faire un match sérieux. On a encore un autre dimanche et puis voilà, on va fêter ça parce que voilà, c'est officiel, on est champion. Les trophées individuels, ça vient après. Si ça vient, c'est bien. Si ça vient pas, c'est comme ça. Le plus important, c'est les titres collectifs. Et comme je l'ai dit, on a gagné la Ligue 1, on a gagné la super coupe, on a gagné l'Intercontinental aussi. Et voilà, le 30 mai, on a quelque chose de grand pour tous les fans du Paris Saint-Germain.
3: Le PSG qui a été reçu à Lens hier avec des chants insultants et des banderoles anti-Qatar. Beaucoup de supporters lensois n'ont pas digéré le report de ce match Lens-PSG pour arranger le calendrier des Parisiens engagés en Ligue des Champions. Troisième titre de champion de France pour le coach parisien Luis Enrique. Ça a été, dit-il, le plus difficile des trois parce que Lens a fait un très bon boulot. Il va y avoir du monde. Attention encore aujourd'hui sur la route pour le top départ du pont de l'Ascension. Journée classée rouge sur tout le quart nord-ouest. Bison Futé nous annonce une circulation difficile dans le nord et le grand ouest et un trafic très dense en région parisienne dès le début de la matinée. Des ralentissements à prévoir aussi sur le sud-ouest et le quart sud-est où la journée est là classée orange. On quitte la route, on regarde le ciel, c'est le retour des giboulées quasiment partout.
0: Ouais, moi je vais vous rajouter une couleur, le gris, voilà, magnifique couleur pour aujourd'hui. Des Pyrénées à l'Auvergne-Rhône-Alpes à la Franche-Comté, le temps est pluvieux ce matin, plus au nord, éclaircies et averses alternent avec un vent sensible. Le temps reste sec et nuageux en bord de Méditerranée. Pour cet après-midi, alors hormis autour du golfe du Lion où le temps reste sec mais venté partout ailleurs, les averses se multiplient et s'intensifient, notamment sur un quart nord-est où elles prennent même un caractère orageux accompagné de grésils. En Corse, quelques ondées sont à craindre par moment avec la présence d'un vent fort. Le vent d'ouest, lui, reste sensible toute la journée sur le pays avec des rafales atteignant 70 km/h en bord de mer, 50 dans les terres. Et puis à noter aussi la tramontane qui souffle fort également. Côté Mercure ce matin à Lille, 6 degrés. À Nantes, Rouen, Reims et Guéret, 7. Nous avons relevé à Paris, Strasbourg, Clermont-Ferrand et Châteauroux, 8. 10 à Brest, 11 à Toulouse, Pau et Bordeaux, 14 à Marseille. Pour les maximales, elles plafonnent entre 11 et 16 du nord au sud. Du nord au sud, elles vont même flirter avec les 20 degrés en bord de Méditerranée.
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0: 5h06, très bon réveil en ce jour férié. Vous êtes peut-être au volant pour profiter d'un moment d'évasion. Volant peut-être aussi direction le travail, parce que ce matin, certaines professions ne s'arrêtent pas. On pense fort à vous et on vous réserve le meilleur, la preuve avec Jean-Louis Aubert.

0: Jean-Louis Aubert, juste une illusion, 5h11, bon début de journée avec toute l'équipe ici des 5h pour vous accompagner.
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0: Avis aux gourmets à quatre pattes. Si vous en avez marre de voir votre toutou bouder ses croquettes marron, plutôt tristoun, direction la rue Franklin, c'est à Lyon. Pourquoi ? Parce que c'est ici Cornella del Prado vient d'ouvrir Doxtronomie.
3: Ah, c'est bien trouvé.
0: Qu'est-ce que c'est ? Ouais, c'est vrai que le nom est plutôt sympa. C'est le tout premier restaurant gastronomique en France, exclusivement réservé aux chiens.
3: Ah oui.
0: Vous oubliez le coin de la table. Ici, Médor a son propre fauteuil à hauteur et sa gamelle, plutôt design aussi. Au menu, merlan frais, riz de Camargue, avec un petit topping de fleurs séchées, rose et pissenlit, s'il vous plaît. C'est coloré, c'est frais. Et on peut même booster le tout avec de la spiruline pour un poil brillant.
3: Et on peut manger aussi, nous ?
0: Alors, c'est ça. On peut grignoter, mais c'est vraiment dédié pour le toutou. Le must du must, c'est le brunch du dimanche ou même le gâteau d'anniversaire qui est personnalisé. Bref, à Lyon, la vie de chien n'a jamais eu aussi bon goût.
3: Alors, moi, mon chat, quand je lui change sa pâtée saumon, je peux vous dire qu'il fait la tête.
0: C'est vrai ?
3: Ah, il n'aime pas que ça change. Donc, je ne sais pas s'il est très gastro.
0: Ah, ben alors, on verra. Faudra tester. On vous réservera une table pour vous et votre chat. Mais visiblement, certains ont de la chance. En tout cas, les toutous ont de la chance. 5h12 dans l'actualité ce jeudi, Aude.
3: On va aller vous voir, vous qui avez l'habitude de vous acheter des chaussures chez Minelli, parce que ça y est, clap de fin, dans 15 jours, toutes les boutiques Minelli auront fermé et ça vous attriste.
0: Côté musique, on se fait plaisir de bon matin. On va pouvoir répéter un petit peu le pas de danse. Les Bee Gees avec Night Fever arrivent dans 5 minutes, mais avant, par ici les économies.
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0: Bonjour Valère Coréard.
5: Bonjour Johan, bonjour Aude.
3: Bonjour.
0: Chaque jour avec vous, un bon plan pour notre pouvoir d'achat. Aujourd'hui, vous vouliez nous parler des aides qui existent au niveau local.
5: Et il y en a un certain nombre. On parle souvent d'environ 1000 euros d'aides ignorées par an, faute de les connaître. Il faut dire que c'est compliqué parce qu'elles sont moins visibles, donc moins connues. Et ça vous concerne peut-être directement. Alors, je n'ai malheureusement pas d'outil parfait. Donc, ce que je vous recommande, c'est de prendre le temps de vous renseigner parce que ça vaut potentiellement le coup. Allez sur le site de votre région, département, ville, intercommunalité aussi, il ne faut pas l'oublier. Les aides peuvent vous concerner si vous entrez dans une catégorie, mais parfois, c'est pour tout le monde. Et ça peut être un soutien ou même une allocation.
3: Valère, vous avez quelques exemple pour nous faire une idée ?
5: Il y en a des centaines, mais par exemple, des villes financent des composteurs ou en vendent des pas chers du tout, avec parfois même un cours avec un maître composteur, ça c'est quand même génial. Vous avez aussi parfois des aides ou le financement partiel de récupérateurs d'eau de pluie, des titres de transport gratuits pour les jeunes, les étudiants. Les aides à l'achat d'un vélo existent aussi souvent au niveau des communes. J'ai vu des primes de naissance, des protections périodiques gratuites, des couches lavables offertes, des passeports aux cultures. Non, franchement, c'est hyper large, donc je vous recommande d'aller voir sur les sites officiels des différentes collectivité autour de chez vous. Vous pouvez aussi contacter votre centre communal d'action sociale et faire quelques recherches en ligne pour compléter. Une fois ce travail fait, vous aurez sans doute effectué le plus long du chemin. Et bien sûr, je suis preneur si vous avez des conseils en la matière ou que vous avez découvert des aides insolites autour de chez vous. Vous connaissez mon mail par ici leséconomies@radiofrance.com.
0: Grand merci Valère Coréard. Tous les liens pratiques, on vous les met évidemment sur ici.fr, page par ici les économies.
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0: 5h15, Aude, c'est un nouveau coup dur pour les commerces de centre-ville. Les boutiques Minelli ferment leurs portes.
3: La date est fixée le 30 mai, donc dans 15 jours, il n'y aura plus de boutiques, plus de chaussures Minelli. Disparition d'une nouvelle enseigne française emblématique. Et ça vous fait quelque chose à vous, les clients, on vous tend le micro. Emma Jacob, notre reporter, est allée vous voir dans le centre-ville de Reims.
8: D'ici là, la boutique écoule ses stocks, moins 60% sur tous les articles. Karine a reçu un mail de Minelli le matin matin même et ressort du magasin avec deux paires.
7: J'ai même demandé si les usines arrêtaient vraiment et elle me dit oui, tout arrêtait et je trouve ça vraiment dommage. On avait la qualité et encore une fois, encore une entreprise qui disparaît.
8: Devant la boutique rémoise, la seule de la Marne et des Ardennes, Isabelle, elle, apprend la nouvelle de la fermeture.
9: C'est une enseigne de ma jeunesse en fait. Ouais, ça fait drôle de savoir que ça va s'arrêter.
8: Et ça fait drôle aussi aux autres chausseurs du centre-ville. Marie a ouvert sa boutique de chaussures pour hommes, femmes et enfants il y a deux mois, juste à côté de Minelli.
10: On n'est jamais satisfait quand on a des voisins qui ferment. Quand il y a de la concurrence, c'est très important aussi. Hein, c'est ça qui fait tourner les boutiques. C'est des institutions qui tombent, donc on se demande où on va aussi.
8: Le plus gros concurrent aujourd'hui, rappelle Mélanie Vendeuse, s'appelle Internet.
11: C'est sûr que l'intérêt, il est de se dire, ben, on ne prend pas la voiture, on reste chez soi, on est derrière son écran, on renvoie quand ça ne va pas. Il faut qu'on arrive à reconquérir par le conseil. Il faut qu'il y ait un vrai plus, une vraie différence.
8: Plusieurs chausseurs rémois expliquent avoir déjà mis en place cette reconquête de la clientèle, avec la possibilité de commander en ligne, puis de venir essayer en magasin, ou encore la location de chaussures pour quelques semaines seulement.
3: Et je le disais, la fermeture des boutiques Minelli, c'est un nouveau coup dur pour nos centres-villes, Camailleux, Clers, Okaidi, IKKS. Beaucoup d'enseignes ont été placées en redressement judiciaire ou liquidées ces dernières années. On sait aussi que l'autre magasin de chaussures, André, est en redressement judiciaire. André, à qui il reste 16 magasins en France.
0: Et pour Minelli, on peut aller en boutique jusqu'au 30 mai?
3: Oui, on entendait dans ce reportage, les boutiques Minelli écoulent les stocks jusqu'au 30 mai avec des remises de moins 60%. Les commandes Internet, en revanche, attention, sont suspendues. L'enseigne qui est en difficulté depuis plusieurs années, un premier sauvetage en 2024, avait fait fondre ses effectifs et elle a perdu 3,7 millions d'euros sur l'exercice 2024-2025.
0: On a une pensée ce matin pour les salariés de Minelli. 5h17, le tournoi de Roland-Garros débute lui lundi prochain. Eh bien, ce soir sur France 2, on vous propose un documentaire inédit. Vous allez entendre que l'ex-joueuse Amélie Mauresmo a été d'ailleurs décisive dans la fabrication de Roland-Garros entre les lignes. C'est le nom de ce docu. Explication dans les coulisses télé. Mais avant Night Fever, place aux Bee Gees. Bon réveil.

0: Les Bee Gees, Night Fever, 5h21, l'éphéméride de ce 14 mai. Bonne fête au Mathias aujourd'hui, bon anniversaire. Tiens, aujourd'hui PSG, capitaine Marquinhos, 32 ans aujourd'hui. Jean-Baptiste Guégan, 43 ans, 46 ans pour Florent Père, 55 pour Sofia Coppola. Et puis il y a notamment aussi, tiens, on va rester dans le cinéma, Cate Blanchett, 57 ans, et monsieur George Lucas, 82 ans. Papa de la saga Star Wars.
1: Ça, on adore.
0: Hein. Ah, ça, on adore. Bah, justement, vous allez adorer parce que dans la lignée de cette saga Star Wars, il y a un nouveau film qui arrive. Star Wars The Mandalorian and Grogu. C'est le 20 mai prochain, c'est mercredi prochain, avec notamment Pedro Pascal. C'est Jon Favreau qui a la réalisation.
1: Et surtout le petit bonhomme vert.
0: Ah, mais ouais, mais franchement, il est tellement mignon.
1: Le mini Yoda.
0: Ah, ouais, ouais, ouais, ça donne très envie d'aller découvrir Grogu, donc, à partir de mercredi prochain au cinéma. Tiens, on va remonter un petit peu dans le temps. Le 14 mai 1914. Henry Ford et Thomas Edison annoncent qu'ils travaillent ensemble sur une voiture électrique abordable.
1: 1914.
0: À l'époque, en fait, les voitures électriques étaient très populaires car elles ne sentaient pas mauvais, ne nécessitaient pas de manivelle pour démarrer, ce qui était plutôt dangereux d'ailleurs à l'époque. Mais étrangement, le projet a été mystérieusement abandonné. Peu après, certains historiens soupçonnent que le lobby pétrolier a fait pression, tandis que d'autres pensent que les batteries en fait d'Edison n'étaient tout simplement pas encore au point pour le démarrage automatique. Ce qui est au point en tout cas ce matin, c'est votre chronique télé.
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3: Levez la main ceux qui sont un peu moins concentrés sur leur travail lorsqu'au mois de mai, ils entendent ça. Le tournoi de Roland-Garros s'apprête à venir nous dissiper, mais surtout nous passionner pendant près de 15 jours. Ce sera à partir du dimanche 24 mai à suivre en direct sur les antennes de France Télévisions. Mais dès ce soir, France 2 nous propose une immersion inédite, spectaculaire, passionnante, une immersion dans les coulisses de l'un des plus grands tournois de tennis du monde. Roland-Garros, entre les lignes, a été tourné durant le tournoi 2025. Le documentaire nous montre l'envers du décor. Pour la première fois, les caméras s'invitent là où personne n'avait encore filmé, auprès de la direction du tournoi. Et notamment d'Amélie Mauresmo, la chef d'orchestre de l'organisation en tension permanente. D'ailleurs, j'ai demandé à Julien Boisny, co-réalisateur du doc avec Yann Lénoré, en quoi Amélie Mauresmo a-t-elle été décisive dans la réalisation de ce documentaire.
4: Amélie Mauresmo a été décisive d'abord par la confiance. Ouvrir les portes d'un événement aussi exposé que Roland-Garros, ça demande beaucoup de courage, parce qu'on ne maîtrise pas tout ce que les caméras vont capter. Hein. Et de son côté, elle a vite compris qu'on ne voulait pas faire une carte postale promotionnelle, mais raconter la vérité humaine de ce grand tournoi. Ensuite, elle a été décisive parce qu'elle incarne elle-même un personnage très fort et profondément humain. C'est une dirigeante sous pression permanente qui doit arbitrer entre tradition et modernité, entre spectacle et équité, mais aussi les attentes du public qui sont fortes et le respect des athlètes qui est sa mission première. Donc je pense qu'à travers elle, on comprend qu'un tournoi comme Roland-Garros, ça se gagne aussi en coulisses. Et sans cette incarnation-là, la série n'aurait pas eu la même profondeur, tout simplement. J'en suis vraiment persuadé.
3: Julien Boisny, réalisateur du doc à voir ce soir sur France 2. Découvrez les coulisses de Roland-Garros comme jamais vous ne les avez vues. Le tout avec un parti pris de réalisation, une qualité technique, esthétique digne du cinéma.

0: Le documentaire a été tourné durant le tournoi 2025, celui qui marque notamment les adieux de Rafael Nadal et la demi-finale historique entre Carlos Alcaraz et Jannik Sinner. Roland Garros entre les lignes dès 21h10 sur France 2. Quant à moi, toujours premier sur le service, je reviens avec des balles neuves et de nouvelles coulisses télé demain.
1: Merci Patrice Gascoigne. 5h25, tiens, ce week-end de Pont de l'Ascension, les embouteillages sont nombreux. Justement, ce matin, retour sur la naissance de Bison Futé. On file sur la route du Savoir avec Stéphane Bern dans 3 minutes, mais avant, place aux Enfoirés avec l'hymne, l'île au trésor, sur votre radio ici. Bon réveil.

0: L'île au trésor, les enfoirés à 5h28. Un peu d'histoire avant l'actu. Stéphane Bern, ce matin, on voyage au temps où un petit personnage souriant a réussi à éviter les embouteillages à des milliers de Français.
1: Il y a tout juste 50 ans, une mascotte inspirée des Indiens d'Amérique organise les départs en vacances dans toute la France. Été 1975. Les routes de France sont paralysées. Le samedi 2 août, entre Paris et la Côte Basque, on dénombre 600 km de bouchons cumulés et 60 000 voitures bloquées au même moment. C'en est trop. Jean Pouly, ingénieur des ponts et chaussées, a une idée simple. Prévenir les automobilistes à l'avance des journées les plus chargées et proposer des itinéraires bis. Aujourd'hui, ça paraît évident, mais à l'époque, ça relevait quasiment de la science-fiction. Mais pour que l'information marque les esprits, il faut un symbole. On a tout envisagé, un marsouin, un albatros, et finalement nous avons opté pour le jeune indien, raconte Jean Pouly à la République des Pyrénées. Toujours souriant, coiffé de plumes, Bison Futé apparaît dans les journaux, à la télévision, et surgit même sur les ondes radio.
2: Moi, Bison Futé, je vous aiderai.
1: Évidemment, il n'avait pas communiqué avec des signaux de fumée. Il les invite à suivre ces flèches vertes qui indiquent des itinéraires alternatifs. Il devient le complice malin grâce auquel les automobilistes évitent de s'énerver au volant et de vouloir le scalp des autres conducteurs pour un oui ou pour un non.
2: Suivez les flèches de Bison Futé et préservez vos nerfs.
1: Avant de prendre la route des vacances, consulter des conseils de Bison Futé devient un réflexe pour des milliers de Français. S'il le faut, on décale le départ, on roule de nuit, on emprunte des voies secondaires. Et ça marche, enfin, ça roule plutôt.
3: Vive les départs en vacances! Et puis fais attention, Bison Futé, hein!
1: Dès l'été 1976, la mascotte fait ses preuves. Les autorités dénombrent 30% de bouchons en moins par rapport à l'année précédente. Avant, sur les routes des vacances, c'était le Far West. Il a fallu qu'un Indien nous apprenne à éviter les embuscades.
0: Merci Stéphane Bernet. Évidemment, pour vous accompagner, il y a une radio à avoir dans votre voiture. C'est votre radio ici. 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Nous sommes le jeudi 14 mai. On parlait de Bison Futé. Dans l'info du jour, on s'intéresse au nombre de voitures électriques qui augmentent sur nos routes. On va le constater en Touraine sur l'autoroute A10 dans moins de 2 minutes. Mais avant 5h30, toute l'actualité en français dans le monde, c'est le 90 secondes avec vos draseaux.
4: Le ministère de la Santé se veut rassurant sur l'antivirus. Les 22 Français identifiés comme cas contact n'ont pour l'instant aucun symptôme. Les 4 enfants parmi eux ont été testés négatifs. Tous vont rester hospitalisés pour 2 semaines minimum à l'isolement le plus strict. Un babysitter est mis en examen soupçonné de viol et d'agression sexuelle sur 18 enfants à Lille et dans son agglomération. Cet homme de 37 ans avait déjà été condamné à de la prison pour agression sexuelle. Il avait interdiction d'exercer une activité avec des mineurs. Une cérémonie se tiendra ce midi à Caen en hommage aux 2 agents pénitentiaires tués il y a 2 ans lors de l'évasion meurtrière du narcotrafiquant Mohamed Amra au PH d'Incarville. La cérémonie est présidée par le ministre de la Justice, Gérald Darmanin. Il va échanger en privé avec les familles des victimes. Le Paris Saint-Germain est champion de France. C'est officiel. Victoire des Parisiens hier soir à Lens, 2-0. Et 5e titre d'affilée en Ligue 1 pour le PSG, le 14e de son histoire. Foot encore avec cette question: qui verra l'Amérique et le mondial de cet été? Le sélectionneur Didier Deschamps dévoilera sa liste de joueurs ce soir aux 20h de TF1. Du monde encore sur la route aujourd'hui pour le début du pont de l'Ascension. Bison Futé, voie rouge sur tout le quart nord-ouest avec un trafic très dense dès le début de la matinée en région parisienne. La journée est classée orange sur le reste de la France.
0: Et c'est justement l'info du jour. On est allé voir l'afflux de voitures sur les routes pour ce grand week-end de l'Ascension.
4: On vous a bien regardé, vous qui bouchonnez depuis hier, et constat, ça saute aux yeux. Vous êtes de plus en plus à rouler à l'électrique. On est sur l'autoroute A10 en Touraine, plus précisément sur l'aire de Sainte-Maure de Touraine, avec le micro ici d'Eva King. Visiblement, la flambée des prix à la pompe en a décidé plus d'un.
5: À l'origine, Nelly ne comptait pas acheter une électrique, mais il y a deux mois, elle passe le pas.
6: On a réfléchi un petit peu, mais oui, on est parti là-dessus. Et je pense qu'une prochaine, ce sera toujours une électrique. Quand on roule, c'est silencieux. L'électrique, c'est formidable.
5: Ce qui l'a freiné un peu, c'était le temps de recharge. Mais au final, c'est assez rapide, explique Marc, propriétaire depuis peu d'une Mégane électrique.
7: Je vais attendre, moins de 10 minutes.
5: Et pour trouver les bornes sur son trajet Paris-Niort, Marc utilise une application.
7: Une carte virtuelle. Tout est indiqué, les tarifs, les temps de charge pour faire d'un point de charge à un autre pour aller jusqu'à chez vous.
5: Mais ceux qui roulent à l'électrique ne sont pas à l'abri de quelques galères.
8: J'essaie de me connecter là.
5: Thierry commence un peu à s'énerver, il n'arrive pas à recharger sa Skoda.
8: Alors, vous voyez, j'ai scanné le QR code, voilà, et là j'ai pas accès.
5: Au final, tout est bien. Qui finit bien, il peut rentrer chez lui dans les Deux-Sèvres. Quant à Gilles, c'est direction Poitiers, un voyage depuis Paris qu'il fait pour la première fois avec sa nouvelle voiture électrique. Et ça se passe
9: très bien. Depuis qu'on l'a, je me rends compte qu'il y a des bornes de charge partout. Déjà, on s'arrêtait souvent. Donc, en fait, si on s'arrête toutes les deux heures, ça change pas tellement.
5: Bon, ce qui change, c'est quand même le prix du plein.
9: C'est nettement mieux, oui. Surtout en ce moment, ouais.
5: En moyenne, recharger votre voiture électrique pour 100 km sur une borne publique vous coûte 10 euros, soit 4 euros de moins que pour une essence.
4: Les ventes de voitures électriques, quelques chiffres, hausse de 27% entre avril 2026 et avril 2025. Clairement, la guerre au Moyen-Orient, Johan, et la flambée des prix à la pompe relancent le marché de l'électrique qui marquait le pas ces derniers mois.
0: Et merci à Eva Kling pour ce reportage en Touraine. 5h34, la météo des Pyrénées à l'Auvergne-Rhône-Alpes à la Franche-Comté. Le temps est pluvieux ce matin, plus au nord, éclaircies, averses alternent avec un vent sensible. Le temps reste sec et nuageux en bord de Méditerranée. Cet après-midi, hormis autour du golfe du Lion où le temps va rester sec, mais vanté partout ailleurs, les averses se multiplient, s'intensifient, notamment sur un quart nord-est où elles prennent même un caractère orageux accompagné de grésils. En Corse, quelques ondées sont à craindre par moment avec la présence d'un vent fort. Je vous parlais de vent, il va rester bien présent, bien sensible aujourd'hui sur tout le pays avec des rafales atteignant 70 km/h en bord de mer, 50 dans les terres. Les températures à Lille ce matin, nous avons 6 degrés à Nantes, Rouen, Reims, Guéret 7, à Paris, Clermont-Ferrand et Châteauroux 8, 10 à Brest, 11 à Toulouse, Pau et Bordeaux, 14 à Marseille. Vos messages aussi sur la page Facebook ici. 3 petits degrés relevés dans le 77 en Seine-et-Marne par Nadine, 7 en Alsace, on salue Daniel, même température dans le nord à Sainte, nous dit Marie-André, et puis à Limoges, Mathieu, lui, a relevé 10 degrés. Pour les maximales, elle plafonne entre 11 et 16 du nord au sud, ça va flirter avec les 20 degrés en bord de Méditerranée.
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0: 5h35, bon début de journée en ce jour férié. On est heureux de vous accompagner sur la route du travail ou même peut-être en direction de votre lieu d'évasion pour ce week-end prolongé. On vous accompagne en musique avec Fool's Garden et Lemon Tree. Très bon réveil.

0: Elementary Fool's Garden, 5h39. Bon début de journée.
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0: Pour éviter les pièges, les arnaques, un rendez-vous à ne pas manquer, c'est pas vrai. Aude, ce matin, vous vous intéressez à notre compte Facebook.
3: Oui, avec une arnaque qui tourne beaucoup attention en ce moment et que beaucoup ont déjà reçue. Les escrocs se font passer pour Facebook et essayent de piquer vos identifiants. Je vous explique.
0: Pour la musique du réveil, c'est avec Alain Souchon.

0: France. On l'écoute avant 6h, mais avant, on avance sur la route, direction le département du Nord, où on retrouve Corinne qui est à Bézieux. Bonjour Corinne.
1: Oui, bonjour.
0: Soyez la bienvenue, comment ça va en ce jeudi férié ?
1: Ben, très bien,
0: Quel est le programme pour vous aujourd'hui ? Vous travaillez ou vous restez à la maison tranquillement ?
1: Ah oui, à la maison tranquillement, oui.
0: Et vous êtes déjà debout à 5h39 ?
1: Eh oui, lève tôt.
0: Ben voilà, ben nous en tout cas on est ravis de vous accompagner à l'heure du petit déjeuner. Corinne, quel est le programme aujourd'hui ?
1: Rester à la maison et s'occuper de la famille.
0: Ouais. Vous allez profiter ou pas du pont ? Vous faites le grand pont, l'aqueduc même de l'Ascension ?
1: Oui, voilà. Oui.
0: Bon, ça c'est sympa.
1: Dites-nous,
0: si nous aussi on a envie de profiter de ce pont de l'Ascension et venir découvrir le Nord, qu'est-ce que vous nous proposez de visiter près de chez vous ?
1: C'est ce que j'ai dit à votre assistante. Il y a un parc très sympa qui s'appelle le parc Asnapio.
0: Ouais.
1: Qui est un parc archéologique qui reproduit un village gaulois avec fabrication du pain, de l'ancêtre de la bière. Donc c'est très ludique pour les enfants et très sympa aussi pour les parents.
0: Ah, c'est génial. En fait, il y a des reconstitutions, ce que je suis en train de regarder en même temps, des reconstitutions d'habitats du paléolithique supérieur jusqu'au Moyen-Âge. C'est à Villeneuve-d'Ascq, hein, c'est ça ?
1: Oui, tout à fait.
0: Génial. Oui. Et vous l'avez donc fait, parce que je vois que vous avez une fille, vous l'avez fait avec votre fille ?
1: Oui, tout à fait. Nous l'avons fait en famille et on a travaillé de la pâte à modeler. En fait, on a fabriqué des petits objets. C'était sympa, en terre. Ouais.
0: Grave, franchement.
1: Original.
0: Et vous les avez ramenés à la maison après, ces petits objets ?
1: Oui, exactement. J'en ai encore un là. Et ma fille était petite quand nous l'avons fait. Mais c'est une journée très sympathique s'il fait beau à faire.
0: Ouais, c'est sympa. Ça laisse en plus des super souvenirs comme ça. Bah, la prochaine fois, on fera un petit concours avec Aude. On ira faire aussi des poteries. On verra qui a la meilleure poterie.
2: Alors, j'ai fait des poteries étant jeune. Ma maman a gardé le résultat parce que c'est ma maman.
0: Oui.
2: Mais personnellement, quand je regarde, c'est quand même un peu moche.
0: C'est exposé dans le salon, c'est ça ?
2: Tout à fait. Sur la bibliothèque, c'est moche quand même. Mais voilà, c'est fait avec amour.
0: C'est une certaine façon de voir l'art, Aude. Corinne, nous en tout cas, on vous offre un super objet. C'est la Radio Collector ici, dernière génération, qui arrivera très bientôt chez vous dans le Nord. On vous souhaite une belle journée, Corinne.
1: Merci beaucoup, vous aussi, merci.
0: On vous embrasse, à bientôt.
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0: C'est pas vrai, le rendez-vous anti-arnaque, Aude, c'est l'arnaque du moment. Des messages très crédibles menacent de bloquer notre compte Facebook.
2: Effectivement, et là où c'est piégeux, c'est que le message en question, Johan, a l'air de venir de Facebook lui-même, alors que ce n'est pas le cas. Ah. Avertissement de sécurité, c'est comme ça qu'il commence. Une collègue me l'a transféré, elle l'a reçu via Messenger, donc la messagerie de Facebook. Le système a détecté que votre compte contient du contenu enfreignant les droits de propriété intellectuelle. Si vous ne procédez pas à la vérification dans les délais impartis, votre compte pourra être suspendu ou définitivement désactivé. Là, vous aurez noté, l'escroc essaye de vous faire paniquer. Oui. L'expéditeur du message s'appelle MetaSend, et ça fait sérieux, puisque Meta, c'est l'entreprise qui détient Facebook. Dans d'autres cas, il s'appelle MetaMess, ou MetaManager, ou MetaSupport.
0: Bon, visiblement, c'est plutôt MetaStress. Et qui nous écrit, en fait, en réalité ?
2: En fait, c'est un profil Facebook qu'un vrai, celui d'un de vos amis, Johan par exemple, qui s'est fait pirater. J'ai trouvé des témoignages un peu partout, j'ai perdu le contrôle de mon compte Facebook, l'escroc l'a renommé en MetaSend, et voilà qu'il envoie des messages frauduleux à tous mes contacts. Le but de ces messages, c'est quoi ? L'escroc cherche à vous faire cliquer sur un lien pour vous renvoyer vers une page mensongère et pour vous piquer tout ce qu'il peut vous piquer, identité, mot de passe, il en veut à vos données personnelles, et vous risquez vous aussi à votre tour de vous faire pirater votre compte Facebook. Retenez bien, Facebook ne fait jamais de vérification de compte via sa messagerie Messenger, jamais. Et le réseau social précise d'ailleurs, si vous recevez un message suspect dont l'expéditeur affirme être Meta, ne cliquez sur aucun lien et aucune pièce jointe. Ma collègue dans le message, on l'incitait à cliquer sur un fichier PDF appelé fichier Meta avec un lien dedans. Attention parce que l'arnaque existe aussi par mail.
0: Merci pour ce point de vigilance ce matin, Aude. Et il y a un site en tout cas sur lequel vous pouvez aller sereinement, c'est ici.fr et vous retrouvez cette chronique. C'est pas vrai. 5h44, voici sur votre radio ici, Amel Bent avec son titre « Tu restes ».

0: Mel Bent, pourquoi tu restes? À l'heure de la guerre en Iran et celle qui continue en Ukraine, on s'intéresse ce matin au rôle que joue l'intelligence artificielle dans ces conflits. Vous allez comprendre avec le magazine Epsilon que l'IA bouscule les codes et les stratégies militaires, diplomatiques. On en parle dans moins de 2 minutes. 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Bonjour.
1: Bonjour Johan, bonjour à tous. Bonjour Louis de Bergevin.
2: Bonjour Benoît Chomeau.
1: À la une ce matin, il pleut, on râle, mais c'est une bonne nouvelle pour les agriculteurs.
2: Oui, parce que le mois d'avril, rappelez-vous, avait été chaud et sec. On se croyait presque en été et il manquait donc un peu d'eau dans les sols. En 2 semaines, il est tombé jusqu'à 3 fois la quantité moyenne d'un mois de mai. Éric Sourbet, le responsable de la gestion de l'eau à la Chambre d'agriculture de Dordogne, il est soulagé.
3: C'était sur le fil, mais voilà, c'était sur les nappes, l'horizon superficiel, c'est-à-dire 40 cm, qui était plus sec que la normale. C'est vrai que ça a soulagé un peu le monde agricole là-dessus.
2: Et on attend encore de la pluie aujourd'hui et même ces prochains jours.
1: On y revient dans quelques minutes. Dans l'écho d'ici, une artiste de Lyon, directrice artistique qui vient poser ses valises à Imé pour ouvrir une boutique galerie d'art. Qu'est-ce qu'elle y vend? Et pourquoi ici? On lui demande tout à l'heure à 7h20 dans l'écho d'ici. Dans l'actualité également, Louis, un barrage hydroélectrique a cédé à Saint-Astier.
2: Alors je vous rassure tout de suite, c'est un petit barrage. Il n'y a pas de risque de vague ou de submersion. 20 mètres de pierre qui ont été détruits par le fort débit de cet hiver au moment des inondations. Mais les dégâts n'apparaissent que maintenant parce que le niveau de l'eau est nettement descendu. C'est surtout les petites embarcations qui doivent faire attention à cet endroit. On va y revenir ce matin, on va tout vous expliquer. Vous avez aussi les photos sur notre site ici.fr.
1: Côté météo, ça ne va pas s'améliorer dans la journée. Quelques petites timides éclaircies dans la matinée. Sinon, c'est de la pluie. Toute la journée, on y revient dès 6h à la radio. 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
4: L'IA, l'intelligence artificielle, va-t-elle multiplier les guerres? C'est la question que pose le magazine Epsilon dans son nouveau numéro.
0: Et pour y répondre, nous sommes avec son rédacteur en chef. Bonjour Vincent Noueriga.
5: Bonjour.
0: Merci d'être avec nous ce matin. C'est vrai que l'intelligence artificielle s'invite sur des opérations militaires, sur les terrains d'opérations militaires dès maintenant. À quel niveau?
5: En fait, elle est déjà présente très concrètement en Ukraine, notamment dans les drones. Il y a des modules d'intelligence artificielle embarqués, qui prennent le relais des pilotes de drones dans les dernières centaines de mètres pour pouvoir mieux cibler les militaires russes, en l'occurrence. C'est aussi très utilisé par l'armée ukrainienne, par l'armée israélienne pendant les opérations à Gaza, la guerre à Gaza, et en ce moment par les militaires américains en Iran, notamment pour le ciblage, c'est-à-dire que ce sont des modèles de langage un peu comme on les utilise nous dans le grand public, qui fusionnent toutes les informations pour essayer de trouver des informations secrètes ou des images satellites, pour essayer de trouver les cibles les meilleures cibles, en tout cas, du côté de l'attaquant. Ils évaluent aussi quelles munitions il faudrait utiliser, quels sont les dommages que l'on peut anticiper si on fait une telle frappe. Ça n'empêche pas les tragiques erreurs, malheureusement, mais c'est un outil très utilisé. Et enfin, les états-majors utilisent aussi les modèles de langage classiques pour sans doute faire de la stratégie ou de la tactique.
0: Mais est-ce à dire que cette intelligence artificielle favorise aujourd'hui aussi l'escalade de la guerre?
5: Oui, on peut penser que ça pourrait rendre les attaques plus faciles, que ça permet d'identifier les failles de l'adversaire plus facilement, ça multiplie les cibles possibles, ça autorise toutes les audaces d'une certaine manière, et également il y a un fait assez saillant, un peu troublant, c'est-à-dire que les intelligences artificielles qui sont utilisées pour la stratégie, la tactique, en tout cas dans les expériences qui sont menées en laboratoire, elles sont très agressives, très escalatoires, c'est-à-dire qu'elles ne se rendent jamais, et elles ont même une fâcheuse tendance à utiliser l'arme atomique, c'est-à-dire qu'elles n'ont pas vraiment le tabou du nucléaire tel que nous l'avons, nous, les humains. Donc, c'est pas très clair les raisons pour lesquelles elles sont si agressives. Si cette tendance-là est justement, c'est un champ de recherche actuel pour essayer de comprendre pourquoi elles sont si agressive, si offensive.
6: Ouais, c'est en tout cas passionnant. Ce que l'on découvre aussi, ce que vous mettez en avant dans ce dossier, c'est que l'IA peut s'inviter aussi, à l'inverse, dans des discussions diplomatiques. Elle peut même devenir en fait pacificatrice d'une certaine manière.
5: Ouais. C'est-à-dire que bon, elle pourrait aider à trouver un bon compromis. Elle pourrait aussi aider au contrôle des armements, c'est-à-dire elle détecte si un pays a tendance à s'armer un peu vite. Elle donne plutôt une image un peu complète de la situation, ce qui a des vertus stabilisatrices. Elle pourrait aussi aider à la cyberdéfense ou même à la défense tout court. Donc elle peut être pacificatrice dans un sens.
6: Des sujets importants en tout cas. Merci beaucoup Vincent Noérega de votre présence. Ce dossier se retrouve dans le dernier numéro d'Epsilon Magazine qui est à la une des kiosques. 5h53. La musique, elle adoucit plutôt, c'est vrai qu'on a tendance à la dire. Elle peut aussi faire du mal, c'est ce qui est arrivé avec le groupe Twin Twin qui représentait la France à l'Eurovision en 2014. Je ne sais pas si vous vous souvenez.
4: Je ne me souviens plus très bien, mais ça me dit quelque chose. Ouais,
6: bah, pire résultat de son histoire pour la France. On en parle dans un instant, mais avant, on avance, c'est le mantra signal, hein, Sochon.

0: Alain Souchon, on avance, 5h57, on avance tout droit vers la finale de l'Eurovision, c'est samedi à Vienne en Autriche. Eh bien, nous ce matin, 70 ans d'Eurovision, ce concours qui a marqué la France, c'est votre chronique inédite à l'occasion de l'anniversaire de la compétition qu'on vous propose. Flavien Groyer nous fait revivre ce matin l'édition 2014. The winner is
1: Conchita Wurst from Austria. Cette année-là, la drag queen autrichienne Conchita Wurst triomphe au Danemark. Le résultat des représentants tricolores, lui, est calamiteux, le pire de toute l'histoire de la France. En 2014, c'est le groupe Twin Twin qui est choisi par les téléspectateurs français. Quentin Mauduit, co-animateur du podcast 12 points et spécialiste de l'Eurovision.
2: Ils avaient peut-être une petite notoriété, mais en tout cas, ils n'avaient pas d'aura médiatique et artistique importante.
1: À la tête de ce trio pop, Laurent, cheveux bruns droits sur la tête et une chemise manche courte qui met bien en valeur ses muscles. La chanson s'intitule « Moustache ». Une simple ode au poil en apparence, mais avec des paroles plus profondes.
2: Il y a un propos assez critique sur la société de consommation, sur le fait que l'individu a tout ce qu'il lui faut pour être heureux, mais il lui manque une moustache. Je vous laisse avec ça.
1: La musique est plutôt entraînante.
2: C'est rare pour la France d'envoyer une musique up-tempo. Il y a quand même des points assez ressemblants à Papa Outé de Stromae.
1: Le groupe est très optimiste.
3: On a pu prendre la température, voir si le morceau marchait. On a trouvé qu'il marchait très bien.
1: Et il donne tout à Copenhague. Twin Twin ! Mais la mise en scène est trop brouillonne.
2: Ils font des sauts sur scène, ça va dans tous les sens. Il y a des géantes moustaches derrière qui sont incrustées dans les murs LED, mais on comprend pas très bien.
1: Et ça ne prend pas du tout. Le résultat est sans appel. La France termine dernière.
2: C'est la première fois que ça arrive avec deux petits points. C'est-à-dire que non seulement on a fini dernier, et on a failli avoir un zéro pointé. On peut le dire, ça n'a pas marché.
1: Cette dernière place et le très mauvais score l'année suivante sont deux électrochocs. La délégation française change de stratégie avec des chansons plus travaillées, des paroles parfois en anglais et des campagnes de promotion en Europe. Et ça marche. Dès 2016, la France retrouve le chemin du top 10.
0: Et nous ce matin, on délivre nos 12 points à l'équipe d'ici matin qui nous rejoint en studio. Bon jeudi.
4: Merci beaucoup Johan, on vous retrouve demain matin dès 5h. On va reparler de l'Eurovision dans moins de 10 minutes avec toutes les dernières fois où la France a terminé dans le top 5 de l'Eurovision. C'est ce qu'on vise avec Monroe samedi soir, alors on y revient dans quelques instants. Bonjour Louis de Bergevin.
5: Bonjour Benoît Chaumeau.
4: Dans l'équipe d'ici matin, Valentin est là pour réaliser l'émission et c'est Eve qui vous accueille ce matin au standard à partir de 6h45.
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4: 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Les infos, Louis de Bergevin.
5: Et à la une ce matin, la pluie qui soulage les agriculteurs. On n'est même pas arrivé à la moitié du mois de mai et on a déjà eu 3 fois plus d'eau que la moyenne sur 31 jours. À l'inverse d'ailleurs d'avril, hein, qui était chaud et sec, ça commençait un petit peu à inquiéter le responsable de la gestion de l'eau à la Chambre d'agriculture de Dordogne. Éric Sourbet était d'ailleurs venu sur notre antenne. Il disait qu'il en manquait un peu dans les nappes les moins profondes. Depuis, c'est comme si son appel avait été entendu.
7: Il y a eu de l'eau à peu près partout, alors bon, ça va de à minima de 25 à 30 mm à plus de 70 voire 80 mm sur la partie un peu est du département, c'est-à-dire un peu Vallée-Vézère, et c'est arrivé à point nommé pour les cultures d'hiver qui arrivaient à épiézone, notamment tout ce qui était orge et blé. C'était sur le fil, mais voilà, c'était sur les nappes, l'horizon superficiel, c'est-à-dire 40 cm, qui était plus sec que la normale. Bon, mais là, on revient dans des normal. Dans l'état actuel des choses, on va passer le mois de mai sans problème. C'est vrai que ça a soulagé un peu le monde agricole là-dessus, sur ces cultures-là.
5: Et on attend encore quelques jours de pluie avant que les températures ne remontent la semaine prochaine.
4: Un conducteur a été héliporté à Bordeaux après un grave accident de la route hier soir.
5: Ouais, 2 voitures ont fait des sorties de route dans un virage sur la départementale 704 à Aubas. Selon les premiers éléments, les 2 voitures roulaient l'une derrière l'autre vers 18h45. Ils sortaient d'un restaurant. C'est dans un virage réputé dangereux qu'elles sont sorties de la route. Le premier conducteur, un homme de 32 ans, a donc été héliporté dans un état grave. Il était inconscient. Le conducteur conducteur de l'autre voiture, lui, à 22 ans, emmené à l'hôpital de Périgueux. Il se plaignait de douleurs à la tête et au tibia. Un accident impressionnant hier sur la départementale 6089 à Saint-Médard-de-Mussidan, mais qui n'a fait que des dégâts matériels. Juste devant la station-service, une voiture a freiné pour entrer dans la station, mais une camionnette qui arrivait derrière l'a percutée. Il ne l'avait pas vue. La camionnette Citroën a fini sur le toit. Les deux conducteurs ont été emmenés à l'hôpital pour des examens de contrôle. Quatre voitures ont brûlé hier à Sourzac, près de Mussidan, sur le terrain d'une ancienne casse automobile. Le feu a pris dans l'une des voitures peu avant 17h. Il s'est propagé aux trois autres, des véhicules qui ne roulaient plus. Les pompiers ont réussi à empêcher que le feu ne se propage à la maison inhabitée juste à côté et aux autres véhicules entreposés sur ce terrain. Une enquête est ouverte et selon nos informations, la piste volontaire est privilégiée.
8: Avant ça, les familles avec des bébés n'osaient pas venir au centre des Restos du Cœur de Sarlat.
5: L'association s'installe dans ses nouveaux locaux, rue du Commandant Maratuel. Et ça va tout changer parce que les anciens locaux étaient trop petits, insalubres. Il y avait même des rats. Ça devenait urgent de déménager, Victor Delfouillou.
9: C'est avec un grand ouf de soulagement que les bénévoles de Sarlat ont accueilli ce nouveau local, car pour eux ça change.
10: À tout.
9: Françoise Bénichaud est la responsable de l'antenne depuis 1992.
10: Bon, là-bas c'était vétuste, il y avait de la visite, il y avait des rats, il y avait tout ça, donc tandis que là c'est neuf, c'est beau, c'est propre, donc on travaille dans des conditions super quoi ici. Hein.
9: Les locaux d'avant étaient devenus insalubres, une situation qui repoussait la venue de certains bénéficiaires, selon Mireille Jeunet-Monturé, responsable départementale de l'association.
11: Même si vous êtes quelqu'un en précarité, vous n'avez pas envie d'y aller. Et on n'a pas de bébé, on n'a pas d'enfant. C'est pas normal sur une ville comme Sarlat. Moi, enceinte, ouais, mon bébé, j'allais pas là-bas.
9: À peine 30 familles y venaient régulièrement, très peu de gens pour une commune comme Sarlat et comparé aux 2600 familles bénéficiaires des restos dans toute la Dordogne.
11: Ce département est un département très étalé, très étendu géographiquement. Donc on a des petits centres, Piégut, Saint-Aulé. Eh bien, ils ont plus de personnes qu'ici.
9: Avec ce bâtiment mis à disposition gratuitement par la mairie, les bénévoles espèrent que plus de personnes dans le besoin oseront passer la porte des Restos du Cœur.
5: Pour ce nouveau centre, les Restos du Cœur ont investi 40 000 euros. L'association a été aidée par la ville. Il y a une brèche dans le barrage de Saint-Astier, le barrage de Crognac. L'organisme qui gère les rivières de Dordogne, Épidore, alerte les usagers. La crête sur ce petit barrage de 100 mètres de long sur l'île s'est écroulée sur 20 mètres. Alors, il n'y a pas de risque de vague ou de submersion, mais ça a créé une voie d'eau qui peut être dangereuse. Les embarcations peuvent être emportées. On s'en est rendu compte seulement ces jours-ci, quand le niveau de l'eau a baissé, mais c'est probablement dû aux inondations de cet hiver et au fort débit. On ne sait pas encore quand ça sera réparé. Pour ça, il faut abaisser le plan d'eau en ouvrant les vannes, mais ce genre d'opération se fait généralement à la fin de l'été, quand le niveau de l'eau est plutôt bas dans les rivières. À quelques jours de la fête de la fraise, à Vers, la brasserie artisanale, la BAM à Périgueux a créé une bière spéciale à la fraise et au basilic. Ramène ta fraise, c'est le nom de cette bière. Elle sera mise en vente le 6 juin prochain à l'occasion de la journée porte ouverte organisée à la brasserie. On y revient dans l'info d'ici tout à l'heure à 6h30.
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5: Et on l'a dit, Benoît, la météo, c'est beaucoup de pluie encore aujourd'hui.
4: J'ai du mal à imaginer la petite bière à la fraise en terrasse là pour aujourd'hui.
5: C'est à l'intérieur.
4: On va plutôt être sur un petit café ou un petit thé dans le salon avec quelques toutes petites éclaircies, parfois en matinée, qui ne vont pas durer. Le ciel va se couvrir à nouveau avec des petites averses possibles une bonne partie de la journée. En cours d'après-midi, les pluies vont s'espacer dans le temps, mais sans franche amélioration, avec des températures qui baissent d'un coup, qui repassent en dessous des valeurs normales de saison. On attend au meilleur de la journée 13 degrés à Nontron et Sarlat, 13 à Bergerac aussi et 14 à Périgueux et Ribérac. Sur la route, vous êtes extrêmement prudent avec la pluie. En cas de difficulté, vous pourrez nous appeler tout à l'heure à partir de 6h45.
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4: Florent Pagny est sur votre radio ici Périgord à 6h06. Voici chanter.

0: Florent Pagny avec Chanté sur votre radio, ici Périgord à 6h09.
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0: Tous les matins sur votre radio ici Périgord, on rencontre des gens d'ici avec Julien Pelé. Et ce matin, rencontre avec Michel Rafalovic, qui était maire du Coux-et-Bigorre pendant 25 ans. Une aventure au service de sa commune de cœur qui a démarré dans les années 95, dans une époque où les communautés de communes n'existaient pas encore. Souvenir qu'il partage dans moins de 10 minutes au micro de Julien Pelé. Mais d'abord, on route pour l'Eurovision. La grande finale, c'est samedi soir à 21h sur France 2, en partenariat avec ici Périgord. Et ce matin, coup de projecteur sur les prestations de la France qui ont atteint le top 5 depuis 2000 et il n'y en a pas eu beaucoup. Il n'y en a eu que 4. En 2001, Natacha Saint-Pierre, Je n'ai que mon âme, 4e au classement. Et je...

c'est le flop. Il faudra attendre presque 20 ans pour retrouver le top 5, souvenez-vous. Bon, on a quand même frôlé la victoire avec Barbara Pravi en 2021. Deuxième position pour la France.

Les deux éditions qui ont suivi n'ont pas fait briller la France. Entre les Bretons d'Albanéaès, 24e au classement, puis Lazara qui a terminé à la 16e position. La France retrouvera le top 5 avec Slimane en 2024, 4e au classement.

7e position de Louane l'année dernière. On espère que Monroe samedi soir retrouvera le top 5. Pour l'instant, elle est vue comme 6e par les pronostiqueurs officiels de l'Eurovision, mais rien n'est joué. Ce soir, le public découvrira pour la première fois sa prestation lors des demi-finales. Ce sera diffusé sur France 4. Elle est évidemment qualifiée d'office pour la finale. Donc rien n'est joué. Allez Monroe. Regarde.

0: Regarde-moi, la chanson de Monroe pour la France à l'Eurovision. C'est ce soir pour les demi-finales sur France 4. Samedi soir pour la grande finale à 21h sur France 2 avec Stéphane Bern et Camille Serre aux commandes en partenariat avec ICI Périgord. Et notez que demain matin à 8h45, on sera en direct de Vienne avec Flavien Groyer, notre envoyé spécial de l'Eurovision qui est sur place et qui nous donnera, lui, ses pronostics avant la grande finale.
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0: Il est 6h13, l'heure des conseils de Jean-Louis Jardinier, tous les matins qui partage son savoir-faire avec Joël de Sarlat. Il nous a envoyé des photos parce qu'il observe que son rhododendron donne des signes de faiblesse.
3: Il y a plusieurs choses qui ne vont pas. D'abord, l'engrais bleu, vous oubliez en hiver, ça sert à rien. Il est lessivé par la pluie. L'engrais bleu, ça se met au mois de mars, quand la plante va avoir la capacité de l'absorber et d'en profiter. Alors, il est atteint d'une maladie, ce rhododendron. Je pense que c'est un rhododendron Yakushimanum, puisque j'ai le détail de la photo. C'est un rhododendron de taille intermédiaire. Ce qui me surprend, c'est que vous lui avez mis beaucoup de tuteurs pour le maintenir, alors qu'un rhododendron n'a jamais besoin de tuteurs. Alors, moi, je pense que vous l'avez jamais taillé, ce rhododendron.
4: Non.
3: Et ça se taille tous les ans, un rhododendron. Alors c'est vrai que ça fait toujours, les auditeurs et les jardiniers souvent ont du mal à imaginer ça, mais non, ça se taille. Donc là du coup il cherche la lumière, il grimpe, il essaye de s'en sortir. Bon, ça lui donne un look intéressant, hein, mais comme il est en position de faiblesse, ben il y a une maladie de faiblesse qui s'est installée dessus, qui est bien connue des plantes de terre de bruyère et particulièrement des rhododendrons. C'est un Pestalozzia, c'est un champignon qui va entraîner ce dessèchement extérieur des feuilles, une allure grisâtre des feuilles, et la fertilisation n'y change à rien. Alors, Joël, je suis embêté. Il y a deux options. Soit on laisse fleurir, après la floraison, vous lui enlevez toutes les fleurs, vous savez, vous le coincez entre vos doigts, et puis vous les cassez, voilà.
4: Et bon, ça fait des amorces pour ressortir des feuilles.
3: Oui, mais ça fait ressortir des feuilles par le haut, c'est-à-dire qu'il va continuer de grimper, il va ressembler à rien. Ou alors, attention, roulement de tambour, après la floraison, vous le rasez de plus de la moitié. Alors, évidemment, oui, vous avez la photo sous les yeux, Christophe. Oui. Évidemment, il n'aura plus besoin de tuteur. Évidemment, on espère qu'il va redémarrer par le bois, mais je ne vois que cette issue. Parce que même si je vous le fais traiter, alors, le traitement, je vais quand même vous donner la recette. Le Pestalozzia, c'est une maladie de faiblesse. On va le traiter, mais s'il reste faible, on va pas changer grand-chose. Donc le traitement, c'est de la bouillie bordelaise, de la tête aux pieds, 2-3 fois entre le mois de mai, le mois de juin, un jour où il n'y a pas de plein soleil, avec la bonne dose. La fertilisation, vous avez mis de l'engrais bleu, c'est pas mal, mais ça ne suffira pas. Il y a une conduite de culture qui est pas respectée, du coup, la plante est en souffrance. Moi, j'opterai, profiter de ses fleurs, et j'opterai pour le reformer, c'est-à-dire vraiment après floraison, rabattage de moitié, alors vous patienterez, il y aura du redémarrage qui se fera sur le bois en dessous. Malgré tout, un petit traitement à la bouillie bordelaise, si vous en avez sous la main, sur le bois, ne fera pas de mal. Ça permettra au spore du champignon, qui est peut-être stocké un peu partout, d'être détruit. Et puis après, évidemment, pas de stress hydrique. Alors, dès qu'il se met à faire des vraies températures de fin de printemps, début d'été, une fois par semaine, un bel arrosage, éventuellement un petit paillage d'écorce pour protéger les racines. Et puis, il faut voir comment il va se refaire au fur et à mesure. Moi, j'ai assez bon espoir parce que je vois que le bois est pas noirci, donc on a quand même des chances de notre côté, mais le choc va être violent le jour où vous allez sortir le sécateur. Il n'y a aucun doute.
0: Merci beaucoup Jean-Louis le jardinier. On vous retrouve dimanche matin entre 9h et 10h. Si vous avez des questions à poser à Jean-Louis, vous pouvez envoyer un mail icipérigord@radiofrance.com. Il est 6h17. Jean-Jacques Goldman est dans la playlist de votre réveil. Merci d'avoir choisi Ici Périgord. On est là, même les jours fériés.

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0: sur Jacques Goldman sur votre radio. Ici Périgord à 6h21, l'heure de rencontrer des gens d'ici.
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0: Julien Pellet par la rencontre des gens d'ici tous les matins et c'est sur la commune du Coux et Bigaroc qu'il a échangé avec l'ancien maire Michel, maire pendant 25 ans. Il fut l'un des créateurs de ce qui allait devenir la communauté de communes de la vallée.
2: Oui, bonjour, je suis Michel Rafalovic, maire du Coux et Bigaroc pendant 25 ans, de 95 à 2020.
3: Bonjour Michel, vous avez été militaire de l'armée française et vous avez beaucoup voyagé?
2: Oui, j'ai beaucoup voyagé puisque j'ai déménagé 17 fois en 26 ans, avec des séjours en Allemagne, en Afrique, divers séjours donc où j'ai fait des rencontres hyper intéressante, bien entendu. Et je reviens ici en 94, en sachant que mon épouse était déjà ici, puisqu'elle avait repris le golfe de l'Olivari. Donc, moi, j'avais envie de m'investir. Donc, j'ai pas dit oui tout de suite, mais je l'ai dit rapidement oui.
3: Il y avait plus de vie en 95 ou il y en a plus maintenant?
2: Ah, je pense que il y avait quand même un peu plus de vie à l'époque, parce que les jeunes se déplaçaient beaucoup moins. Donc, il y avait notamment un club des jeunes qui marchait formidablement bien, alors que maintenant, ben, les jeunes, ils ont tout de suite un véhicule, ils s'en vont, ils vont à droite, à gauche, ils sont... Par contre, il y a toujours de la vie, puisque je crois que sur le Coux, il doit y avoir encore 16 associations, je crois. Le tabac était la richesse de la commune. Il faut le savoir, c'était la richesse de la commune. Je crois que dans le département, on devait être là, d'après ce que m'avait dit un vieux monsieur qui habitait pas loin d'ici, il m'avait dit qu'on devait être la deuxième commune du département en nombre de planteurs de tabac.
3: C'est vrai.
2: Vous voyez, c'était quand même relativement important. C'est ce qui a fait la richesse de la commune.
3: Vous êtes élu donc en 95 et bien avant que les communautés de communes soient officialisées sur le territoire français, vous avez décidé, en tant que maire du Coux et Bigaroc, déjà de créer une synergie avec d'autres communes, Saint-Cyprien, Siorac, Audrix. Pourquoi il y avait cette envie de se rassembler?
2: Cette communauté de communes avait déjà été envisagée par les municipalités précédentes, et notamment les maires du Coux, enfin les maires des communes que vous venez de citer. Et donc nous, on l'a mise en œuvre avec des statuts, peu de personnel, puisqu'on n'avait pas de personnel du tout, on faisait tout nous-mêmes. Nous étions 4 maires et 4... je crois qu'on s'y est communautaire, donc on faisait tout. Il fallait faire des économies à l'époque, comme toujours. Le but d'un maire, c'est quoi? C'est que les gens vivent bien sur leur commune. Et pour ça, malheureusement, ben, il faut toujours avoir un petit peu d'argent. Nous étions, je crois, la première communauté commune du Périgord Noir, en 95. Et après, très rapidement, tout le monde s'y est mis, quoi. Parce que tout le monde avait bien compris que les petites communes, notamment, ne pouvaient plus rester toutes seules. Les petites et les grandes, d'ailleurs. Mmh. C'était exactement pareil.
3: Hein. Et aujourd'hui, on l'appelle la communauté de communes de la vallée. Elle regroupe 22 communes. C'est cette communauté de communes que vous avez présidée?
2: 22 communes, voilà. Oui, c'est ça.
3: Est-ce qu'on a plus de pouvoir en tant que maire d'un village ou en tant que président de communauté de communes?
2: Alors, il y a beaucoup de décisions, puisque nous avions pris énormément de compétences.
3: D'accord.
2: Mais nous avions la compétence scolaire, toute la voirie, tout ce qui est assainissement, c'est la communauté de communes. Donc, effectivement, les décisions se prennent un petit peu à un niveau supérieur. Mais ce qui n'empêche que chaque maire a son mot à dire, je vous le garantis, ils le disent, leurs mots, les maires, ils le disent.
3: Merci Michel.
0: Michel qui profite d'une retraite sur sa commune de cœur, le Coux et Bigaroc. Souvenir à réécouter sur la page des gens d'ici sur ici.fr. Taylor Swift vient de déposer sa voix auprès de l'Institut de la propriété intellectuelle pour éviter que ceux qui utilisent l'intelligence artificielle pour créer des chansons n'utilisent sa voix. Alors nous, on écoute l'original, la vraie Taylor Swift sur votre radio ici Périgord. Ouais, à 6h24, je vous souhaite un très bon début de journée en Dordogne.

0: Swift sur votre radio, ici Périgord à 6h27. Dans un instant, l'horoscope de Catherine Viguier.
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0: L'horoscope avec Catherine Viguier. Bonjour Catherine.
4: Bonjour Benoît.
0: Quelle tendance pour notre zodiaque ?
4: De feu et ça secoue un peu. Bélier, ça vous réussit. Mais là encore, pas de précipitation. Agissez en réfléchissant avant. Taureau, ça se passe en secret et vos mots privilégiés seront complicité et intimité. Gémeaux, de très bonnes choses au sujet du rôle que vous jouez en société. Cancer, vous aurez besoin de simplicité, d'activités qui vous vident la tête. Peut-être allez-vous cuisiner ou marcher. Lion, vous êtes ravi, une invitation au voyage vous fait le plus grand bien. Vierge, vous allez détester être bousculé, mais pourtant, vous risquez de l'être un peu. Balance, vous êtes en pleine remise en question côté cœur ou job. Ça avance aujourd'hui. Scorpion, si vous passez par une petite déprime, allez voir à l'extérieur, on volera à votre secours. Sagittaire, eh bien la lune vous va bien avec des réjouissances narcissiques, valorisantes pour votre ego. Capricorne, on compte sur vous au sujet de votre famille. Soyez présent et juste. Verseau, ce qui prime, c'est de rencontrer des personnes qui vous aident à vous sentir mieux. Poisson, vous devez faire face à un souci d'ordre financier. Agissez aujourd'hui. Et pour nous tous, surtout, on ne se fait pas de mal, on se ménage.
0: Merci Catherine Viguier, l'horoscope à retrouver sur ici.fr.
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0: À la ligne de l'info d'ici ce matin, Louis de Bergevin.
5: Avant le grand rendez-vous des amateurs de fraises, la fête de la fraise à Vert dimanche, on va parler d'une bière à la fraise brassée par la brasserie artisanale La BAM à Périgueux. Son nom, c'est Ramène ta fraise.
0: On y revient dans moins de deux minutes, mais d'abord, tous les matins, on jette aussi un coup d'œil à l'essentiel de l'actualité en France et dans le monde. Il est 6h30, vous écoutez ici Périgord. C'est le 90 secondes, présenté ce matin par Aude Razo.
6: Aucun symptôme n'a été détecté à ce jour chez les 22 Français identifiés comme cas contact de la néerlandaise morte de l'antivirus. Les 4 enfants parmi eux ont été testés négatifs. Tous vont rester hospitalisés pour 2 semaines minimum à l'isolement le plus strict. Les mesures de confinement sont partiellement levées pour le paquebot de croisière arrivé hier à Bordeaux. Pas d'antivirus, les analyses le confirment. Le bateau est touché par une épidémie de gastro-entérite. Les croisiéristes qui n'ont pas de symptômes vont pouvoir débarquer. Un babysitter est mis en examen soupçonné de viol et d'agression sexuelle sur 18 enfants à Lille et dans son agglomération. Les victimes présumées avaient entre 2 mois et 5 ans. L'homme avait déjà été condamné pour agression sexuelle. Il avait interdiction d'exercer une activité avec des mineurs. Un bébé de 21 mois retrouvé alcoolisé à sa sortie de la crèche. Une enquête préliminaire est ouverte dans l'Oise. Un hôpital avait fait un signalement en mars dernier. Les parents ont porté plainte. L'enfant aujourd'hui se porte bien. Le Paris Saint-Germain est champion de France. C'est officiel pour la 14e fois de son histoire et la 5e fois d'affilée. Victoire des Parisiens hier soir à Lens, 2-0. Le RC Lens, dauphin du PSG et qui a fait du très bon boulot cette saison selon l'entraîneur parisien Luis Enrique. Gare au bouchon si vous prenez la voiture aujourd'hui pour le pont de l'Ascension. Bison futé, voie rouge sur tout le quart nord-ouest avec des déplacements particulièrement difficiles. La journée est classée orange sur le reste de la France.
5: Merci Aude Razo. Et dans l'info d'ici en Dordogne, on va goûter une bière à la fraise. À quelques jours de la fête de la fraise à Vert dimanche, la BAM, la brasserie artisanale à Périgueux, a créé cette bière spéciale pour l'été. Ramène ta fraise, c'est son nom. À l'intérieur, il y a de la véritable purée de fraise, mais qui ne vient pas du Périgord, Emmanuel Clavry.
7: Les dirigeants de la brasserie auraient aimé utiliser de la fraise du Périgord, mais ils ont dû changer d'avis et s'approvisionner pas très loin, à Brive, pour des raisons techniques, explique Ophélia Camandone, la directrice commerciale et administrative de la brasserie BAM.
8: La bière, c'est quelque chose d'excessivement fragile, donc nous, on privilégie tous les produits intrants qui ne vont pas contaminer la bière. Donc nous, il nous faut vraiment des fruits qui soient pasteurisés. D'où ce fournisseur qui fournit énormément de brasseries artisanales et qui pasteurise toutes ces purées.
7: La brasserie a bien envisagé un temps de traiter elle-même les fraises, mais cela aurait demandé un travail considérable, confirme Jérémy Tillard, le gérant de la brasserie BAM.
9: On n'avait pas la capacité technique, nous, d'aller pasteuriser forcément directement, parce qu'on y a pensé à faire ça. Alors on peut le faire sur des petits volumes, mais effectivement, là, l'idée, c'est de faire une bière qui soit distribuée, et pourquoi pas, ben, par contre, à terme, arriver à la pérenniser, que ça soit une bière qui rentre à la gamme et qu'on trouve un fournisseur vraiment qui nous permette de proposer cette bière avec à terme de la fraise du Périgord.
7: Voilà qui ne devrait pas empêcher la Ramenta fraise de trouver son public. 4000 litres du breuvage estival ont été produits.
5: Cette bière sera commercialisée pour la première fois lors des journées portes ouvertes de la brasserie. Ça sera le 6 juin prochain à Périgueux.
0: Dans le reste de l'actualité, Louis.
5: Un conducteur héliporté à Bordeaux après un grave accident de la route hier soir. Il était gravement blessé, inconscient à l'arrivée des secours. Deux voitures ont fait une sortie de route dans un virage sur la départementale 704 à Aubas. Selon les premiers éléments, elles roulaient l'une derrière l'autre vers 18h45. Les deux conducteurs sortaient d'un restaurant. Beaucoup de pluie en ce mois de mai, alors que le mois d'avril lui avait été chaud et sec. Il manquait d'ailleurs un peu d'eau dans les sols. En deux semaines, il est tombé jusqu'à trois fois la quantité moyenne d'un mois de mai. On en a eu autant, les agriculteurs sont soulagés. Météo, justement, Benoît, c'est encore de la pluie aujourd'hui.
0: Exactement, de la pluie pour une bonne partie de la journée. Météo France prévoyait peut-être quelques petites éclaircies pour la matinée. Franchement, là, on n'y est pas. Le ciel est déjà très chargé, avec des averses qui ont déjà commencé ce matin, avec, pour cet après-midi, des pluies qui se passent un petit peu, mais sans franche amélioration, avec des températures. En revanche, elles qui baissent bien, en dessous des valeurs normales de saison. 13 degrés attendus à Sarlat et Nontron, 14 à Périgueux et Ribérac.
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0: Sur la route, comment ça se passe pour vous en cas de difficulté? Un coup de fil à votre radio ici Périgord, 05 53 53 82 82. Soyez vraiment vigilants avec la pluie ce matin.
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0: Alain Bachung sur votre radio ici Périgord, Gabi au Gabi à 6h34.

0: Alain Bachung sur votre radio, ici Périgord, 6h38.
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0: On va retrouver notre vétérinaire, le docteur Pierre Fabin, dans 5 minutes. On va parler vaccination ce matin. Mais d'abord, on parle sport. Sport en Périgord avec Francis Lacour et avec l'évocation de la soirée des 1000 mètres. Bonjour Francis.
3: Bonjour Benoît, bonjour à tous.
0: Cette soirée athlétisme, la soirée des 1000 mètres, va se dérouler vendredi 22 mai à Trélissac.
3: Et c'est au stade Firmin Dodou à Trélissac que tout débutera. Première course à 19h, les 1000 mètres, une distance qui fut la distance étalon il y a quelques décennies. Benoît Guillet, président de l'élan sportif Trélissac.
4: Oui, effectivement, dans les années 60-70, c'était une référence étalon. Depuis, ça a été remplacé par le 800 mètres et le 1500 mètres dans les compétitions internationales. Mais ça reste toujours un bon étalon pour, on va dire, le bout du sprint long, hein, parce que la distance référence, c'est plutôt le 800 mètres pour la fin du sprint long, mais le 1000 mètres, c'est dans le même gabarit. Et nous, on a souhaité en faire d'abord une compétition populaire. Donc, l'année dernière, il y avait quand même 140 participants, beaucoup de parents contre leurs enfants, contre ou avec d'ailleurs, et puis des jeunes et des moins jeunes. Ça permet aussi à des gens qui font du running de venir voir sur une très courte distance, alors qu'eux ont plutôt l'habitude de faire de la longue distance. Nous, on a maintenant cette manifestation qui est bien ancrée dans le paysage Nouvelle-Aquitaine, puisqu'on a régulièrement des gens qui viennent, on va dire, de Bordeaux, de Brive, d'Angoulême, Toulouse, voilà.
3: Avec Benoît, une récompense pour celle ou celui qui va battre le record féminin, record masculin des 1000 mètres.
4: Bah oui, parce que maintenant, pour battre les records donc de 26 et chez les hommes, de 54 chez les filles, il faut quand même quelqu'un d'un certain niveau. Et donc, du coup, pour attirer ces performeurs-là, on met une petite prime en plus de la récompense du trophée des 1000 mètres pour inciter un petit peu les gens à venir. C'est un peu comme ça, malheureusement ou heureusement, que ça fonctionne dans tous les meetings. Et donc, voilà, cette année encore, on l'avait déjà mis l'année dernière et on donne une prime plus le remboursement des frais kilométriques. La première course aura lieu à 19h, qu'on prend les non-licenciés, c'est bien précisé. Maintenant, avec le PPS de la Fédération française, c'est très pratique. Et puis, je précise aussi qu'on aura une buvette qui sera ouverte. Donc, les gens peuvent venir assister aux courses qui ont lieu vers 20h et ils n'auront ni la gorge desséchée, ni l'estomac vide.
3: La soirée des 1000 mètres à Trélissac, le vendredi 22 mai, à partir de 19h.
0: Les infos à retrouver sur ici.fr en cliquant sur Sport en Périgord.
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0: 6h41, l'heure de prendre soin de nos animaux tous les matins. Votre chat passe ses journées sur le canapé, n'a jamais mis une patte dehors et ne croise aucun congénère. Alors vous dites logiquement, à quoi bon le vacciner? Il ne risque absolument rien. Eh bien, le docteur Pierre Favin nous explique aujourd'hui pourquoi la vaccination est indispensable pour tous les chats, même d'intérieur, et décrypte les maladies contre lesquelles il faut impérativement les protéger.
5: On pense effectivement souvent à tort que la porte d'entrée bloque les virus. Mais on oublie un détail crucial. Le maître, lui, sort tous les jours. Nous ramenons des microbes sous nos semelles de chaussures ou sur nos vêtements. Les deux grands ennemis du chat contre lesquels on doit vacciner, ce sont le typhus, une gastro-entérite foudroyante, très souvent mortelle, dont le virus est en plus ultra résistant dans l'environnement, et le coryza, souvent vulgarisé comme le rhume du chat, mais qui est une maladie respiratoire très contagieuse et qui peut devenir chronique. Que votre chat vive en studio, au 5e étage ou à la campagne, le vaccin typhus coryza est le bouclier minimum absolu.
0: Et docteur Pierre Fabin, donc le typhus coryza, c'est le pack de base pour tous les chats. Mais si on a un chat un peu aventurier qui sort se bagarrer avec les matous du quartier, il y a d'autres vaccins à prévoir ?
5: Absolument, dès que votre chat franchit la porte ou a des contacts avec d'autres félins, il faut impérativement ajouter la leucose, le virus de la leucémie féline ou FELV. C'est un virus redoutable qui détruit le système immunitaire du chat, un peu comme le sida chez l'humain. Il se transmet par la salive et le sang, donc principalement lors de bagarres, de morsures profondes ou d'accouplements. C'est la maladie des chats d'extérieur par excellence. Et enfin, n'oublions pas la rage, elle n'est plus obligatoire sur le territoire français de manière générale, mais elle le devient si vous comptez voyager avec lui hors de nos frontières.
0: Et concrètement, on fait ça quand? À quel âge on doit commencer ce protocole et faut-il vraiment revenir tous les ans?
5: Le protocole commence très tôt. La primo-vaccination démarre vers l'âge de 8 semaines. Pour que l'immunité se construise solidement, il est crucial de faire un rappel environ 3 à 4 semaines plus tard. Et ensuite, on passe aux rappels, qui sont généralement annuels. Cette visite, c'est un moment clé de la prévention vétérinaire. Elle permet d'examiner votre chat sous toutes ses coutures, d'écouter son cœur, de vérifier ses dents et de détecter les premiers signes de vieillissement. C'est le rendez-vous le plus important de son année.
0: Merci beaucoup, docteur Pierre Fabin. Tous vos conseils vétérinaires à retrouver sur ici.fr. Il est 6h44. Très bon réveil avec toute l'équipe d'ici matin jusqu'à 9h.

0: Nathalie Imbruglia sur votre radio ici Périgord à 6h47. Bon réveil. Les 3 plus, vos 3 infos pratiques tous les matins avec Théo Martin. Bonjour Théo.
1: Bonjour Benoît, bonjour tout le monde.
0: Au programme Théo, les logements sociaux de Périgord Habitat, les offres d'emploi, mais on démarre avec un joli marché qui arrive.
1: Il y a des rendez-vous qui traversent le temps, comme le marché céramique de Buissière-Badille qui, cette année, fête sa 49e édition. Pendant 4 jours, à partir d'aujourd'hui jusqu'au dimanche, ce village du Périgord vert se transforme en capitale française de la céramique. Des potiers, plasticiens, créateurs venus de toute la France et d'Europe s'y retrouvent pour exposer, échanger, démontrer le rare au grand public. Une édition qui accueille deux invités d'honneur, parmi elles Ingrid Van Munster, qui présentera une exposition personnelle dans l'église du village. Un cadre exceptionnel pour un travail d'exception. C'est à Buissière-Badille jusqu'au 17 mai à découvrir absolument.
0: Et vous vouliez nous parler des logements sociaux de Périgord Habitat?
1: C'est le sujet le plus porteur du moment. Depuis le 9 mars 2026, les locataires du parc social de Dordogne peuvent accéder à la bourse d'échange de logements sociaux, une plateforme numérique gratuite qui permet aux locataires d'échanger leurs logements entre eux, selon leurs besoins et leur évolution de vie. Bertrand Boisserie, directeur général de Périgord Habitat, nous explique la forte demande.
2: Oui, effectivement, nous avons 8000 demandes de logements. Et donc, sachant qu'on attribue à peu près 1000 logements par an, en fonction des départs et en fonction des mises en location qui sont faites. Donc c'est, voilà, on sent que c'est effectivement une demande très importante. Et donc, d'où le rôle au sein de Périgord Habitat de notre, ce qu'on appelle une caléole, donc la commission d'attribution de logements, qui étudie avec minutie, avec les services de l'office, qui étudie avec minutie toutes les demandes de façon à pouvoir répondre au maximum de demandes qui sont faites.
1: Bah, toutes les infos à retrouver en replay sur ici.fr et sur l'application ici.
0: Et on termine avec les offres d'emploi.
1: À Sarlat, un cabinet d'imagerie médicale recrute un ou une secrétaire médicale en CDD de 6 mois, 20 heures par semaine avec possibilité de prolongation. Accueil des patients, prise de rendez-vous, facturation et transcription des comptes rendus feront partie de vos missions. Une expérience en radiologie est appréciée, mais une formation en interne est possible pour les personnes motivées. Pour postuler, CV et lettre de motivation via France Travail. Et puis notez qu'à Terrasson, des hébergements saisonniers recherchent une personne autonome pour assurer les ménages les samedis de juillet à août. Changement de draps, nettoyage des salles de bain et des espaces communs. Vous avez toutes ces infos sur ici.fr.
0: Merci beaucoup Théo Martin. Les 3 plus, c'est tous les matins à 6h50 sur votre radio ici Périgord. Quelque chose de Tennessee à 6h50. Bon début de journée.
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0: Quelque chose de Tennessee sur votre radio ici Périgord, c'est Johnny à 6h54. Le temps pour aujourd'hui, c'est pluvieux sur les hauteurs de la Rochebeaucourt et Argentine. Le ciel est déjà bien nuageux chez Muriel, il fait 7 degrés ce matin. Muriel qui va sortir les bottes et le parapluie pour aller en balade. Il y a Henri qui nous indique 8 degrés à La Coquille ce matin. Et puis au Lardin, chez Thomas, 11 degrés ce matin avec un petit risque orageux, nous prévient Thomas, à suivre sur votre radio ici Périgord. Vous restez avec nous, le retour de l'info, ce sera dans le journal de 7h, Louis de Bergevin.
1: Et on va revenir sur cet accident hier soir à Aubas, juste à côté de Montignac. Deux blessés, dont un grave, deux jeunes qui roulaient ensemble et qui roulaient très vite dans un virage très dangereux.
0: On y revient avec toute l'actu près de chez vous dans moins de 5 minutes. Juste avant, c'est l'humour en tube avec Fred Ballard, juste après ça.
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0: Pendant que le monde du cinéma est à la fête sur la croisette, certaines aspirantes à la Palme d'Or de la meilleure actrice sont restées sur le carreau. Et Fred Ballard a voulu savoir pourquoi dans l'humour en tube.
5: J'ai fait un peu de cinoche hein, dans des rôles poignants avec une spécialité, pute morte de dos à contre-jour.
6: Oui, alors c'est tout le problème dans le milieu du cinéma. On vous met vite une étiquette et pour Douli, c'est pas la plus glorieuse. Mais bon, il faut jamais dire non. Parfois, il faut savoir commencer de dos pour finir face caméra.
5: Le réalisateur m'a appelé, il me dit « Ouais, Douli, il y a un rôle de pute morte, on a tout de suite pensé à toi. » J'ai dit « Mais y a pas pute vivante, non ?» À la rigueur, pute à l'agonie, non? Morte? Bon. J'ai même pas été payée, voilà. Pute morte, bénévole, j'adore ma vie.
6: Alors, c'est vrai que c'est peut-être pas avec ce genre de rôle qu'on finit en haut de l'affiche, avec une ville à pied dans l'eau, au Cap d'Antibes. Mais il n'y a pas de saut métier hein, au cinéma, il suffit d'exploiter ses talents, même les moins évidents.
7: J'ai une très belle voix. Même que je pourrais faire des milliards de dollars avec ma voix, si ça me tentait, en faisant des voix de porno japonais.
8: Kewazawa? Kawaii Nsungo, Sua, Tue, Oro, Tiro, Para, Para!
7: J'ai dû en regarder hein, pour écrire cette blague-là.
6: Ah ben oui, mais on n'a rien sans rien dans ce métier. Hein. Il faut savoir sauter sur tout ce qui se présente, que ce soit japonais ou pas. Le monde merveilleux du cinéma n'a pas fini de séduire Rosalie Vaillancourt qui grimpe au rideau aussi vite qu'elle grimpe les marches. Comme quoi le rire mène à tout, même au 7e siècle.
0: L'humour en tube de Fred Ballard à retrouver sur ici.fr. 6h57, bon réveil.

0: Ava Max sur votre radio, ici Périgord.
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0: C'est la première radio en Dordogne, ici Périgord, il est 7h. Les infos, Louis de Bergevin.
2: Un homme a été très gravement blessé hier soir à Aubas, juste à côté de Montignac. Après un très gros accident, vers 18h45, deux voitures sont sorties de la route, Laurent Borde.
3: Les deux conducteurs se connaissent, ils se suivaient sur la route départementale 704. Ils sortaient d'un restaurant quand ils sont arrivés dans ce virage réputé comme dangereux. Selon les premiers éléments de l'enquête, ils roulaient très vite, mais on ne connaît pas les circonstances exactes de l'accident, s'il y a eu un choc ou s'ils ont perdu le contrôle de leur voiture. Les deux véhicules se sont retrouvés très abîmés dans un champ en contrebas. L'un des deux conducteurs, un homme de 32 ans, était inconscient à l'arrivée des secours. Gravement blessé, il a été transporté par hélicoptère au CHU de Bordeaux. Dans l'autre voiture, il y avait un jeune homme de 22 ans. Lui est plus légèrement blessé. Il se plaignait de douleurs à la tête et à la jambe. Il a été emmené à l'hôpital de Périgueux.
2: L'accident d'hier soir s'est produit dans le même virage que celui où deux jeunes étaient morts dans un autre accident en 2015. On vous a mis toutes les informations sur notre site ici.fr. Il y a eu un autre accident hier à Bergerac, un feu rouge. Une Polo qui n'a pas vu qu'une voiture s'arrêtait au feu lui est rentrée dedans, boulevard Auguste Comte. C'était l'après-midi vers 15h. La conductrice de la Polo, une jeune femme de 20 ans, indiquait qu'elle n'avait pas vu que celle de devant freinait. Personne n'a été blessé, mais les services techniques ont dû remettre la route en état. Quatre voitures ont brûlé hier à Sourzac, près de Mussidan, sur le terrain d'une ancienne casse automobile. Le feu a pris dans l'une des voitures peu avant 17h hier. Il s'est propagé aux autres, des véhicules qui ne roulaient plus. Les pompiers ont empêché que le feu ne se propage à la maison inhabitée juste à côté et aux autres véhicules entreposés sur ce terrain, utilisés comme une sorte de décharge. Une enquête est ouverte. Selon nos informations, la piste volontaire est privilégiée.
0: Il faudrait changer les proverbes.
2: Oui, en avril, fais ce qu'il te plaît et en mai, ne te découvre pas d'un fil. Le mois dernier, c'était le mois d'avril le plus chaud depuis 15 ans. Et depuis mai, il n'arrête pas de pleuvoir. Il manquait même un peu d'eau pour les agriculteurs au début du mois. Heureusement, Apolline Carré-Guillaume, il est tombé beaucoup plus d'eau qu'en moyenne depuis ce début du mois de mai.
4: Oui, normalement, sur le mois de mai, il tombe en moyenne 33 mm de pluie. Sauf que là, depuis le début du mois, il est tombé par endroits jusqu'à 100 mm. C'est donc trois fois plus, notamment au sud du département, près de La Motte-Montravel, ou le secteur qui va de Montpazier à Terrasson. Alors, toute cette eau, eh bien, elle rassure les agriculteurs parce que le mois d'avril, vous l'avez dit, a été anormalement sec, une vingtaine de millimètres, alors qu'en moyenne, c'est plutôt 90. Résultat, les cultures ont pris de l'avance, comme l'orge, par exemple, qui avait commencé à fleurir et avait donc besoin d'eau. Éric Sourbet, qui est responsable de la gestion de l'eau à la Chambre d'agriculture de Dordogne et qu'on a contacté, estime que l'eau est arrivée juste à temps, de quoi arroser les cultures mais aussi remplir les sols et notamment les 40 premiers centimètres de terre, c'est ce qu'on appelle la couche superficielle. L'Agence régionale de la biodiversité estimait dans son bulletin d'avril que l'humidité des sols était plus basse que la normale, de 10 à 30% pour le bassin versant de la Dordogne. Les 100 mm de pluie du début du mois vont donc rattraper un peu la situation qui s'annonçait critique.
2: Et on attend encore quelques jours de pluie avant que les températures ne remontent la semaine prochaine. Un barrage hydroélectrique a cédé en Dordogne, à Saint-Astier, sur l'Isle. C'est le petit barrage de Crognac. Alors pas d'inquiétude, c'est vraiment un tout petit barrage. D'ailleurs, on n'avait pas vu les dégâts avant que le niveau de l'eau ne baisse ces derniers jours. Les pierres ont été emportées cet hiver lors des inondations sur 20 mètres de long. Le barrage en fait 100 en tout. Il n'y a évidemment pas de risque de vague ou de submersion, mais ça crée une voie d'eau qui peut être dangereuse pour les embarcations qui passent à cet endroit-là. C'est la fin de l'isolement pour une partie des passagers du paquebot de croisière qui était stationné à Bordeaux à cause d'une épidémie de gastro-entérite, épidémie qui n'a rien à voir avec l'antivirus. La crainte était grande alors qu'un passager de 92 ans est mort d'un arrêt cardiaque après avoir eu des syndromes la veille. Tous ceux qui n'ont pas de symptômes peuvent donc quitter le bateau, les autres doivent rester à l'isolement dans leur cabine. Les Restos du Cœur de Sarlat ont de nouveaux locaux, rue du Commandant Maratuel, et c'est un immense soulagement pour les bénévoles. Les anciens étaient vétustes, insalubres, il y avait même des rats. Selon l'association, des bénéficiaires ne venaient pas à cause de ça. À peine 30 familles étaient reçues régulièrement. Eux étaient tout près du but. Hier, le bus qui transportait 50 jeunes palois est tombé en panne à Périgueux alors qu'ils étaient en train d'arriver. Ils venaient pour participer au tournoi de rugby très réputé du Challenge Rongiras, un tournoi pour les moins de 8 ans et les moins de 10 ans qui viennent donc de toute la France. Mais David Mal, ce tournoi a démarré d'une drôle de manière pour ces palois.
5: Oui, car le carton rouge des rugbymen en herbe du RC Bâle et de Morlas a failli ne jamais arriver au stade Rongiras. Il est tombé en panne en plein Périgueux sur le pont Saint-Georges. Patrick, l'un des encadrants des jeunes palois, s'amuse un peu de la scène.
6: On vient pour le tournoi Rongiras, comme tous les ans. Et bien, à 1 kilomètre de l'arrivée, une panne du bus, il ne va pas redémarrer. Alors on attend que quelqu'un vienne nous chercher pour recharger les sacs, les enfants, et finir d'arriver avec la veille.
5: Alors avant de pousser en mêlée, session de muscu pour les adultes, déchargement de toute la cargaison de sacs, valises et glacières sur le trottoir. Xavier de l'US Morlas prend une photo du tout avec la cathédrale Saint-Front en arrière-plan.
7: Petite montagne de valises et de sacs, ouais. C'est sympa, non? Ça décore un peu pour un... À Paris, ils mettent des cadenas sur les barreaux. Nous, on met des sacs.
8: Mais non, on va pas être agacé. On est à Périgueux, il fait beau. C'est un week-end prolongé. Il n'y a plus grave dans la vie, non?
5: Et après une petite demi-heure d'attente pour les enfants, un autre bus est venu chercher les passagers. Rechargement de toutes les valises dans le nouveau car et les petits palois sont arrivés à bon port vers 19h.
2: Et le Challenge Rongiras, c'est donc aujourd'hui à Périgueux, au stade Francis Rongiras. 23 clubs sont en lice comme Toulouse ou La Rochelle et l'entrée est gratuite. Le footballeur périgourdin Maxence Lacroix va sans doute regarder le journal de 20h de TF1 ce soir. Didier Deschamps dévoilera la liste des joueurs sélectionnés pour les Bleus pour la Coupe du Monde aux États-Unis. Alors il y a peu de surprises attendues, peu de chances donc que Maxence Lacroix ne bouscule les titulaires habituels. Mais il a quand même peut-être une chance, lui qui a joué 2 matchs au début de l'année. Il a porté pour la première fois le maillot de l'équipe de France.
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2: Benoît, pour la météo aujourd'hui, eh bien, c'est beaucoup de pluie et des nuages qui sont très très gris là.
10: Exactement,
2: presque déprimant.
10: C'est bien chargé dans le ciel périgourdin ce matin et ça va l'être pour une bonne partie de la journée avec des pluies qui vont s'inviter dans la matinée, qui vont s'espacer un peu dans l'après-midi, mais ça va rester bien maussade avec des températures qui descendent pour les normales de saison. Ça descend en dessous le niveau normal avec 13 degrés à Nontron et Sarlat, 14 à Périgueux ou encore à Ribérac. Prudence sur la route avec toute cette pluie, évidemment.
2: Et je voudrais juste raconter les coulisses. Benoît, on a le droit? Parce que je viens de parler de Didier Deschamps qui allait annoncer sa liste.
10: Ouais.
2: Et là, on a entendu notre réalisateur Valentin imiter Didier Deschamps à la perfection.
10: C'est pas vrai.
2: Avec les noms des joueurs en citant Maxence Lacroix, Kylian Mbappé. C'était bluffant.
10: Est-ce qu'il peut venir le faire? Allez,
2: ah, ça
10: allez
2: bien.
10: Valentin, on entend quand même.
2: Allez,
10: jamais
2: c'est parti,
10: au micro.
2: On
10: veut une imitation
2: Valentin
10: de Didier Deschamps.
11: Buteur, Kylian Mbappé. Défenseur, Maxence Lacroix.
10: Et Louis de Bergevin, on peut faire un Louis de Bergevin quand même.
2: On l'aura pas cette fois-ci.
10: Un petit peu plus tard, il est reparti à la console.
2: Donc au moins on a entendu Didier Deschamps donner le nom de Maxence Lacroix ce matin.
10: Et là vous dites, oh, tous ces talents réunis dans un seul studio, c'est beau quand même.
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10: Et alors je peux vous dire que quand il fait Scooby-Doo, c'est pouf. Oh là là. Et quand il fait Titeuf,
2: on l'entendra à 7h25.
10: Renan Luce sur votre radio ici Périgord à 7h08. Voici les Voisines. Bon début de journée en Dordogne.

0: Renan Luce sur votre radio, ici Périgord, les voisines à 7h12.
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0: À suivre sur votre radio, ici Périgord, une directrice artistique, illustratrice qui nous vient de Lyon et qui a décidé de s'installer à Aimé en Dordogne pour ouvrir une galerie d'art et une boutique. On va lui demander ce qu'elle fait exactement et où est-ce qu'on la retrouve, pourquoi avoir choisi de s'installer en Dordogne. Toutes ces réponses dans l'écho d'ici dans moins de 10 minutes. Juste avant, ce sera mon œil dans un instant, le regard de notre journaliste Gérald Roux sur l'actualité. On va essayer de comprendre pourquoi un fromage franc-comtois fait le buzz sur les réseaux sociaux ces dernières semaines. À tout de suite.
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0: 7h13, mon œil, le regard de notre journaliste Gérald Roux sur l'actualité. Ce matin, sur sa tartine, on n'étale pas de confiture, mais du fromage, Gérald.
5: Oui, on étale de la cancoyotte, parce que c'est la tendance du moment sur les réseaux sociaux. Plusieurs influenceurs en sont tombés raide dingue. Regardez comme c'est bon, c'est coulant, c'est rigolo, c'est pas gras et c'est pas cher. L'influenceur Johan Paps est conquis. « Ma diète vient de changer à tout jamais », dit-il. « C'est le plus beau jour de ma vie ». Sa vidéo a été vue plus de 3 millions de fois sur TikTok ou Instagram. Bref, cette jeune génération a l'impression d'avoir découvert la Lune. Alors que la cancoyotte, beaucoup d'entre vous connaissent probablement depuis longtemps, surtout en Franche-Comté, où ce fromage est né il y a plusieurs siècles. Là-bas, la cancoyotte, on la verse sur du pain, sur des patates, tout en dégustant une bonne saucisse de Morteau ou de Montbéliard. Le chanteur Thiéphaine, originaire de Dole, en Franche-Comté, chantait la cancoyotte sur son premier album en 1978. Et puis, il y a tous ceux qui connaissent la cancoyotte parce qu'un jour, ils sont allés voir un nutritionniste ou un cardiologue en leur disant « J'ai trop de cholestérol, il faut que je me calme avec le fromage. » Et là, le professionnel a prononcé le mot magique, la cancoyotte. Vous en mangez tant que vous voulez, monsieur. Il y a seulement 5 à 10% de matière grasse et en plus, ça a du goût. C'est magique. Mais voilà, cette cancoyotte mania a une conséquence qui peut être frustrante. Il y a bien souvent rupture de stock dans les rayons des magasins et ce n'est pas la faute au détroit d'Ormuz. Quoi qu'il en soit, en ces temps de division, de crispation, la cancoyotte a au moins réussi l'exploit de rapprocher deux Frances qui sont a priori bien éloignées l'une de l'autre, la France de TikTok et la France des terroirs.
0: Merci beaucoup Gérald Roux, votre regard sur l'actualité à retrouver sur ici.fr, une tendance confirmée par Valentin, notre réalisateur aux multiples talents, puisqu'en plus des imitations, il est bon cuisinier et cuisinier healthy pour ne pas prendre de poids. Donc il vous conseille de faire des pâtes, de mettre de la cancoyotte et des dés de jambon à la place des lardons, pour que ce soit moins gras quand même. Et voilà, un bon plat qui paraît bien, bien costaud dans l'assiette et finalement qui n'est pas si calorique que ça.
6: Il fait tout.
0: Merci, oh, merci Valentin d'être là. Mais qu'est-ce qu'on ferait sans lui? J'en sais rien.

0: un peu généraliste, directrice artistique, mais globalement, je fais du graphisme pour des entreprises, des images de marques, et je développe voilà toutes les marques de A à Z, du packaging jusqu'au site internet. Ça, c'est mon métier de base, on va dire. On accompagne les marques, et après, à côté de ça, je fais de l'illustration, de la peinture, depuis toujours, et je donne des cours, je donnais des cours à Lyon, et là, je me suis dit, après un gros coup de cœur pour le Périgord, j'ai envie de réunir mes deux activités dans un même lieu.
1: Alors, pourquoi le Périgord, quand on a passé plusieurs années à Lyon, Lyon et Aimé, deux salles, deux ambiances, pourquoi venir ici?
0: C'est vrai que c'est deux salles, deux ambiances, mais on a eu un gros coup de cœur lors de nos dernières vacances l'année dernière, et on avait envie de revenir un petit peu au calme. Mon conjoint est de Normandie, et moi, j'ai passé voilà 13 ans à Lyon, j'ai fait le tour, et j'avais envie de retrouver un petit peu un territoire avec... avec une communauté d'artistes qui est vraiment dans l'entraide. J'ai trouvé, dès le début, quand on est arrivé, on a eu un accueil fabuleux. Donc voilà, ça a fini de nous convaincre.
1: C'est vrai que Aimé fait partie en Dordogne de ces communes où il y a un large tissu artistique. Ça a fait partie de votre choix?
0: Absolument, exactement, c'est vraiment ça. On avait rencontré le maire et il nous a présenté directement à plein d'autres artistes, et j'ai vu que ça résonnait très fort avec mes valeurs. Et voilà, gros coup de cœur.
1: Alors, l'ouverture, c'est demain, je crois.
0: Demain soir, l'inauguration, absolument, et ce sera ouvert au public à partir de la semaine prochaine.
1: Et qu'est-ce qu'on va trouver dans cette boutique-galerie?
0: Alors, on va trouver mes illustrations sous plusieurs formats. J'ai fait des tirages d'art dans plusieurs formats. Donc, j'ai ma nouvelle série qui est très colorée. Et puis, on a une série qui est en noir et blanc, sérigraphie, avec aussi des grands formats. Voilà, donc ça, c'est la base de ce que vous allez trouver dans la boutique. Et puis ensuite, il y a une grande table où je vais pouvoir donner des ateliers d'art assez régulièrement aux locaux et puis aux touristes aussi, j'espère. Et voilà, et après, je déniche des petits objets d'art. Et je vais faire venir aussi d'autres artistes au sein de ce lieu.
1: Et j'invite tout le monde à aller voir votre site internet brine.art pour aller découvrir notamment votre boutique en ligne, pour voir un peu votre travail avec effectivement cette collection assez colorée, assez féministe assez moderne. Vous avez évoqué la sérigraphie. En deux mots, vous pouvez réexpliquer le principe de la sérigraphie?
0: Oui, bien sûr. C'est un procédé d'imprimerie qui est artisanal, en fait. On insole un cadre et ensuite on vient racler la peinture sur ce cadre, et du coup, comme un pochoir un petit peu, l'illustration apparaît une fois qu'on a tiré la peinture. Et donc ça, c'est des tirages qui sont limités, parce que voilà, chaque sérigraphie est unique, un accident peut arriver ou un petit décalage, mais c'est ce qui rend la sérigraphie vraiment jolie.
1: Et ça coûte combien? À combien on peut s'offrir une illustration dans votre boutique?
0: Il y a tous les prix, ça démarre à 25€ pour les formats A4, et puis ça va jusqu'à 200 à peu près pour les grands formats, mais il y a vraiment pour tous les budgets.
1: Et ben n'hésitez pas, c'est une nouvelle boutique, galerie, atelier d'art qui ouvre à Aimé, ça s'appelle Brine. À partir de la semaine prochaine, ce sera ouvert au public. L'inauguration, c'est demain soir. Merci beaucoup, Justine Briat, d'être venue nous
0: Merci
1: présenter ces activités. On vous souhaite plein de succès, bonne installation chez nous en Dordogne, et à très bientôt.
0: Merci beaucoup, très belle journée à vous.
1: Et on vous met les détails et quelques photos sur le site ici.fr pour que vous puissiez regarder à quoi ça ressemble. On joue ensemble dans un instant, juste après William Scheller.

0: Le carnet à spirale de William Scheller à 7h27, l'heure de jouer ensemble sur votre radio Ici Périgord. 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
0: 7h28, l'heure d'apprendre à parler en occitan tous les matins, juste avant 7h30, avec notre prof Laurent Labadie. Adieu Laurent.
3: Bonjour Benoît.
0: Qu'est-ce qu'on apprend ce matin Laurent?
3: T'es arrivé avant moi?
4: Ben ouais.
3: Comment a fâche est parti avant tu? Comment tu as fait? Je suis parti avant toi.
4: J'ai pris une écourchide.
3: Une quoi?
4: Une écourchide.
3: Et en français, ça donne quoi?
4: C'est un raccourci, une écourchide.
3: On peut dire aussi une écourchière.
4: C'est féminin en occitan, comme beaucoup de jolis mots d'ailleurs. Écourchi, raccourci, est un mot employé à toutes les sauces en occitan. Je me suis fait opérer de la hanche. Bon, le chirurgien m'a écourchi la jambe. Il m'a raccourci la jambe. Depuis, je boite. Écourchi, c'est rendre court. Vous l'avez bien compris? Chayeituna, je suis étonné. Arrêdi à la machade, tu n'as rien dit à la réunion. Oh non, j'ai préféré écourchir. Sinon, on y serait encore. Dans Astérix, le Gaulois, le chef du village, il s'appelle comment? Abra écourchi. Eh oui, Abra raccourci. Ave nous amis.
0: Merci Laurent Labadie, Loc Express à réécouter sur ici.fr.
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0: À la une de l'info d'ici, Louis.
5: Soulagement pour les bénévoles des Restos du Cœur de Sarlat. Ils s'installent dans leurs nouveaux locaux. Les anciens étaient insalubres, vétustes, repoussants pour les bénéficiaires.
0: On y revient dans moins de deux minutes, juste après l'essentiel de l'actualité en France et dans le monde. Il est 7h30, c'est le 90 secondes d'ici Périgord, au Drazo.
6: La demande de masques FFP2 a été multipliée par 5 en France en moins d'une semaine, multipliée par 4 pour les masques chirurgicaux. Conséquence de la peur de l'antivirus, aucun symptôme n'a été détecté à ce jour chez les 22 Français identifiés comme cas contact. Les 4 enfants parmi eux ont été testés négatifs. Le parquet de Lille annonce la mise en examen d'un babysitter soupçonné de viol et d'agression sexuelle sur 18 enfants âgés de 2 mois à 5 ans. Cet homme avait déjà été condamné pour agression sexuelle. Il avait interdiction d'exercer une activité avec des mineurs. Une cérémonie se tiendra ce midi à Caen en hommage aux deux agents pénitentiaires tués il y a 2 ans lors de l'évasion meurtrière du narcotrafiquant Mohamed Amra au péage d'Incarville. Le ministre de la Justice, Gérald Darmanin, va échanger en privé avec les familles des victimes. Vous risquez encore de bouchonner aujourd'hui pour le top départ du pont de l'Ascension. Bison futé, voie rouge sur le quart nord-ouest avec des déplacements particulièrement difficiles. La journée est classée orange sur le reste de la France. Des ralentissements sont à prévoir sur le sud-ouest et sur le quart sud-est. Le Paris Saint-Germain est champion de France, c'est officiel. Victoire des Parisiens hier soir à Lens 2-0 et 5e titre d'affilée en Ligue 1 pour le PSG. Madonna, Shakira et le groupe coréen BTS vont faire le show le 19 juillet à la mi-temps de la finale du Mondial de foot aux États-Unis. Leur nom vient d'être dévoilé.
5: Merci Audrazo. Et dans l'info d'ici ce matin en Dordogne, les nouveaux locaux des Restos du Cœur de Sarlat. Avant ça, les familles avec des bébés n'osaient pas venir. L'association s'installe donc rue du commandant Maratuel et ça va tout changer. Les anciens locaux étaient trop petits, insalubres, il y avait même des rats. Ça devenait urgent de déménager, Victor Delfouillot.
7: C'est avec un grand ouf de soulagement que les bénévoles de Sarlat ont accueilli ce nouveau local, car pour eux ça change.
8: À tout, tout.
7: Françoise Bénichaud est la responsable de l'antenne depuis 1992.
8: Bon, là-bas c'était vétuste, il y avait de la visite, il y avait des rats, il y avait tout ça, donc tandis que là c'est neuf, c'est beau, c'est propre, donc on travaille dans des conditions super quoi ici. Hein.
7: Les locaux d'avant étaient devenus insalubres, une situation qui repoussait la venue de certains bénéficiaires, selon Mireille Jeunet-Monturé, responsable départementale de l'association.
9: Même si vous êtes quelqu'un en précarité, vous n'avez pas envie d'y aller. Et on n'a pas de bébé, on n'a pas d'enfant. C'est pas normal sur une ville comme Sarlat. Moi, enceinte, ouais, mon bébé, j'allais pas là-bas.
7: À peine 30 familles y venaient régulièrement, très peu de gens pour une commune comme Sarlat et comparé aux 2600 familles bénéficiaires des restos dans toute la Dordogne.
9: Ce département est un département très étalé, très étendu géographiquement. Donc on a des petits centres, Piégu, Saint-Aulé. Eh bien, ils ont plus de personnes qu'ici.
7: Avec ce bâtiment, mis à disposition gratuitement par la mairie, les bénévoles espèrent que plus de personnes dans le besoin oseront passer la porte des Restos du Cœur.
5: Pour ce nouveau centre, les Restos du Cœur ont investi 40 000 euros. L'association a été aidée par la ville.
0: Dans le reste de l'actualité, Louis.
5: Un accident a fait un blessé grave hier à Aubasse, près de Montignac. Deux voitures sont sorties de la route. Les conducteurs se connaissaient. Selon les premiers éléments de l'enquête, ils roulaient vite dans un virage dangereux. Un barrage hydroélectrique a cédé à Saint-Astier, sur l'île. Alors pas de quoi s'inquiéter. Ça s'est passé cet hiver pendant les inondations, quand le débit de l'île était très fort. Et on vient de s'en rendre compte, comme le niveau de l'eau est plus faible en ce moment. Benoît, la météo, aujourd'hui, c'est vraiment pas une belle journée qui nous attend.
0: Non, c'est déjà bien couvert ce matin. Le ciel est très très gris et va l'être pour une bonne partie de la journée, avec des averses possibles en continu, même si elles vont s'espacer un petit peu dans l'après-midi. Pour les températures, c'est une petite chute avec 13 degrés seulement attendus à Nontron, 13 à Sarlat aussi, ainsi qu'à Bergerac, et 14 la maximale pour Périgueux et Ribérac.
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0: Take on me à 7h34, l'heure de vous souhaiter un très bon réveil avec toute l'équipe d'ici matin.

0: Take On Me sur votre radio, ici Périgord, il est 7h38.
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0: Le retour de l'actualité, ce sera dans quelques minutes avec votre invité Louis de Bergevin.
3: Oui, on reçoit ce matin le nouveau président du SDE 24, le syndicat des énergies en Dordogne. Lionel Armagagnan a été élu hier. On va revenir avec lui sur les missions du syndicat.
0: On y revient dans quelques minutes sur votre radio ici Périgord, mais pour l'instant on joue ensemble avec un énorme cadeau. Et c'est Bernard Deschourniac qui va tenter sa chance. Bonjour Bernard.
4: Bonjour Benoît.
0: Il paraît que vous êtes un vrai fan de rugby, Bernard.
4: Absolument, oui.
0: Bon.
4: Absolument.
0: Bernard, la liaison téléphonique n'est pas exceptionnelle, donc parlez bien dans le téléphone.
4: Hein. Oui.
0: Puisque l'épreuve va être compliquée. Compliquée dans le sens où je vais être obligé d'être intransigeant, Bernard, parce que c'est un énorme cadeau. Deux places pour aller vivre le crunch féminin à Bordeaux, dimanche à 17h45, avec en plus le maillot dédicacé par les féminines du 15 de France. Pour ça, Bernard, je vais vous poser 5 questions sur des sportives, sur des femmes dans le sport, célèbres. 5 questions. Vous avez le droit, sur les 5, à une seule mauvaise réponse. Si c'est perdu, on remettra le cadeau en jeu demain matin. Et Bernard, pensez à acheter du réseau téléphonique.
4: Oui, on est dans la
0: boue,
4: ça passe très très mal.
0: Ah, je vous confirme que ça passe très très mal. Donc dites bien vos réponses bien fort. On y va, 5 questions, c'est parti. Avec le nom de quelle sportive a été baptisée la piste d'athlétisme de Périgueux? Est-ce que c'est Marie-Josée Pérec ou Laure Manaudou?
4: Marie-Josée.
0: Bonne réponse. La cycliste Jeannie Longo a déjà gagné le Tour de France féminin. Vrai ou faux?
4: C'est vrai.
0: Ah bah non, c'est faux. Il n'existe que depuis 2022, le Tour de France. Vous avez usé votre mauvaise réponse. Attention, vous n'avez plus le droit à l'erreur, Bernard. Pour quelle discipline Laura Flessel est-elle connue? Pour la natation ou pour l'escrime?
4: Pour l'escrime.
0: C'est une bonne réponse. Quelle journaliste sportive est directrice des sports de Radio France? Est-ce que c'est Nathalie Saint-Cricq ou Nathalie Yanetta?
3: Alors, il y a un bonus. Jeannie Longo a déjà gagné le Tour de France parce qu'il y avait il y a eu un Tour de France féminin entre 1984 et 1989. C'est pas le Tour de France actuel, c'était un autre.
0: Heureusement que la Bible de sport est là. Donc, on a encore une chance pour la dernière question. D'accord. Vous ne pouvez pas vous planter. On y va pour la dernière. On parle encore de journalisme. Quelle journaliste sportive a écrit un livre pour dénoncer le sexisme à l'égard des femmes journalistes dans le sport? Est-ce que c'est Estelle Denis ou Marie Portolano?
4: Estelle Denis.
0: Ah là là là là là là. Et là là là là, oh là, on peut plus faire
5: jamais ça. J'ai rien.
0: Aïe aïe aïe aïe aïe aïe aïe. Et non, c'était Marie Portolano. Bernard, je suis désolé. On est passé à ça avec le petit bonus.
4: Quel dommage.
0: Bernard, restez à l'écoute d'ici Périgord. On a encore des places à offrir. On va les remettre en jeu demain matin. Vous restez à l'écoute. Ah non, je peux pas, Bernard. Vous êtes si nombreux à vouloir ce cadeau. C'est le gros cadeau de la semaine. Impossible. Bernard, je suis désolé. Mais retentez votre chance puisque vous êtes un fidèle, Bernard. Restez fidèle ici, Périgord. On continue de vous gâter. Je vous souhaite une très bonne journée. Chourniac, Bernard, quelle est la première radio en Dordogne?
4: Ici, bien sûr.
0: Bien joué, ici, Périgord. Bravo, Bernard. À bientôt.
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0: Bouquet final, c'était Vanessa Paradis sur votre radio, ici Périgord.
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0: Ce matin, on reçoit le nouveau président du SDE 24, Lionel Armagagnan, élu hier à la tête du syndicat départemental d'énergie de la Dordogne. Il répond à vos questions, Emmanuel Clavry.
2: Bonjour Lionel Armagagnan.
3: Bonjour, Monsieur Clavry.
2: Nouveau président donc du syndicat départemental d'énergie de la Dordogne. On peut commencer déjà par rappeler ce que c'est exactement que le SDE et quel est son rôle.
3: Le SDE est un syndicat donc de communes, des 503 communes de la Dordogne. Et le syndicat s'occupe, disons à l'origine, c'était l'électrification et également le réseau gaz. Mais depuis un certain nombre d'années, les activités du syndicat ont beaucoup évolué, notamment en direction de la transition énergétique.
2: C'est vous, par exemple, qui enfouissez les lignes? C'est vous aussi qui développez l'éclairage public?
3: Exactement. C'est vrai qu'on fait un gros travail d'investissement sur les réseaux, en sachant que le syndicat est propriétaire de tous les réseaux électriques, de moyenne tension, 12 000 km, de la basse tension, 14 000 km, des postes de transformation, il y en a pratiquement 15 000, ce qui représente un énorme patrimoine. Et ce patrimoine est en fait confié à Enedis au travers d'un contrat de concession qui a une durée de 30 ans et qui va aller jusqu'en 2050. Et donc, nous procédons effectivement à de nombreux investissements, que ce soit les renforcements de réseau, où là, il y a quand même beaucoup de travail, l'enfouissement et la sécurisation des réseaux, mais aussi tous les réseaux d'éclairage public, à part la ville de Périgueux qui est en régie, mais les 500 autres communes nous ont confié effectivement cette compétence.
2: Et aussi les bornes électriques pour les voitures, par exemple.
3: Absolument. Et là aussi, nous avons développé un réseau de recharge des véhicules électriques qui complète l'offre du privé, en sachant que le privé n'investit pas forcément beaucoup dans les territoires ruraux, et nous on essaye justement de compléter ce maillage, et on va continuer d'ailleurs au travers d'un schéma directeur à compléter le nombre de bornes disponibles, en particulier dans les communes rurales.
2: Alors vous prenez la suite de Philippe Dussaigne qui a occupé ce poste pendant 18 ans, vous allez être dans la continuité de son action ?
3: Évidemment, il y a tout un tas de programmes qui sont en cours et qui vont pas changer parce qu'il y a un nouveau président. Il y a forcément une continuité. Évidemment, j'ai partagé avec Philippe Dussaigne pendant presque 3 mandats, je dirais, les orientations du SDE 24, et on va poursuivre, je dirais, ces orientations avec maintenant une priorité très forte, notamment au niveau de l'éclairage public, parce qu'il y a une obligation de moderniser le parc. C'est quelque chose que nous avons entrepris, d'ailleurs, il y a déjà 6 ans. C'est en cours. On va passer à une phase 2 de modernisation du parc avec pour objectif atteindre 70% du parc en éclairage LED d'ici 2033.
2: D'autant que les ampoules au sodium ne seront plus autorisées en 2027, c'est ça ?
3: Voilà, effectivement, le sodium, la commercialisation va s'arrêter en 2027. Donc on a déjà évidemment anticipé, puisqu'on a à notre disposition maintenant des ampoules LED qui peuvent se substituer dans une grande partie des lanternes existantes au sodium. Donc c'est quelque chose que nous avons engagé, c'est ce qu'on appelle le relamping, qui permet à moindre coût de convertir les points lumineux avec une baisse de consommation qui est assez significative et intéressante pour les communes.
2: Il y en a 80 000, c'est ça, en Périgueux ?
3: Alors, 80 000 points lumineux, on était, je dirais, quand on a fait le diagnostic il y a quelques années, on avait 30 000 points lumineux qui étaient vétustes. On doit être maintenant plus qu'à, 15 000 points lumineux vétustes. Mais la vétusté d'aujourd'hui, bien sûr, demain, il y en aura un petit peu plus, parce que forcément, l'obsolescence des lanternes fait que le travail ne sera jamais fini, j'ai bien peur.
2: Alors, il nous reste quelques secondes. On va terminer avec ces annonces du président de la République qui veut électrifier la France. Ça va forcément passer par vous.
3: Ben, ça va passer par nous parce que décréter qu'on veut plus de véhicules électriques, décréter qu'on veut plus de pompes à chaleur, décréter que les usages de l'électricité vont augmenter pour être moins dépendants aux énergies fossiles, bien sûr que ça va passer par les SDE 24 et je pense qu'il y a de beaux investissements en perspective.
2: Eh bien, merci Lionel Armagagnan. Je rappelle que vous êtes depuis hier le nouveau président du SDE 24, syndicat départemental d'énergie de la Dordogne. On vous souhaite une bonne journée.
3: Eh bien, merci Monsieur Clavry.
0: Interview à retrouver sur ici.fr avec toute l'actualité près de chez vous. Vous restez avec nous ici matin, ça continue en musique avec Bernard Lavillier. Tout de suite, je vous souhaite un très bon début de journée.

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0: Bernard Lavillier et Nicoletta Idénoir sur votre radio. Ici Périgord à 7h55. Vous nous rejoignez sur la page Facebook d'Ici Périgord tous les matins pour faire la météo avec nous. Météo maussade hein, ce matin, c'est ce que vous nous dites un petit peu partout en Dordogne. On a par exemple un message de Corinne à la Chapelle Fauché, 10 degrés, c'est un peu nuageux. Chez Jackie à Siorac en Périgord, de la pluie déjà ce matin avec 10 degrés 4. Et à la Chapelle au Bareil, 8 degrés, il a plu et il va pleuvoir, le ciel est hyper chargé. Ça, c'est le message de Nicole. Comment ça se passe chez vous? Venez nous le dire sur la page Facebook d'Ici Périgord. On vous attend avec grand plaisir. À suivre le retour de l'info, ce sera dans le journal de 8h, Louis de Bergevin.
1: Et justement, la pluie, on s'en plaint un petit peu, surtout à cette période. Les agriculteurs sont rassurés, soulagés. Il a énormément plu en ce début du mois de mai. Ça permet de rattraper un peu le mois d'avril qui était bien plus sec.
0: On y revient dans quelques minutes, juste après un voyage dans le temps, avec Stéphane Bern qui nous rejoint dans quelques instants. Avec Stéphane Bern, ce matin, on revient à un temps où un petit personnage souriant a réussi à éviter les embouteillages à des milliers de Français. On vous dit tout juste après ça.
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0: Tous les matins, voyage dans le temps, juste avant les infos de 8h avec Stéphane Bern qui nous rejoint. Bonjour Stéphane.
3: Bonjour Benoît et bonjour le Périgord.
0: Ce matin Stéphane, on voyage au temps où un petit personnage qui sourit a réussi à nous éviter des embouteillages, et ça pour des milliers de Français.
3: Il y a tout juste 50 ans, une mascotte inspirée des Indiens d'Amérique organise les départs en vacances dans toute la France. Été 1975, les routes de France sont paralysées. Le samedi 2 août, entre Paris et la Côte Basque, on dénombre 600 km de bouchons cumulés et 60 000 voitures bloquées au même moment. C'en est trop. Jean Pouly, ingénieur des ponts et chaussées, a une idée simple. Prévenir les automobilistes à l'avance des journées les plus chargées et proposer des itinéraires bis. Aujourd'hui, ça paraît évident, mais à l'époque, ça relevait quasiment de la science-fiction. Mais pour que l'information marque les esprits, il faut un symbole. On a tout envisagé, un marsouin, un albatros, et finalement nous avons opté pour le jeune Indien, raconte Jean Pouly à la République des Pyrénées. Toujours souriant, coiffé de plumes, Bison Futé apparaît dans les journaux, à la télévision, et surgit même sur les ondes radio.
4: Moi, Bison Futé, je vous aiderai.
3: Évidemment, il n'avait pas communiqué avec des signaux de fumée. Il les invite à suivre ces flèches vertes qui indiquent des itinéraires alternatifs. Il devient le complice malin grâce auquel les automobilistes évitent de s'énerver au volant et de vouloir le scalp des autres conducteurs pour un oui ou pour un non.
4: Suivez les flèches de Bison Futé et préservez vos nerfs.
3: Avant de prendre la route des vacances, consulter des conseils de Bison Futé devient un réflexe pour des milliers de Français. S'il le faut, on décale le départ, on roule de nuit, on emprunte des voies secondaires. Et ça marche, enfin, ça roule plutôt.
5: Vive les départs en vacances! Et puis fais attention, Bison Futé, hein!
3: Dès l'été 1976, la mascotte fait ses preuves. Les autorités dénombrent 30% de bouchons en moins par rapport à l'année précédente. Avant, sur les routes des vacances, c'était le Far West. Il a fallu qu'un Indien nous apprenne à éviter les embuscades.
0: Merci beaucoup Stéphane Bern, voyage dans le temps à retrouver sur ici.fr et sur l'application. Et on note qu'on vous retrouve aussi ce soir à la télé Stéphane Bern à partir de 21h sur France 4 pour vivre ensemble la deuxième demi-finale de l'Eurovision. C'est d'ailleurs ce soir qu'on va découvrir pour la première fois la prestation de Monroe qui représente la France avant la grande finale samedi soir, où vous serez également Stéphane Bern sur France 2 cette fois-ci à 21h avec Camille Serre à vos côtés pour commenter la compétition. On va reparler de l'Eurovision dans les prochaines minutes sur votre radio ici. 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
0: Vous écoutez Ici Périgord, il est 8h, bon début de journée. Les infos, Louis de Bergerin.
1: Et à la une ce matin, la pluie qui soulage les agriculteurs. On n'est même pas arrivé à la moitié du mois de mai et on a déjà eu 3 fois plus d'eau que sur la moyenne sur 31 jours. À l'inverse d'ailleurs du mois d'avril qui a été chaud et sec, ce qui commençait un petit peu à inquiéter le responsable de la gestion de l'eau à la Chambre d'agriculture de Dordogne. Éric Sourbet était d'ailleurs venu sur notre antenne, sur ICI Périgord. Il disait qu'il manquait un peu d'eau dans les nappes les moins profondes. Depuis, son appel a été entendu.
6: Il y a eu de l'eau à peu près partout. Alors bon, ça va de à minima de 25 à 30 mm à plus de 70 voire 80 mm sur la partie un peu est du département, c'est-à-dire un peu Vallée-Vézère. Et c'est arrivé à point nommé pour les cultures d'hiver qui arrivaient à épiaison, notamment tout ce qui était orge et blé. C'était sur le fil, mais voilà, c'était sur les nappes, l'horizon superficiel, c'est-à-dire 40 cm, qui était plus sec que la normale. Bon, mais là, on revient dans des normes. Normal. Dans l'état actuel des choses, on va passer le mois de mai sans problème. C'est vrai que ça a soulagé un peu le monde agricole là-dessus, sur ces cultures-là.
1: Et on attend encore quelques jours de pluie avant que les températures ne remontent la semaine prochaine.
0: Un conducteur a été héliporté à Bordeaux après un grave accident de la route hier soir.
1: Ouais, 2 voitures ont fait des sorties de route dans un virage sur la départementale 704 à Aubasse. Selon les premiers éléments, les 2 véhicules roulaient l'un derrière l'autre vers 18h45. Ils sortaient d'un restaurant. C'est dans un virage réputé dangereux que les 2 voitures sont sorties de la route. Le premier conducteur, un homme de 32 ans, a donc été héliporté dans un état grave. Il était inconscient. Le conducteur de l'autre voiture à 22 ans lui a été emmené à l'hôpital de Périgueux avec des douleurs à la tête et au tibia. Un véhicule électrique qui était en train de charger a pris feu cette nuit à Montcarré, près de la Gironde. Vers 23h20, les pompiers de 3 casernes sont intervenus. Quand ils sont arrivés, l'incendie s'était propagé à un atelier de stockage de bois et de solvants. Ils ont réussi à éviter que cet atelier ne soit entièrement détruit. 4 voitures ont brûlé hier à Sourzac, près de Mussidan. Là, cette fois, c'est sur le terrain d'une ancienne casse automobile. Le feu a pris dans l'une des voitures un peu avant 17h. Il s'est propagé aux autres. Ces véhicules ne roulaient plus. Mais les pompiers devaient quand même empêcher que le feu ne se propage à la maison juste à côté, maison inhabitée, et aussi aux autres véhicules entreposés sur ce terrain privé. Une enquête est ouverte. Selon nos informations, la piste volontaire est privilégiée.
0: Un petit barrage hydroélectrique a cédé en Dordogne.
1: Oui, sur l'île, à Saint-Astier, le barrage de Crognac. Il a perdu une partie de sa crête en pierre, 20 mètres emportée par les crues sur les 100 mètres de long. C'est épineux. Dor, l'organisme public qui gère les rivières en Dordogne, qui a lancé l'alerte, Marie-Astrid Guégan, mais les dégâts datent de l'hiver dernier.
7: Le barrage est aujourd'hui comme percé, en plein milieu. La crête a cédé à cause des inondations de cet hiver. Le débit très important a fini par emporter les pierres de cette construction très ancienne qui avait déjà été fragilisée par la crue historique de l'île l'an dernier. Les dégâts n'apparaissent que maintenant parce que le niveau de l'eau est nettement descendu. Bon, il n'y a évidemment pas de risque de vague ou de submersion, mais ça crée une voie d'eau qui peut être dangereuse. Les embarcations risquent d'être emportées. A priori, ça concerne surtout des pêcheurs à la ligne. Le secteur est peu, voire pas du tout, fréquenté par les canoës. On ne sait pas encore quand ça sera réparé. Pour ça, il faudra abaisser le niveau du plan d'eau en ouvrant les vannes. Ce genre d'opération se fait généralement à la fin de l'été, quand la rivière est au plus bas.
1: Et donc Épidor rappelle qu'il ne faut surtout pas s'approcher du barrage. Leur trajet en bus s'est arrêté à quelques centaines de mètres de leur arrivée. Petite mésaventure pour ces jeunes Palois qui venaient hier à Périgueux pour participer à un tournoi de rugby très réputé, le Challenge Rongeras, un tournoi pour les moins de 10 ans. Mais leur car est tombé en panne sur le pont Saint-Georges. Ils étaient presque arrivés. Il a fallu vider les bagages, prendre une photo quand même avec la cathédrale en arrière-plan, puis tout recharger dans le nouveau bus. Les petits Palois sont arrivés à bon port vers 19h. Une partie des passagers du paquebot immobilisé à Bordeaux ont pu descendre sur le navire. Une épidémie de gastro-entérite est arrivée à toucher beaucoup de ces passagers. Épidémie qui n'a rien à voir avec l'antavirus, c'est ce qu'on précisait hier soir à la préfecture et l'agence régionale de santé. On a eu peur quand même alors qu'un passager âgé de 92 ans est mort d'un arrêt cardiaque après avoir eu des symptômes la veille. Ça rappelle évidemment cette épidémie qui est survenue aussi sur un bateau de croisière. Là, tous ceux qui n'ont pas de symptômes de gastro peuvent donc quitter le bateau. Les autres doivent encore rester à l'isolement dans leur cabine. À Sarlat, le nouveau centre des Restos du Cœur va tout changer. L'association s'installe dans de nouveaux locaux rue du Commandant Maratuel. Les bénévoles le demandaient depuis plusieurs années. L'ancien local était insalubre, vétuste, avec des rats. Le nouveau centre, lui, est beau, propre et il y a de la place, explique Mireille Genet-Monturet, la responsable départementale de l'association.
8: Ils sont non seulement adaptés, ils correspondent non seulement à nos exigences sur l'hygiène, sur la façon de recevoir avec un bureau de confidentialité pour que les gens puissent se poser quand on les inscrit, qu'on leur demande leurs papiers, puisqu'on est toute l'aide alimentaire est soumise à barème. En gros, si vous êtes au RSA, vous avez accès au Resto du Cœur. Si vous êtes un peu plus que le RSA, il faut calculer. Et ce bureau de confidentialité permet aussi que les gens, s'il y a une personne qui ne va pas bien ou qui a un truc, on puisse la prendre à part, dire écoutez, qu'est-ce qui ne va pas? Est-ce qu'on peut vous accompagner? Est-ce qu'on peut vous aider?
1: Ce bâtiment est mis à disposition gratuitement par la mairie de Sarlat. Les bénévoles espèrent que plus de bénéficiaires oseront y entrer maintenant. Une bière avec des produits typiques du Périgord. La BAM, la brasserie artisanale de Périgueux, sort sa bière spéciale pour cet été. Son nom, c'est Ramenta Fraise. Vous l'aurez compris, Benoît, elle est à la
0: fraise.
1: Ouais, c'était facile. Mais alors, il y a aussi du basilic. Et elle est brassée uniquement avec des produits frais. Jérémy Tillard est le gérant de la brasserie BAM.
9: L'idée, c'était de prendre un marqueur du Périgord, la fraise, en l'occurrence, et de s'amuser autour de ça. Et on est parti sur l'idée d'une bière d'été, donc bière blanche, fraise. Et vu que c'est la BAM, l'idée, c'était de s'amuser, pas rester juste sur la fraise, et de l'accorder avec quelque chose qui l'accompagne très bien, qui est le basilic. Donc on fait une bière blanche fraise basilic. On est avec des vrais produits, on travaille seulement des vrais produits, du basilic, est infusé, la vraie purée de fraise. Ça sort quelque chose qui est sympa, qui est pas explosif, qui est subtil, fin, et ça fait une bonne bière d'été à consommer avec modération toutefois, mais à consommer pour se faire plaisir.
1: La Ramenta Fraise sera mise en vente dans 3 semaines, le 6 juin prochain, pour la journée portes ouvertes organisée à la brasserie. Le footballeur périgourdin Maxence Lacroix aura un œil sur le journal de 20h de TF1 ce soir. C'est là que le sélectionneur Didier Deschamps doit dévoiler la liste des joueurs sélectionnés pour la Coupe du Monde de football avec l'équipe de France. Maxence Lacroix, le défenseur d'Aja. Alors il faut savoir qu'il y a peu de chances qu'il soit sélectionné. Il y a beaucoup de défenseurs devant lui de très haut niveau, mais il avait quand même tapé dans l'œil du sélectionneur et des observateurs au début de l'année quand il a porté pour la première fois le maillot de l'équipe de France. 2 matchs pour une tournée amicale. Maxence Lacroix, qu'on espère quand même peut-être voir aux États-Unis cet été.
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1: Benoît, la météo aujourd'hui, c'est de la pluie. Il va falloir qu'on raconte ce qui se passe dans nos oreilles.
0: À chaque fois qu'on parle de Didier Deschamps, Valentin, notre réalisateur, nous fait une petite imitation.
1: Très bonne imitation.
0: On peut le faire. Allez, on revient au micro.
1: Il va nous annoncer la liste,
0: Valentin,
1: officielle.
0: Que Louis de Bergemin et Benoît Chaumeau soient sélectionnés.
11: Oui, bonjour les garçons, c'est Dédé. Oui, c'est l'entraîneur. Je vous appelle pour vous dire que vous êtes sélectionné pour la Coupe du Monde.
1: C'est vrai.
0: Merci.
1: C'est
0: beaucoup.
1: Merci
0: beaucoup Didier Deschamps d'être avec nous ce matin. Quel bonheur. Le temps pour aujourd'hui, c'est gris principalement avec quelques averses possibles. Elles vont se passer l'après-midi avec des températures qui descendent en dessous des valeurs normales de saison. 13 degrés attendus au meilleur de la journée à Nontron, 13 degrés aussi à Sarlat et Bergerac, 14 à Périgueux ainsi qu'à Ribérac.
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0: 8h08, voici Abba sur votre radio, ici Périgord.

0: Abba sur votre radio ici Périgord, il est 8h12.
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0: Bertrand Belin, souvent considéré comme l'un des descendants d'Alain Bachung. Il vient de sortir son nouvel album. Ça fait plus de 10 ans qu'il n'était pas passé en concert en Dordogne. Et donc il revient au Sans Réserve à Périgueux. 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
0: Il est 8h15, c'est l'heure de C'est pas vrai, le rendez-vous anti-arnaque d'ici Périgord.
6: Et ce matin, on revient sur cette arnaque du moment au Drazo, des messages très crédibles qui menacent de bloquer notre compte Facebook.
7: Effectivement, et là où c'est piégeux, c'est que le message en question a l'air de venir de Facebook lui-même, alors que ce n'est pas le cas. Avertissement de sécurité, c'est comme ça qu'il commence, une collègue me l'a transféré, elle l'a reçu via Messenger, donc la messagerie de Facebook. Le système a détecté que votre compte contient du contenu enfreignant les droits de propriété intellectuelle. Si vous ne procédez pas à la vérification dans les délais impartis, votre compte pourra être suspendu ou définitivement désactivé. Là, les escrocs, vous aurez noté, essaye de vous faire paniquer. L'expéditeur du message s'appelle MetaSend, et ça fait sérieux puisque Meta, c'est l'entreprise qui détient Facebook. Dans d'autres cas, il s'appelle MetaMess ou MetaManager ou MetaSupport.
6: Et qui nous écrit en vrai ?
7: En fait, c'est un profil Facebook, un vrai, celui d'un de vos amis par exemple, qui s'est fait pirater. J'ai trouvé des témoignages un peu partout, j'ai perdu le contrôle de mon compte Facebook, l'escroc l'a renommé en MetaSend, et voilà qu'il envoie des messages frauduleux à tous mes contacts. Le but de ces messages, c'est quoi ? L'escroc, en fait, cherche à vous faire cliquer sur un lien pour vous renvoyer vers une page mensongère et pour vous piquer tout ce qu'il peut vous piquer, identité, mot de passe, s'il en veut, à vos données personnelles. Et vous risquez, vous aussi, à votre tour, de vous faire pirater votre compte Facebook. Retenez bien, Facebook ne fait jamais de vérification de compte via sa messagerie Messenger, jamais. Et le réseau social précise d'ailleurs, si vous recevez un message suspect dont l'expéditeur affirme être Meta, ne cliquez sur aucun lien et aucune pièce jointe. Ma collègue, dans ce message, on l'incitait à cliquer sur un fichier PDF appelé fichier Meta avec un lien dedans. Attention parce que l'arnaque existe aussi par mail.
0: Merci beaucoup Audrazo pour la vigilance. 8h16, on retrouve tous vos conseils sur ici.fr et sur l'application. Vous restez avec nous, dans un instant c'est les gens d'ici avec Julien Pellet qui rencontre des périgourdins tous les matins à la rencontre de l'ancien maire du
6: Coux-et-Bigaroc.
0: Coux-et-Bigaroc, c'est comme ça qu'on dit,
6: ouais.
0: Juste après Vianney.
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1: Vianney, beau papa sur votre radio. Ici Périgord, il est 8h20. Vous restez avec nous tout à l'heure dès 9h, votre magazine. Bienvenue chez vous, c'est avec Sophie Vasseur. Bonjour Sophie.
2: Bonjour Benoît, bonjour à toutes et à tous.
1: Au programme ce matin Sophie.
2: Les blessures de l'enfance qui parlent toute la vie dans Sacré Bonhomme. Les enfants que l'on outrage peuvent-ils encore aimer? C'est le titre du livre. Patrick Kerguelen nous parle de manière bouleversante. On a l'impression qu'il est assis à côté de nous avec son témoignage intime et très humain. Pendant des décennies, il a gardé le silence sur les violences, les abus, les blessures vécues dans son enfance. Aujourd'hui, il libère sa parole au travers de ce livre. Alors dans cette émission, nous parlerons résilience, reconstruction, silence familial, mais aussi espoir. Comment se reconstruire après l'indicible? Peut-on encore aimer quand on a grandi dans la peur et la maltraitance, un sujet difficile que nous abordons ensemble, ce magazine qui est consacré à notre vie de tous les jours.
1: N'hésitez pas si vous souhaitez témoigner, vos témoignages qui peuvent être anonymes évidemment, tout à l'heure à partir de 9h au téléphone en direct, vous pouvez aussi laisser un message vocal. Si

0: ans, de 95 à 2020.
1: Bonjour Michel, vous avez été militaire de l'armée française et vous avez beaucoup voyagé?
0: Oui, j'ai beaucoup voyagé puisque j'ai déménagé 17 fois en 26 ans, avec des séjours en Allemagne, en Afrique, divers séjours donc où j'ai fait des rencontres hyper intéressante, bien entendu. Et je reviens ici en 94, en sachant que mon épouse était déjà ici, puisqu'elle avait repris le golfe de l'Olivari. Donc, moi, j'avais envie de m'investir. Donc, j'ai pas dit oui tout de suite, mais je l'ai dit rapidement oui.
1: Il y avait plus de vie en 95 ou il y en a plus maintenant?
0: Ah, je pense que il y avait quand même un peu plus de vie à l'époque, parce que les jeunes se déplaçaient beaucoup moins. Donc, il y avait notamment un club des jeunes qui marchait formidablement bien, alors que maintenant, les jeunes, ils ont tout de suite un véhicule, ils s'en vont, ils vont à droite, à gauche, ils sont... Par contre, il y a toujours de la vie, puisque je crois que sur le Coux, il doit y avoir encore 16 associations, je crois. Le tabac qui était la richesse de la commune. Il faut le savoir, c'était la richesse de la commune. Je crois que dans le département, on devait être là, d'après ce que m'avait dit un vieux monsieur qui habitait pas loin d'ici, il m'avait dit qu'on devait être la deuxième commune du département en nombre de planteurs de tabac.
1: C'est vrai.
0: Vous voyez, c'était quand même relativement important. C'est ce qui a fait la richesse de la commune.
1: Vous êtes élu donc en 95 et bien avant que les communautés de communes soient officialisées sur le territoire français, vous avez décidé, en tant que maire du Coux-et-Bigorre, déjà de créer une synergie avec d'autres communes, Saint-Cyprien, Siorac, Audrix. Pourquoi il y avait cette envie de se rassembler?
0: Cette communauté de communes avait déjà été envisagée par les municipalités précédentes, et notamment les maires du Coux, enfin les maires des communes que vous venez de citer. Et donc nous, on l'a mise en œuvre avec des statuts, peu de personnel, puisqu'on n'avait pas de personnel du tout, on faisait tout nous-mêmes. Nous étions 4 maires et 4... je crois qu'on est communautaire, donc on faisait tout. Il fallait faire des économies à l'époque, comme toujours. Le but d'un maire, c'est quoi? C'est que les gens vivent bien sur leur commune. Et pour ça, malheureusement, il faut toujours avoir un petit peu d'argent. Nous étions, je crois, la première communauté commune du Périgord Noir, en 95. Et après, très rapidement, tout le monde s'y est mis, quoi. Parce que tout le monde avait bien compris que les petites communes, notamment, ne pouvaient plus rester toutes seules. Les petites et les grandes, d'ailleurs. Hein, c'était exactement pareil.
1: Hein. Et aujourd'hui, on l'appelle la communauté de communes de la vallée. Elle regroupe 22 communes. C'est cette communauté de communes que vous avez présidée?
0: 22 communes, voilà. Oui, c'est ça.
1: Est-ce qu'on a plus de pouvoir en tant que maire d'un village ou en tant que président de communauté de communes?
0: Alors, il y a beaucoup de décisions, puisque nous avions pris énormément de compétences.
1: D'accord.
0: Mais nous avions la compétence scolaire, toute la voirie, tout ce qui est assainissement, c'est la communauté de communes. Donc, effectivement, les décisions se prennent un petit peu à un niveau supérieur, mais ce qui n'empêche que chaque maire a son mot à dire, je vous le garantis, ils le disent leur mot, les maires, ils le disent.
1: Merci Michel.
2: Le portrait de Michel, ancien maire du Coux-et-Bigorre, à retrouver sur ici.fr en cliquant sur les gens d'ici. Patricia Cass a représenté la France à l'Eurovision. Elle voulait jouer Cabaret, c'est ce titre qu'on écoute tout de suite avant de jouer. Dans quelques instants, j'ai 2 places de concert à offrir pour aller voir Bertrand Belin à Périgueux la semaine prochaine.

0: Patricia Cass, elle voulait jouer cabaret sur votre radio ici Périgord. Il est 8h27, on joue ensemble dans un instant.
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0: 8h28, c'est l'heure de jouer ensemble et notre candidate ce matin c'est Isabelle de Saint-Léon-sur-l'Île. Bonjour Isabelle.
9: Et bonjour.
0: Isabelle, retour à l'Eurovision 1988, un célèbre chanteur de variété représente la France. Est-ce que c'est Hugo Frey ou Gérard Lenormand ?
9: Alors c'est Gérard Lenormand.
0: On vérifie. Exactement, chanteur de charme, Gérard Lenormand termine 10e pour la France à l'Eurovision. Bien joué Isabelle, vous gagnez vous vos deux places pour aller voir Bertrand Belin au Sans Réserve à Périgueux. Vous connaissez l'univers de Bertrand Belin ou pas ?
9: Oui, alors c'est super, oui, je l'ai découvert il y a quelques années et vraiment j'apprécie beaucoup.
0: Eh bien régalez-vous, le concert est quasiment complet au Sans Réserve la semaine prochaine, vendredi soir. Ces deux places, elles sont pour vous. Bien joué Isabelle, bonne journée. Quelle est la première radio en Dordogne ?
9: Merci beaucoup, ici Périgord bien sûr.
0: Et évidemment, bien joué Isabelle, à bientôt.
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0: À la une de l'info d'ici, Louis, ce matin.
10: En ce moment, c'est la saison de la fraise et c'est pour ça que la brasserie artisanale de Périgueux, la BAM, sort une bière à la fraise et au basilic. Mais à l'intérieur, c'est pas des fraises du Périgord. Bon, elles viennent pas très loin, elles viennent de Corrèze.
0: On y revient dans moins de 2 minutes sur votre radio ici Périgord. Mais pour l'instant, il est 8h30 et tous les matins, on jette un coup d'œil à l'essentiel de l'actualité en France et dans le monde. C'est le 90 secondes d'ici Périgord, présenté par Aude Razo.
11: Conséquence de la peur de l'antivirus, la demande en masques chirurgicaux a été multipliée par 4 en France en moins d'une semaine, multipliée par 5 pour les masques FFP2. Aucun symptôme n'a été détecté à ce jour chez les 22 Français identifiés comme cas contact. Les 4 enfants parmi eux ont été testés négatifs. Un babysitter est mis en examen, soupçonné de viol et d'agression sexuelle sur 18 enfants à Lille et dans son agglomération. Les victimes présumées avaient entre 2 mois et 5 ans. L'homme avait déjà été condamné pour agression sexuelle. Il avait interdiction d'exercer une activité avec des mineurs. La Fédération française de l'habillement s'inquiète d'un effet domino dramatique après la fermeture annoncée de toutes les boutiques de chaussures Minelli. Les marques tombent les unes après les autres, alerte la Fédération. Elle prévoit la fermeture d'un commerce sur 3 d'ici 2030 dans nos centres-villes. Du monde encore sur la route aujourd'hui pour le début du pont de l'Ascension. Bison futé, voie rouge sur tout le quart nord-ouest avec des déplacements particulièrement difficiles. La journée est classée orange sur le reste de la France. Le Paris Saint-Germain est champion de France. C'est officiel pour la 14e fois de son histoire. Victoire des Parisiens hier soir à Lens, 2-0 score final. Foot encore avec cette question, qui verra l'Amérique et le mondial de cet été ? Le sélectionneur Didier Deschamps dévoilera sa liste de joueurs ce soir aux 20h de TF1, ceux qui partiront en quête d'une 3e étoile mondiale.
10: Merci Aude Razo. Et dans l'info d'ici en Dordogne, on va donc goûter une bière à la fraise à quelques jours de la fête de la fraise de verre. La BAM, la brasserie artisanale située à Périgueux, a créé cette bière spéciale pour cet été, la Ramenta Fraise. À l'intérieur, il y a des vrais fruits, de la vraie purée de fraise, mais elles viennent pas du Périgord, Emmanuel Cavry.
12: Les dirigeants de la brasserie auraient aimé utiliser de la fraise du Périgord, mais ils ont dû changer d'avis et s'approvisionner pas très loin, à Brive, pour des raisons techniques, explique Ophélia Camandone, la directrice commerciale et administrative de la brasserie BAM.
13: La bière, c'est quelque chose d'excessivement fragile, donc nous,
1: vont privilégier tous les produits intrants qui ne vont pas contaminer la bière. Donc nous, il nous faut vraiment des fruits qui soient pasteurisés. D'où ce fournisseur qui fournit énormément de brasseries artisanales et qui pasteurise toutes ces purées.
12: La brasserie a bien envisagé un temps de traiter elle-même les fraises, mais cela aurait demandé un travail considérable, confirme Jérémy Tillard, le gérant de la brasserie BAM.
5: On n'avait pas la capacité technique, nous, d'aller pasteuriser forcément directement, parce qu'on y a pensé à faire ça. Alors on peut le faire sur des petits volumes, mais effectivement, là, l'idée, c'est de faire une bière qui soit distribuée, et pourquoi pas, ben, par contre, à terme, arriver à la pérenniser, que ça soit une bière qui rentre à la gamme et qu'on trouve un fournisseur vraiment qui nous permette de proposer cette bière avec à terme de la fraise du Périgord.
12: Voilà qui ne devrait pas empêcher la Ramenta Fraise de trouver son public. 4000 litres du breuvage estival ont été produits.
10: Cette bière Ramenta Fraise sera commercialisée pour la première fois lors des journées portes ouvertes de la brasserie dans 3 semaines à Périgueux.
0: Dans le reste de l'actualité, Louis.
10: Un conducteur héliporté à Bordeaux hier soir après un grave accident de la route. 2 voitures ont fait des sorties de route dans un virage sur la départementale 704 à Aubasse. Selon les premiers éléments, les 2 conducteurs se connaissaient. Ils roulaient l'un derrière l'autre. Ils sortaient d'un restaurant. C'est dans un virage réputé dangereux qu'ils sont sortis de la route. Les Restos du Cœur de Sarlat ont de nouveaux locaux rue du Commandant Maratuel. C'est un immense soulagement pour les bénévoles. Les anciens étaient vétustes, insalubres, il y avait même des rats. Selon l'association, des bénéficiaires ne venaient pas à cause de ça. Benoît, aujourd'hui c'est une journée encore très pluvieuse.
0: Oui, exactement, avec déjà un ciel bien couvert ce matin, avec des averses qui ne devraient pas tarder à arriver pour une bonne partie de la matinée. Cet après-midi, les averses vont s'espacer un petit peu, mais on va garder cette embossade avec des températures qui descendent à 13 degrés pour Nontron au meilleur de la journée, 13 aussi à Sarlat et Bergerac, 14 à Périgueux et Ribérac.
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0: Évidemment, avec toute cette pluie annoncée, vous êtes extrêmement vigilant sur les routes de Dordogne et vous doutez informé en cas de difficulté au 05 53 53 82 82. Bonne route.
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0: Bienvenue sur votre radio ici Périgord. Profitez-en si c'est le début d'un long week-end pour vous. Nous, on est là avec toute l'équipe d'ici matin jusqu'à 9h.

0: Laurent Voulzy sur votre radio, ici Périgord. Il sera en concert à l'Arena Le Palio Périgord début décembre, c'est quasiment complet, dépêchez-vous.
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0: Dans l'événement d'ici, dans une dizaine de minutes, un spectacle impressionnant qui va être joué au Silo à Coulounier-Chamier la semaine prochaine. Énorme spectacle qui s'appelle Mortel, June Mortel. C'est en fait un mur de la mort. Ce sont ces attractions foraines de l'époque, avec un énorme chapiteau qui est monté, comme une grosse cuve en bois, et avec des motards qui vont faire des tours à la verticale sur les murs. Il y aura aussi de la musique autour. C'est un spectacle complet que vous allez découvrir. C'est hyper impressionnant. Et on sera avec le pilote voltigeur qui est à l'origine de ce spectacle dans une dizaine de minutes. Mais d'abord, jour férié oblige, on retrouve le meilleur d'Aénor du Périgord qui nous livre son humeur tous les matins et qui revient aujourd'hui sur cet exceptionnel mois d'avril que nous avons connu. Soleil maximal à 30 degrés, souvenez-vous de ce vieux souvenir. Il n'en fallait pas moins pour que les terrasses du centre-ville de Périgueux se remplissent et ça fait plaisir à Aénor.
3: C'est trop bien d'être en terrasse. Ce qui est cool en plus, c'est que tu peux écouter les conversations des gens qui sont autour de nous.
4: Ouais.
3: Et c'est d'ailleurs comme ça que j'ai appris que vous étiez une grosse star, Benoît. T'as écouté Ici Matin avec Benoît Chaumeau? Ah ouais, je l'adore. Il est tellement craquant. Pareil qu'il vit encore chez sa mère. Mais non, pas du tout. Il est avec Aénor du Périgord. Non. Si, elle a plaqué mari et enfant, alors qu'elle a 30 ans de plus que lui, tu te rends compte? Je ne suis pas intervenue, Benoît, vous vous rendez compte? Ouais. Je suis restée très digne. Cette discussion a glissé sur moi comme une crotte sur du téflon. La maturité. 30 ans d'écart quand même, je les trouve un peu durs avec moi. Hein. Elle vous donne 10 ans, faites ces greluches. Tu sais qu'on peut aussi les regarder à la télévision? Non, ouais, je te jure. Tu verrais Louis de Bergevin, il n'a pas du tout le corps de sa voix. Pourquoi elles ont dit ça? Après, j'ai changé de table, j'avais pas envie de tout entendre. J'aime bien aussi regarder autour de moi et imaginer ce que les personnes vont commander à boire. Parce que je trouve qu'on a la tête de notre boisson. James Bond, il va prendre de la vodka. Churchill, il va prendre du whisky. Loana, elle va prendre du gel hydroalcoolique. Oh. C'est un petit peu, elle a l'air un petit peu trop tôt,
4: ouais,
3: celle-là.
4: Ouais, ouais.
3: Alors, Benoît, qu'est-ce que je vous mettrais à boire? Un petit Diabolo fraise avec une paille?
4: Ben
3: oui, en 10 ans, hein, forcément. Avant, on prenait tous du café, mais maintenant, avec le prix du café, c'est plus rentable. Moi, c'est mort, je ne mets pas 2,80 centimes dans une seule gorgée. Donc, je prends une bière. Au moins, j'ai l'impression d'en avoir pour mon argent. À 10h du matin, ça fait bizarre. Mais bon, c'est comme tout, hein, faut se forcer un peu au début. C'est comme... Alors, je peux pas dire, il y a maman qui écoute. Alors, pour tous ceux qui veulent croiser Benoît Chaumeau à partir d'aujourd'hui, il sera en terrasse tous les jours au...
0: ça peut être au Watson,
3: ça peut être à la Fabrique. Je pensais pas que vous alliez dire.
0: Les meilleurs au Cocagne.
3: Voilà, donc vous faites le tour, quoi. Et vous le verrez.
0: Exactement. On se retrouve après l'émission, Anna.
3: À tout à l'heure.
0: À demain. Et 8h42, vous restez avec nous. C'est l'heure de faire des économies dans quelques instants.
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0: Chaque jour, des bons plans pouvoir d'achat sur votre radio ici Périgord. Valère Correard, vous vouliez nous parler aujourd'hui des aides qui existent au niveau local.
5: Et il y en a un certain nombre. On parle souvent d'environ 1000 euros d'aides ignorées par an, faute de les connaître. Il faut dire que c'est compliqué parce qu'elles sont moins visibles, donc moins connues. Et ça vous concerne peut-être directement. Alors, je n'ai malheureusement pas d'outil parfait, donc ce que je vous recommande, c'est de prendre le temps de vous renseigner, parce que ça vaut potentiellement le coup. Allez sur le site de votre région, département, ville, intercommunalité aussi, il ne faut pas l'oublier. Les aides peuvent vous concerner si vous entrez dans une catégorie, mais parfois c'est pour tout le monde, et ça peut être un soutien ou même une allocation.
0: Et vous avez quelques exemples pour nous faire une idée ?
5: Il y en a des centaines, mais par exemple, des villes financent des composteurs ou en vendent des pas chers du tout, avec parfois même un cours avec un maître composteur, ça c'est quand même génial. Vous avez aussi parfois des aides ou le financement partiel de récupérateurs d'eau de pluie, des titres de transport gratuits pour les jeunes, les étudiants. Les aides à l'achat d'un vélo existent aussi souvent au niveau des communes. J'ai vu des primes de naissance, des protections périodiques gratuites, des couches lavables offertes, des passeports aux cultures. Non, franchement, c'est hyper large, donc je vous recommande d'aller voir sur les sites officiels des différentes collectivités collectivité autour de chez vous. Vous pouvez aussi contacter votre centre communal d'action sociale et faire quelques recherches en ligne pour compléter. Une fois ce travail fait, vous aurez sans doute effectué le plus long du chemin. Et bien sûr, je suis preneur si vous avez des conseils en la matière ou que vous avez découvert des aides insolites autour de chez vous. Vous connaissez mon mail, parisideséconomies@radiofrance.com.
0: Merci beaucoup Valère Coréard. L'événement d'ici, dans quelques instants, on va parler d'un mur de la mort, c'est un spectacle de moto qui se prépare à Coulogne-Chamiers, juste après Zaz, avec mon sourire.

0: Zaz avec mon sourire sur votre radio. Ici Périgord, il est 8h47. 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Et puis, il y a un autre spectacle qui se prépare, rien à voir la semaine prochaine. Un spectacle complètement fou, ce sera au Silo à Coulounier-Chamier. C'est un mur de la mort qui va être installé, cette attraction foraine légendaire où les motos et mobilettes défient la gravité sur une paroi verticale. Bonjour Raoul.
1: Bonjour.
0: Vous êtes à l'origine de ce spectacle intitulé Mortel, jus de mortel. Vous êtes pilote voltigeur. La structure est complètement folle. Le public monte des escaliers dans ce chapiteau qui abrite ce mur de la mort. Et on sera en fait au-dessus de vous quand vous allez affronter ces parois, c'est ça?
1: Exactement ça. Les pilotes s'élancent d'en bas, donc du fond de la cuve. Le public regarde le spectacle en plongée. Et les pilotes viennent évoluer quasiment à leur niveau. À la limite d'être touché par le public, quoi.
0: Ça semble complètement dingue. Comment on se lance la première fois? Est-ce que vous vous souvenez de votre tout premier mur de la mort?
1: La toute première fois où je me suis lancé, oui, non, ça s'est pas fait en une seule fois. Hein. Ça a été, en fait, on a fait une petite formation d'une semaine avec un ancien pilote de mur de la mort qui, lui, s'était spécialisé par la suite dans le kart, mais il nous a donné les rudiments, si tu veux, pour qu'on puisse juste s'élancer dans le mur. Et ça a été une petite formation d'une semaine. L'appréhension d'abord du tremplin, la partie inclinée qui nous permet de monter. Et puis gentiment l'approche psychologique pour pouvoir attaquer le mur lui-même, parce que c'est pas tout à fait naturel de rouler à la verticale, quoi.
0: Et aujourd'hui vous le jouez beaucoup ce spectacle, est-ce qu'il y a toujours la même pression, le même stress, ou finalement c'est devenu la routine pour vous de faire de la moto à la verticale comme ça?
1: Non, je pense que c'est un petit peu comme tous les métiers où l'artiste est confronté au public. On a un stress forcément avant de partir, mais qui n'est pas forcément lié à la moto elle-même, en fait. Le stress, il est lié au fait d'appréhender un public, quoi.
0: Alors, il y a
1: pour la moto.
0: Ouais, bien sûr. Il y a la performance moto dans ce spectacle Mortel, jus de mortel, mais c'est un spectacle beaucoup plus complexe. Il n'y a pas que ça, il se passe des choses autour.
1: Ouais, c'est ça. En fait, j'ai voulu garder les codes du mur de la mort parce que je pense qu'ils sont indissociables de l'objet lui-même, de l'objet mur de la mort. Mais on a agrémenté tout ça de théâtre, de jeux, de musique, beaucoup de musique. C'est avant tout un spectacle mécanique et musical. Et puis voilà, il y a des surprises dans le spectacle. Effectivement, tu parles de mobilette. Bien que la mobilette, on la fasse pas évoluer sur la paroi.
0: Okay.
1: Mais elle est présente dans le spectacle et il est possible de la mettre dedans. Hein. Mais nous, on le fait pas pour le coup, quoi.
0: Et il y a un côté très esthétique aussi, c'est que rien que l'objet, le décor est super beau. Quand on arrive, on en prend déjà plein les yeux.
1: Ouais, bah l'objet lui-même est très beau naturellement, quoi. Hein. C'est un chapiteau complètement atypique. Comme tu disais, on accède au gradinage par deux grands escaliers qui partent d'en bas et puis qui amènent le public en haut dans cette espèce d'endroit complètement improbable et assez unique, quoi. Et je pense que rien que le fait de monter là-haut, dans la mesure où c'est pas courant, mais les spectateurs dans une espèce d'ambiance particulière, quoi.
0: C'est
1: comme une espèce il surplombe une fosse au lion, en fait.
0: C'est ça, exactement. Et c'est un spectacle à voir absolument, un coup de cœur de votre radio ici Périgord. La semaine prochaine, c'est de mardi à jeudi au Silo à Coulounier-Chamier. Ça s'appelle Mortel, jus de mortel. Et je vous conseille vraiment de réserver puisque ce sont des petites jauges pour ces spectacles. Mais il y a assez de séances pour tout le monde. La billetterie est sur le site de l'Agora de Boulazac. Merci beaucoup Raoul d'avoir été notre invité et bon séjour chez nous en Dordogne.
1: Merci, à la semaine prochaine. Au revoir.
0: Rendez-vous donc au Silo. Et d'ailleurs, au Silo, vous pouvez profiter jusqu'à dimanche de l'exposition itinérante Banksy. L'entrée est à prix libre et gratuit. Vous pouvez faire un don à cette association qui organise cette exposition, plus grande exposition itinérante consacrée à l'artiste Banksy, jusqu'à dimanche au Silo à Coulounier-Chamier. 8h51, dans un instant on parle santé, on va parler des aftes avec notre médecin le docteur Kirzek, juste après Supertramp, il est 8h51.

0: Super 30 sur votre radio, ici Périgord, à 8h54, l'heure de parler santé, chaque matin avec notre médecin. C'est le docteur Kirzek qui nous rejoint et on va parler ce matin des aphtes qui peuvent nous gâcher la vie. Bonjour docteur.
1: Bonjour à tous. Ils sont petits, mais ils sont extrêmement désagréables et ça peut nous rendre la vie compliquée, notamment pour manger. Vous l'avez deviné, ces petites ulcérations qui font la loi dans notre bouche. L'aphte, c'est un petit nid de poule microscopique qui se niche sur la gencive, sur la langue ou à l'intérieur de la joue. Et concrètement, c'est une ulcération qui est bénigne de la muqueuse buccale. Mais le symptôme numéro un, et ça nous fait grimacer quand on prend notre café le matin par exemple, c'est la douleur. Et pas n'importe laquelle, une douleur aiguë, intense et très localisée. Lui, il ne se voit presque pas, mais il va vraiment nous handicaper pour mâcher, pour parler ou simplement pour avaler la salive. On reconnaît facilement l'aphte, hein, car c'est une ulcération bien ronde avec un fond jaunâtre ou grisâtre. Et autour, c'est un petit peu rouge, c'est un petit halo rouge. C'est très différent de l'herpès, le bouton de fièvre dont on parlait, qui lui va se manifester par des petites vésicules qui sont remplies de liquide. L'aphte, pas du tout, ça fait plutôt un trou. L'herpès, il est contagieux. Lui, l'aphte, il ne l'est pas du tout. Donc pas de panique, si vous embrassez quelqu'un qui a un aphte, vous n'allez pas l'attraper.
0: Et on fait quoi, docteur, pour s'en débarrasser?
1: Si la douleur est vraiment insupportable, le geste le plus simple, c'est de prendre du paracétamol. Ça fonctionne aussi pour la douleur des aphtes. Ensuite, direction la pharmacie, vous trouverez des gels anesthésiants à base de lidocaïne. C'est un anesthésiant local. Vous l'appliquez directement sur l'aphte. Ça a un effet un peu camisole chimique sur la douleur. C'est extrêmement efficace. Et puis, il y a des bains de bouche antiseptiques. Ça évite la surinfection. Vous pouvez prendre un peu de bicarbonate aussi dilué. Et puis surtout, on va éviter les aliments agressifs. On évite le citron, le piment, les chips trop salés ou les noix, parce que là, ça peut raviver et racler la muqueuse et raviver la douleur et les aphtes. Et puis la soupe, le yaourt ou la compote en phase aiguë, c'est plutôt pas mal, ça va chouchouter la bouche. Et attention, si vous êtes un craqueur d'aphtes récidivant, c'est-à-dire que vous en avez tout le temps, c'est peut-être pas un simple désagrément, c'est peut-être une stomatite apheteuse récurrente. Alors ça veut dire quoi ça? Ben, ça veut dire qu'à force de se mordre la joue par exemple, ou avec le stress, eh bien, il y a des gens qui vont pouvoir déclencher justement ces aphtes. Et puis une petite astuce, ça peut être le dentifrice aussi. Donc si vous avez changé de dentifrice et que vous avez plus d'aphtes, c'est peut-être lui qui est en cause. Et en tout cas, comme toute ulcération dans la bouche, quand ça dure plus de 10 à 15 jours, on ne banalise pas, on ne dit pas c'est un aphte, il dure, il est récurrent, etc. On consulte son médecin, son stomato ou son dentiste. Allez, d'ici là, portez-vous bien.
0: Merci beaucoup, docteur Kirzek. On retrouve tous vos conseils santé sur ici.fr. On va se retrouver demain matin à partir de 6h avec toute l'équipe d'ici matin. Je suis un peu déçu. J'aurais aimé qu'on termine cette émission avec Didier Deschamps. Ça a été l'invité surprise à deux reprises
2: notre
0: ce
2: réalisateur
0: matin, avant le tirage de ce soir.
3: À la perfection.
0: Mais exactement. Et là, ça y est, il l'a fait deux fois
2: il
0: à l'antenne.
2: Il fait son timide.
0: Il n'y a plus personne. Donc, vous aussi, vous êtes déçus à la maison, comme nous. Tant pis, on se retrouvera quand même demain matin. Valentin sera là demain matin, donc on espère
2: qu'il nous le
0: que
2: fera.
0: Demain matin, il viendra avec Didier Deschamps. Rendez-vous dès 6h à la radio, pas à la télé, hein, toujours pas. On se retrouvera lundi matin à la télé dès 6h30. C'est le pont, on vous laisse avec les dessins animés pour les enfants. Mais restez à l'écoute des programmes radio d'ici Périgord. Bonne journée.
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0: Ici Périgord, vous restez avec nous dans quelques instants, votre magazine. Bienvenue chez vous. Bonjour Sophie Vasseur.
7: Bonjour Benoît, bonjour à toutes et à tous.
0: Un sujet important ce matin, juste après les infos.
7: Oui, nous parlons de sacrés bonhommes. Les enfants que l'on outrage peuvent-ils encore aimer? C'est un livre écrit par Patrick Kerguelen qui est notre invité. Nous parlerons résilience, reconstruction, silence familial, mais aussi espoir. pour se reconstruire après l'indisciple, il faut parler. On parle d'enfance maltraitée, c'est peut-être un sujet qui vous concerne. Vous pouvez témoigner au 05 53 53 82 82 si vous voulez le faire discrètement sur WhatsApp. C'est peut-être plus facile pour vous. C'est le même numéro de téléphone et nous diffuserons votre témoignage sur notre antenne pendant ce Bienvenue chez vous consacré aux blessures de l'enfance.
0: Un rendez-vous juste après les infos.
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7: Merci d'écouter la première radio de la Dordogne. Il est 9h. Les infos, Louis de Bergevin.
2: Un homme a été très gravement blessé hier soir à Aubas, juste à côté de Montignac, après un très gros accident de la route vers 18h45. Deux voitures qui ont fait une sortie de route, Laurent Borde.
3: Les deux conducteurs se connaissent, ils se suivaient sur la route départementale 704. Ils sortaient d'un restaurant quand ils sont arrivés dans ce virage réputé comme dangereux. Selon les premiers éléments de l'enquête, ils roulaient très vite, mais on ne connaît pas les circonstances exactes de l'accident, s'il y a eu un choc ou s'ils ont perdu le contrôle de leur voiture. Les deux véhicules se sont retrouvés très abîmés dans un champ en contrebas. L'un des deux conducteurs, un homme de 32 ans, était inconscient à l'arrivée des secours. Gravement blessé, il a été transporté par hélicoptère au CHU de Bordeaux. Dans l'autre voiture, il y avait un jeune homme de 22 ans. Lui est plus légèrement blessé. Il se plaignait de douleurs à la tête et à la jambe. Il a été emmené à l'hôpital de Périgueux.
2: L'accident d'hier soir s'est produit dans le même virage que celui où deux jeunes étaient morts dans un accident en 2015. On vous a mis toutes les informations sur notre site ici.fr. Un véhicule électrique qui était en train de charger a pris feu cette nuit à Montcarré, près de la Gironde. Vers 23h20, les pompiers de trois casernes sont intervenus. Quand ils sont arrivés, l'incendie s'était propagé à un atelier de stockage de bois et de solvants. Ils ont réussi à éviter que cet atelier ne soit entièrement détruit. Un barrage hydroélectrique a cédé en Dordogne, à Saint-Astier, sur l'île. C'est le petit barrage de Crognac. Alors pas d'inquiétude, hein, c'est un tout petit barrage. D'ailleurs, on n'avait pas vu les dégâts avant que le niveau de l'eau ne baisse ces derniers jours. Des pierres ont été emportées cet hiver lors des inondations sur 20 mètres de long. Le barrage fait 100 mètres en tout. Il n'y a évidemment pas de risque de vague ou de submersion, mais ça crée une voie d'eau qui peut être dangereuse pour les embarcations qui risqueraient d'être emportées. Les premiers passagers du paquebot de croisière immobilisé à Bordeaux ont pu descendre hier. Ceux qui n'ont pas de symptômes de gastro-entérite, les autres doivent rester à l'isolement dans leur cabine. L'épidémie qui a touché ce navire, la crainte était grande alors qu'un passager âgé de 92 ans est mort d'un arrêt cardiaque après avoir eu des symptômes. Cette épidémie n'a rien à voir avec l'antivirus. C'est ce qu'ont précisé hier soir la préfecture et l'agence régionale de santé.
7: Avant ça, les familles avec des bébés n'osaient pas venir au centre des restos du cœur de Sarlat.
2: L'association s'installe dans ses nouveaux locaux, rue du Commandant Maratuel. Et ça va tout changer parce que les anciens étaient trop petits, insalubres. Il y avait même des rats. Ça devenait urgent de déménager, Victor Delfouillou.
8: C'est avec un grand ouf de soulagement que les bénévoles de Sarlat ont accueilli ce nouveau local, car pour eux ça change.
9: À tout, tout.
8: Françoise Bénichaud est la responsable de l'antenne depuis 1992.
9: Bon, là-bas c'était vétuste, il y avait de la visite, il y avait des rats, il y avait tout ça, donc tandis que là c'est neuf, c'est beau, c'est propre, donc on travaille dans des conditions super quoi ici. Hein.
8: Les locaux d'avant étaient devenus insalubres, une situation qui repoussait la venue de certains bénéficiaires, selon Mireille Genet-Monturet, responsable départementale de l'association.
10: Même si vous êtes quelqu'un en précarité, vous n'avez pas envie d'y aller. Et on n'a pas de bébé, on n'a pas d'enfant. C'est pas normal sur une ville comme Sarlat. Moi, enceinte, ouais, mon bébé, j'allais pas là-bas. Hein.
8: À peine 30 familles y venaient régulièrement, très peu de gens pour une commune comme Sarlat et comparé aux 2600 familles bénéficiaires des restos dans toute la Dordogne.
10: Ce département est un département très étalé, très étendu géographiquement. Donc on a des petits centres, Piégut, Saint-Aulé. Eh bien, ils ont plus de personnes qu'ici.
8: Avec ce bâtiment mis à disposition gratuitement par la mairie, les bénévoles espèrent que plus de personnes dans le besoin oseront passer la porte des Restos du Cœur.
2: Pour ce nouveau centre, les Restos du Cœur ont investi 40 000 euros. L'association a été aidée par la ville. La pluie qui soulage les agriculteurs. On n'est même pas arrivé à la moitié du mois de mai et on a déjà eu 3 fois plus d'eau que la moyenne sur 31 jours d'habitude. À l'inverse d'avril qui était chaud et sec, ce qui commençait un petit peu à inquiéter donc. On attend encore quelques jours de pluie avant que les températures ne remontent la semaine prochaine. On pensera forcément au footballeur périgourdin Maxence Lacroix. Ce soir, le sélectionneur de l'équipe de France, Didier Deschamps, doit dévoiler sa liste pour la Coupe du Monde aux États-Unis. Il sera dans le journal de 20h de TF1. Maxence Lacroix, le défenseur d'Aja, qui, il faut le reconnaître, a peu de chances d'être sélectionné. Il y a des titulaires très expérimentés à son poste, mais il a peut-être quand même marqué des points en mars dernier, en jouant ses deux premiers matchs avec les Bleus face au Brésil et à la Colombie. Ses performances avaient été soulignées par les suiveurs de l'équipe de France.
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2: Et la pluie, hein, la pluie qui est bien présente encore aujourd'hui, particulièrement aujourd'hui même, Sophie.
7: Oui, c'est vrai, c'est une journée super moche, mais très plaisante pour les agriculteurs qui aiment la pluie pour leur terre et à juste titre. Vous ferez avec ces cumuls de pluie attendus jusqu'à 5 mm sur la Double et le Landais. Il y aura quelques rayons de soleil, mais bien rares, des averses jusque ce soir et des températures maximales automnales entre 13 et 15 degrés, bien au-dessous des valeurs de saison. Faites attention si vous êtes sur les routes, évidemment, elles glissent puisqu'il y a de la pluie. Vous gardez vos distances de sécurité et vous ralentissez votre vitesse.
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7: En français, dans le texte, vous diminuez votre vitesse, vous baissez votre vitesse. Et on vous retrouve dans une heure à bonne vitesse, Louis.
2: Exactement, j'irai pas trop vite.
7: Question d'équilibre, comme le chantait Francis Cabrel en 1983.

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0: Bienvenue chez vous, c'est votre magazine, le magazine qui concerne votre quotidien. Et tous les jours, un sujet nous concerne, nous parle de cette vie qui parfois est bousculée, abîmée. Aujourd'hui, nous parlons des problèmes que peuvent vivre chacun d'entre nous pendant l'enfance. Mais ces problèmes peuvent prendre des proportions graves, en l'occurrence. C'est ce que raconte Patrick Kerguelen dans Sacré Bonhomme. Les enfants que l'on outrage, peuvent-ils encore aimer ? Patrick Kerguelen livre un témoignage bouleversant, intime et profondément humain dans ce livre, Sacré Bonhomme. Pendant des décennies, il a gardé le silence sur les violences, les abus, les blessures vécues dans son enfance. Aujourd'hui, il libère la parole dans ce livre et dans cette émission. Nous parlerons avec vous, chers amis, de résilience, de reconstruction, de silence familial, mais aussi d'espoir. Bonjour Patrick.
3: Bonjour Sophie,
0: merci,
3: bonjour à tous.
0: Merci d'avoir accepté notre invitation pour nous parler de votre histoire, parce qu'il s'agit bien d'un témoignage. Et pourtant, dans ce livre, qui est écrit d'une façon particulière, parce que c'est à la fois un récit et une interview dynamique, et à chaque fin de chapitre pose des questions essentielles, vous avez changé de prénom.
3: Oui, mon éditrice Fabienne Crinon m'a aidé à écrire et surtout m'a interviewé à chaque fin de chapitre pour que j'explicite davantage ce que j'avais vécu.
0: Pourquoi avez-vous changé de prénom dans le livre ?
3: Alors ça a été une bonne question. C'est une bonne question. C'est une question que je me suis posée. Pourquoi garder le prénom d'un père qui ne vous a pas désiré ? Et à ce moment-là, j'ai décidé de changer à la fois mon prénom et d'enlever les deux autres, d'enlever mon nom, pardon, et de porter le nom de ma mère, et en même temps de changer, d'enlever les deux autres prénoms que j'avais, qui étaient l'un le prénom de mon père et le prénom de mon père étant mon tortionnaire et mon grand-père étant mon violeur.
0: Dans ce récit autobiographique, Patrick, vous revenez sur votre enfance, donc marquée par des violences intrafamiliales épouvantables, harcèlement moral, maltraitance physique, abus sexuels. Pendant près d'un demi-siècle, vous avez porté ce secret dans le silence, puis un jour, vous avez décidé d'écrire pour comprendre, pour survivre, pour transmettre un message d'espoir aussi à toutes les personnes victimes de violences. Qu'est-ce qui a déclenché l'écriture du livre au bout de tant d'années ?
3: Tout simplement parce qu'une ultime dépression a fait qu'il fallait que je réagisse et que je fasse quelque chose de ma vie. J'étais rongé par ce souvenir depuis, comme vous avez dit, des décennies, et il fallait que je trouve une solution. Et ma solution, ça a été d'abord de changer de nom et d'enlever ces deux autres prénoms.
0: Alors, il faut expliquer. Donc, vous aviez un nom de famille, c'était le nom de votre père, vous avez fait des démarches.
3: Exactement.
0: Bon, aujourd'hui, c'est plus simple. Hein.
3: Exactement. Autrefois, ça ne se faisait pas.
0: Pas du tout. Voilà, il fallait faire des démarches auprès de la justice pour changer le nom de famille et donc choisir le nom de famille de votre mère.
3: Exactement. En fait, je suis allé à la mairie de Périgueux et j'ai fait les démarches et j'ai mis 6 mois pour changer mon identité et de m'appeler maintenant Patrick Kerguelen. Je ne sais pas si je dois dire mon ancien. Je m'appelais avant Patrick Maurice Charles Parfait. Voilà. Et donc maintenant, je m'appelle et j'ai beaucoup de fierté de m'appeler maintenant Patrick Kerguelen en hommage à ma mère.
0: Cette aventure de l'écriture a duré combien de temps ?
3: Alors, si je suis honnête, ça a duré 20 ans. Ça fait longtemps que je voulais écrire, mais je n'osais pas, je n'y arrivais pas, et j'avais l'impression de ne pas être légitime dans ce discours que je voulais porter. Et puis un jour, il y a eu le déclic, et après avoir changé d'identité, j'ai décidé d'expliquer à la fois à ma famille, mais en même temps aux gens autour de moi, mon entourage, d'expliquer pourquoi j'ai changé d'identité.
0: L'écriture était une forme de libération, de grande révélation pour tous ceux qui vous entouraient.
3: Complètement, complètement. Ça a été pour moi une sorte de psychothérapie, et je remercie beaucoup Fabienne Crinon qui m'a aidé à réaliser ce livre et surtout à répondre aux questions qu'elle me posait.
0: Vous aviez peur du regard des autres avant la sortie du livre ?
3: Énormément. Énormément. Je me demandais ce que ma famille allait penser, ce que mes enfants allaient penser, ce que tous les gens qui m'entouraient à les penser, et finalement, les retours sont très très positifs et très encourageants.
0: Si vous voulez témoigner et parler avec notre invité Patrick Kerguelen des blessures de l'enfance, si vous-même vous avez été victime, vous pouvez le faire de manière anonyme au 05 53 53 82 82, anonyme ou pas, sur notre WhatsApp, c'est parfois plus facile de parler sur un répondeur. Notre antenne est la vôtre, chers amis. Nous continuons notre route avec notre invité Patrick Kerguelen. On écoute une nouveauté, Gaëtan Roussel, Tout s'en va. Gaëtan Roussel d'ailleurs, qui est le coach invité par Amel Bent dans The Voice. Samedi soir dernier, je ne sais pas si vous avez vu l'émission ou le replay.
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0: compositeur incontournable Gaëtan Roussel. Tout s'en va.
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0: Aujourd'hui, dans votre magazine Bienvenue chez vous, nous parlons avec notre invité Patrick Kerguelen de son livre Sacré Bonhomme, les enfants que l'on outrage peuvent-ils encore aimer? Le titre est très clair, Patrick Kerguelen livre un témoignage totalement bouleversant. C'est une autobiographie qui raconte son histoire, son enfance marquée par des violences épouvantables, harcèlement moral, maltraitance physique, abus sexuels. Un enfant qui a beaucoup souffert, qui a réussi quand même à se construire, à avoir une vie. Vous avez été maître d'école, Patrick.
2: Oui, tout à fait.
0: Vous avez passé votre vie à essayer d'être un maître d'école bienveillant.
2: Exactement, j'ai essayé aussi d'écouter, d'être à l'écoute de tous mes élèves et de déceler parfois justement certaines...
0: Maltraitances.
2: Oui, exactement.
0: Alors dans votre ouvrage, vous évoquez des violences très très lourdes, hein, harcèlement moral, maltraitance physique, abus sexuel, viol au sein du cadre familial. Quelles étaient ces maltraitances? Alors évidemment, on ne peut pas parler de tout, vous les décrivez dans le livre et votre père avait beaucoup d'imagination.
2: Oui, complètement. D'abord, il y avait les maltraitances physiques qui arrivaient très très souvent, des privations également.
0: Alors les maltraitances sous couvert d'éducation, hein, c'est-à-dire le sport par exemple,
2: complètement,
0: obligatoire.
2: Complètement, c'était en fait « je t'aime bien, donc je châtie bien ». Hein, qui aime bien, châtie bien.
0: Il le disait à votre mère d'ailleurs, quand elle s'opposait
2: oui,
0: au parfois, châtiment que vous subissiez.
2: Exactement, parfois ma mère s'opposait aux coups que je recevais et en fait, il expliquait que c'était normal, quoi. C'était une façon pour lui de m'élever, de m'éduquer. Et donc, il fallait que j'accepte tous ces beaux traitements, ces bons traitements, on va dire.
0: Alors, ces bons traitements, c'était des coups de baguette qu'il taillait pour les séances de gym du dimanche obligatoire, la sieste imposée alors que vous n'aviez pas envie de dormir, les gifles pour faire de vous un homme sans aucune raison pour que vous appreniez à tenir le coup, et puis tout ce qu'il inventait également quant à l'école pour que vous soyez encore meilleur que possible. Alors évidemment, ça ne fonctionnait pas du tout. Hein.
2: Ah, c'était épouvantable. C'était des soirées entières à travailler à mon bureau jusqu'à 22h, 22h30. J'avais par exemple à lire un livre et alors je me souviens très bien Robinson Crusoé, je le connais par cœur, hein. C'est-à-dire que il fallait à la fois que je lise un certain nombre de pages et qu'ensuite je devais faire un résumé. Et si le résumé n'était pas bon, il fallait recommencer. Ça pouvait durer jusqu'à 22h30, 23h et le lendemain, j'allais à l'école bien évidemment.
0: Alors, la maîtresse avait fait faire des tests hein, pour éventuellement déceler une incapacité de votre part, parce que votre père se plaignait. Et en fait, il était apparu que tout venait, les problèmes en tout cas que vous rencontriez de concentration et d'attention à l'école, de la pression que mettait votre père. Bien sûr, il avait très mal réagi et il avait redoublé de méchanceté à votre égard.
2: Complètement. Il avait dit qu'en fait, les psychologues étaient des imbéciles et que lui était dans le vrai. Et que, comme ils avaient expliqué à une réunion que finalement je n'avais aucun problème, que le problème venait de lui, eh bien, il m'avait dit, puisque tu n'as aucun problème, je vais t'en demander 10 fois plus.
0: Ces traumatismes ont laissé des séquelles profondes, hein, manque de confiance, difficulté à communiquer, méfiance dans les relations avec les autres.

0: Quelle dignité.
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0: succès international pour le groupe néerlandais Ten Sharp. Ils ont vendu 18 millions d'exemplaires de ce You, une belle histoire d'amour.
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0: Patrick Kerguelen est aujourd'hui notre invité. Il a écrit un livre puissant, fort, essentiel. Un livre qui s'appelle Sacré Bonhomme. Les enfants que l'on outrage peuvent-ils encore aimer? Un livre qui est autobiographique et qui raconte une enfance martyrisée par un père et un grand-père tortionnaire, le tout dans le huis clos familial. Alors les femmes ont parfois essayé de réagir, Patrick, mais sans beaucoup de succès. C'est une époque aussi, hein, il faut le préciser.
3: Oui, nous sommes dans les années 70. À l'époque, l'inceste était tabou, donc on en parlait très peu. Et la parole de l'enfant n'était jamais écoutée. Donc forcément, on reste avec ce traumatisme.
0: J'ai entendu le témoignage de Catherine Pancol, auteure célèbre, et qui disait qu'elle avait dû s'excuser auprès du voisin qui l'avait violée alors qu'elle avait 12 ans, obligée par la voisine, la mère de cet homme et sa propre mère, hein, parce qu'elle l'avait soi-disant aguichée.
3: Oui, et puis en plus, quand je révèle ce que j'ai vécu, ce que j'ai subi, les gens me disent « Mais pourquoi tu n'en as pas parlé plus tôt ?» Et en fait, c'était totalement impossible à l'époque. Et d'abord, qui m'aurait cru ?
0: Votre mère ?
3: Ma mère, c'était très compliqué. Si vous reprenez l'histoire de mon livre, on explique bien que ma mère d'abord a été battue lorsqu'elle était enceinte de moi. Donc déjà, là, il y a un premier traumatisme et elle n'avait pas trop son mot à dire.
0: L'histoire commence mal, en fait.
3: Oui, tout à fait. Tout à fait. L'histoire commence très mal parce qu'en fait, mon père était d'abord amoureux d'une autre personne et il l'avait aussi battue. Donc, elle a décidé de ne pas se marier avec lui et elle a rompu. Donc, quelques mois plus tard, il rencontre ma mère. Ma mère tombe enceinte. Nous sommes dans les années 60. À l'époque, quand un garçon fautait avec une jeune femme, il devait l'épouser. Et donc, j'ai été le fruit, d'un amour qui n'était pas souhaité. Et puis, ma naissance n'était pas souhaitée par mon père. Du coup, j'ai été le reflet de sa frustration, parce qu'il a toujours... exprimé le fait que je n'étais pas désiré, il ne m'aimait pas.
0: Et donc ça se manifestait au quotidien ?
3: Par des brimades,
0: de la pression, des coups.
3: De la pression, tu ne feras jamais rien de bien, mon fils.
0: Et quand vous saviez faire les choses, par exemple, lors de ces fameuses séances de sport qui représentaient plus un entraînement paramilitaire qu'un bol de grand air, même quand vous étiez parfait et que vous faisiez mieux que demander, il vous faisait recommencer en disant que...
3: Ça n'était jamais suffisant.
0: Le temps n'était pas bon, vous aviez dû vous tromper.
3: Oui, exactement, ça n'était jamais suffisant. Il fallait toujours faire plus.
0: Alors, libérer la parole coûte que coûte, hein, c'est cette phrase qui revient avec force dans votre livre. Vous dites également qu'il est important pour les victimes d'être reconnues comme telles. C'est ce que vous avez voulu faire grâce à ce livre. Évidemment, c'est trop tard pour porter plainte.
3: Oui, parce qu'il y a plus d'une vingtaine d'années, j'ai parlé et je suis allé voir à la gendarmerie et on m'a dit qu'il y avait prescription. Du coup, je n'étais pas reconnue comme étant victime. Et ça m'a fait énormément de mal. J'avais l'impression d'avoir une double peine.
0: Quel âge aviez-vous au moment où vous avez voulu porter plainte ?
3: Je devais avoir 35 ans. 35 ans.
0: Et lui avait quel âge ?
3: Mon père avait plus de 50 ans. Oh oui, plus de 50 ans. Plus de 50 ans.
0: Il avait quel âge quand vous êtes né ?
3: Bonne question, je me souviens plus. Il devait avoir 24, 25 ans.
0: Quelqu'un de jeune.
3: Oui, quelqu'un de jeune, oui, tout à fait. Mais en fait, il n'a jamais désiré avoir un enfant aussi jeune. Il voulait vivre, il voulait profiter de la vie. Et en fait, ma naissance...
0: A été un empêchement.
3: Ah, complètement, complètement.
0: Nous continuons notre route avec vous, Patrick Kerguelen, qui avait écrit Sacré Bonhomme, qui raconte l'histoire de votre enfance de petits garçons martyrs, brimés, battus, violés, abusés. Vous voulez témoigner vous aussi à propos de l'enfance, n'hésitez pas à 05 53 53 82 82. Cette émission est la vôtre. Bienvenue chez vous, c'est aussi le moment de trouver un travail. Et tous les jours à 9h30, on ouvre la porte pour un job.
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0: À Sarlat, un cabinet d'imagerie médicale recrute un ou une secrétaire médicale. Il s'agit d'un CDD de 6 mois, 20 heures par semaine, avec possibilité de prolongation. Leur accueil des patients, prise de rendez-vous, facturation, transcription des comptes rendus font évidemment partie de vos missions. Une expérience en radiologie est appréciée, mais une formation en interne est possible pour les personnes motivées pour postuler. C'est très simple. CV et lettre de motivation. Vous trouvez toutes les infos sur ici.fr ou au 05 53 53 82 82, comme pour l'offre proposée à Terrasson, des hébergements saisonniers recherchent une personne autonome pour assurer le ménage les samedis de juillet et août. Changement de draps, nettoyage des salles de bain et espaces communs.
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0: Pour les 50 ans de carrière de Renaud, je vous conseille À cœur perdu, un documentaire exceptionnel sur la plateforme France Télé. On écoute En cloque.
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0: Renault en cloque.
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0: Aujourd'hui, nous recevons Patrick Kerguelen qui a écrit Sacré Bonhomme, un livre autobiographique qui raconte son enfance martyrisée et une enfance dont il a eu beaucoup de mal à sortir en tant qu'adulte des années et des années après. Alors, votre père utilisait tout ce qui était à sa portée pour vous humilier, vous battre, vous reconditionner à son image, qui était une image épouvantable puisqu'il ne voulait pas de vous. Les vacances qui auraient dû être des parenthèses enchantées parce que vos cousins étaient là et s'amusaient ne l'étaient pas, même avec l'intervention d'ailleurs de membres de votre famille qui reprochaient à votre père de mal vous traiter.
3: Tout à fait, oui.
0: Et puis après, il y a eu le grand-père agresseur, donc le père de votre père. En fait, de père en fils, on était infâme dans cette famille.
3: Oui, tout à fait. Le grand-père a continué. Il avait décelé chez moi une certaine faiblesse, certainement, et il en a profité.
0: Est-ce qu'il avait battu votre père également ?
3: Je me suis toujours posé la question et j'ai essayé de savoir lorsque j'ai dit à mon père, lorsque je lui ai écrit une lettre de 6 pages où je lui ai expliqué ce que j'avais vécu avec son propre père. Il a mis plus de 2 semaines pour la lire, cette lettre, parce qu'il il tombait des nues, bien sûr. Mais il a voulu porter plainte, il est allé à la gendarmerie également.
0: Ah oui ?
3: Oui, oui, tout à fait. Et finalement, on lui a dit, mais non, il y a prescription, donc on ne peut rien faire. Il a voulu porter plainte contre son propre père.
0: Il a quand même, à ce moment-là, eu un élan de paternité à votre égard.
3: Oui, ça n'a pas duré longtemps, parce que lorsque mon frère lui a demandé, mais alors, que vas-tu faire ? Et bah, il a haussé les épaules en nous faisant comprendre que finalement, il n'y pouvait rien. Que c'était comme ça, il fallait faire avec.
0: Vous aviez quel âge à ce moment-là ?
3: Oh, j'avais 35 ans, 40 ans à peu près, quand j'ai commencé à parler.
0: Pourtant, il vous avait mis à la porte bien avant, hein, dès que votre maman, malheureusement, est décédée, vous étiez très jeune. Alors, c'est votre seul bouclier ?
3: Oui, maman est décédée, j'avais 20 ans, donc mon frère en avait 15, et on s'est retrouvés seuls avec mon père. Et bien évidemment, il a continué... il a continué à me mener une vie d'enfer. Et lorsque j'ai voulu me rebeller, ben il m'a dit, écoute, c'est simple, soit tu restes, mais tu te tais, ou bien si tu te rebelles, tu quittes la maison.
0: Alors vous aviez déjà quitté la maison en étant interne, hein, vous aviez déjà été un peu protégé finalement par cet internat.
3: Tout à fait, je vivais 2 jours en internat, 3 jours en internat et 2 jours à la maison.
0: Et votre petit frère, lui, subissait un traitement tout à fait différent.
3: Ah, ça n'avait rien à voir. Mon frère était, d'ailleurs, mon père l'appelait mon Jésus.
0: Il a eu un autre père.
3: Exactement.
0: Nous accueillons Georges de Saint-Vincent-Jalmoutier. Bonjour Georges.
4: Oui, bonjour.
0: Nous vous
4: bonjour,
0: écoutons.
4: Sophie.
0: Bonjour Georges, nous vous écoutons.
4: Oui, moi, par contre, j'ai été élevé, bien sûr, en famille d'accueil.
0: Oui.
4: Et puis, c'était vraiment dur. Hein, c'était des coups de baguette, t'as pas bien fait ça, après c'était avec des orties, ils nous mettaient sur les jambes, et donc je vous explique pas les orties.
0: Ben, ah oui, c'est l'horreur. Vous avez vécu une enfance très difficile.
4: Après, j'étais en pension.
0: Oui.
4: Je suis resté une bonne dizaine d'années. Et là-bas, eh ben, c'était pire. Ah oui, c'était pire. Ah oui, là-bas, c'était très strict. Hein. En pension dans le nord, là, du côté de Beauvais, là, la ville Tertre, c'était horrible.
0: Comment on s'en sort, Georges ?
4: Ah ben, je sais pas comment on s'en sort, parce que moi, j'ai eu des problèmes de... j'étais gamin, hein, j'avais des problèmes d'attouchement la nuit, et j'étais pas le seul. Hein. Alors on a essayé à 2 ou 3 gamins comme nous, on était, de faire une lettre et tout, et bien quand ça passait au bureau, les lettres étaient lues et puis déchirées, quoi.
0: Patrick.
3: Oui, je comprends tout à fait. Les brimades arrivent très très vite. Et lorsque les enfants, et j'ai aussi eu l'occasion d'avoir des gens qui ont témoigné, comme le monsieur, Georges,
4: oui.
3: Qui ont vécu aussi en maison d'accueil et qui ont très mal vécu cette période.
0: Et aujourd'hui, Georges, vous en rêvez encore la nuit?
4: Ah oui, oui, oui, moi je fais des cauchemars. Hein. C'est impressionnant. Hein. C'est... je me réveille en sursaut, j'ai dit mais je suis où là?
3: Je vous comprends, Georges, parce que j'ai eu la même chose lorsque j'ai écrit le livre. J'ai eu une période où j'ai revécu ce qui se passait, j'ai revécu les mauvais traitements.
0: Il nous reste encore quelques instants pour partager ce moment ensemble avec vous, Patrick, et puis la parole de Georges, qu'on remercie très chaleureusement parce qu'elle fait, j'imagine, du bien à ceux qui l'écoutent et qui ont de la peine pour lui, mais qui ont peut-être vécu aussi la même chose, parler, encore dire, pour éviter que tout ce malheur s'abatte sur votre tête jusqu'au bout. Et c'est aussi un message d'espoir que vous livrez dans votre ouvrage Sacré Bonhomme.
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0: Aujourd'hui, nous recevons Patrick Kerguelen qui a écrit un livre pour raconter son enfance maltraitée, brisée, humiliée, violée. Un livre terrible, mais qui malgré tout possède un sacré souffle parce que à chaque fin de chapitre qui raconte tous les épisodes de l'enfance si dure que vous avez vécu, vous êtes interviewé. Et cela, c'est important, cela met en perspective, cela permet aussi au lecteur de respirer un peu.
2: Complètement.
0: Bien dire.
2: Complètement. Fabienne Crinon, mon éditrice, m'a mené vraiment à expliciter, à m'exprimer, à donner mes sensations. Parce que j'avais écrit un premier ouvrage qui était totalement dénué d'émotions. J'avais complètement coupé avec mes émotions. Et en fait, l'écriture de ce livre m'a permis de déverrouiller mes émotions et de pouvoir en parler avec mon cœur, tout simplement.
0: Et de toutes ces pages d'enfance, chapitre par chapitre, alors sacré bonhomme, parce que c'était le nom que vous donnait votre père qui ne vous appelait jamais autrement.
2: Mon père m'appelait jamais mon fils. Mon père m'appelait mon bonhomme. Je te fais ça parce que mon bonhomme, voilà, tu n'as pas été performant.
0: Sur la page de couverture, il y a une bouteille d'eau de Cologne qui a beaucoup d'importance. Hein. C'est
2: tout
0: un dessin, un très joli dessin.
2: Tout à fait. Dans cette première de couverture, la bouteille d'eau de Cologne représente ce que ma grand-mère maternelle faisait lorsque j'étais chez elle, parce que j'ai vécu chez elle pendant un an avec mon grand-père à Paris. Et en fait, elle mettait de l'eau de Cologne sur un mouchoir
0: Saint-Michel
2: en tissu. Oui, c'était du Saint-Michel. Et j'ai encore l'odeur, et je garde toujours cette eau de Cologne.
0: Et le mouchoir en tissu dans la poche.
2: Dans la poche de mon manteau pour aller à l'école.
0: Eau de Cologne, Mont-Saint-Michel, ambré, c'est très important.
2: Ah oui.
0: Et ça m'a donné envie d'aller le respirer dans un super morceau quand j'ai lu le livre. Et c'est vrai que ça sent très, très, très bon. L'émission se termine. Vous avez pardonné?
2: Oui. Oui, j'ai essayé et j'ai réussi grâce au livre.
0: Qu'on peut trouver comment?
2: Qu'on peut trouver dans plusieurs librairies sur Périgueux, et puis à Marsac, en ligne, chez Amazon.
0: Et on vous rencontre bientôt?
2: Et je suis au Salon du Livre de Bazillac et Auberoche dimanche.
0: Voilà, dimanche. Vous serez là pour discuter, écouter, avec toute votre bienveillance, votre empathie,
2: exactement,
0: votre beau sourire.
2: Et je serai aussi le 9 juin au colloque organisé par le CEDOS, le Comité départemental olympique et sportif de la Dordogne, où on va parler de la maltraitance.
0: Merci beaucoup Patrick Kerguelen. Je rappelle
2: Sophie.
0: Ce livre essentiel, Sacré Bonhomme, les enfants que l'on outrage, peuvent-ils encore aimer? Demain, tout autre sujet dans votre magazine, bienvenue chez vous, nous recevons notre diététicienne Véronique Ledouaret. Maigrir avant l'été, un coup d'épée dans l'eau. En revanche, ce qui est formidable, ce sont les tubes de l'été. C'était le tube de l'été dernier, toujours d'actualité, Louisa et Bleu Soleil, qui chantent Soleil Bleu.

0: 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Vous aimez vos animaux, mais comment bien les traiter et bien les vacciner? Pierre Fabin répond à vos questions.
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0: Votre chat passe ses journées sur le canapé, n'a jamais mis une patte dehors, ne croise aucun congénère. Vous vous dites à quoi bon le vacciner, il ne risque absolument rien. Pas du tout. Le docteur Pierre Fabin nous explique pourquoi la vaccination est indispensable pour tous les chats, même d'intérieur.
3: On pense effectivement souvent à tort que la porte d'entrée bloque les virus. Mais on oublie un détail crucial. Le maître, lui, sort tous les jours. Nous ramenons des microbes sous nos semelles de chaussures ou sur nos vêtements. Les deux grands ennemis du chat contre lesquels on doit vacciner, ce sont le typhus, une gastro-entérite foudroyante, très souvent mortelle, dont le virus est en plus ultra résistant dans l'environnement, et le coryza, souvent vulgarisé comme le rhume du chat, mais qui est une maladie respiratoire très contagieuse et qui peut devenir chronique. Que votre chat vive en studio, au cinquième étage ou à la campagne, le vaccin typhus coryza est le bouclier minimum absolu.
0: Le pack de base pour tous les chats, donc, mais si on a un chat aventurier qui sort se bagarrer avec les matous du quartier, y a-t-il d'autres vaccins à prévoir ?
3: Absolument, dès que votre chat franchit la porte ou a des contacts avec d'autres félins, il faut impérativement ajouter la leucose, le virus de la leucémie féline ou FELV. C'est un virus redoutable qui détruit le système immunitaire du chat, un peu comme le sida chez l'humain. Il se transmet par la salive et le sang, donc principalement lors de bagarres, de morsures profondes ou d'accouplements. C'est la maladie des chats d'extérieur par excellence. Et enfin, n'oublions pas la rage, elle n'est plus obligatoire sur le territoire français, de manière générale, mais elle le devient si vous comptez voyager avec lui hors de nos frontières.
0: Quel est le calendrier à suivre concrètement? À quel âge doit-on commencer ce protocole?
3: Le protocole commence très tôt. La primo-vaccination démarre vers l'âge de 8 semaines. Pour que l'immunité se construise solidement, il est crucial de faire un rappel environ 3 à 4 semaines plus tard. Et ensuite, on passe aux rappels qui sont généralement annuels. Cette visite, c'est un moment clé de la prévention vétérinaire. Elle permet d'examiner votre chat sous toutes ses coutures, d'écouter son cœur, de vérifier ses dents et de détecter les premiers signes de vieillissement. C'est le rendez-vous le plus important de son année.
0: Les conseils de Pierre Fabin, notre vétérinaire, vous les retrouvez sur ici.fr.
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0: Alors ça, c'est vraiment un souvenir extraordinaire. Wind of Change avec Scorpion, les Slow et Duray, ah qui permettait de conclure une belle histoire.
1: Ça me rappelle des souvenirs.
0: Toute ma jeunesse, ma chère Caroline. Bonjour.
1: Bonjour Sophie, bonjour à tous. Et c'est bientôt votre bienvenue chez vous de 10h à 11h. Oh là là, sur Scorpion, c'est sympa. Scorpion, ça fait plaisir. On va s'évader avec l'hôtel-restaurant Le Moulin du Roc de Brantôme, un établissement prestigieux qui va nous présenter sa nouvelle saison et les événements à venir. 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
1: 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Il est 10h. Les infos avec Louis de Bergevin.
3: Un conducteur héliporté à Bordeaux après un grave accident de la route hier soir. Deux voitures qui sont sorties de la route dans un virage sur la départementale 704 à Aubas, à côté de Montignac. Selon les premiers éléments, les deux voitures roulaient l'une derrière l'autre vers 18h45. Elles roulaient vite. Les deux conducteurs sortaient d'un restaurant. C'est dans un virage réputé dangereux qu'elles sont donc sorties de la route. Le premier conducteur a été héliporté dans un état grave. Il était inconscient à l'arrivée des secours. Celui de l'autre voiture a été emmenée à l'hôpital de Périgueux avec des douleurs à la tête et au tibia. Un véhicule électrique qui était en train de charger a pris feu cette nuit à Montcarré, près de la Gironde. Vers 23h20, les pompiers de trois casernes sont intervenus. Quand ils sont arrivés, l'incendie s'était propagé à un atelier de stockage bois et de solvant voisin. Ils ont réussi à éviter qu'il ne soit complètement détruit.
1: On a déjà largement dépassé la quantité de pluie d'un mois de mai normal.
3: Ouais, ça nous fait râler, mais c'est un soulagement pour les agriculteurs qui commençait même à s'inquiéter. Le mois dernier était le mois d'avril le plus chaud depuis 2011, très sec aussi. Les cultures manquaient d'eau, notamment le blé et l'orge. La pluie est arrivée à point nommé, sur le fil, selon la Chambre d'agriculture de Dordogne. Et on attend encore quelques jours de pluie avant que les températures ne remontent la semaine prochaine. Un barrage hydroélectrique qui cède en Dordogne. C'est arrivé à Saint-Astier sur l'Isle. C'est le petit barrage de Crognac. Alors pas d'inquiétude, hein. C'est un tout petit barrage. D'ailleurs, on n'avait pas vu les dégâts avant que le niveau de l'eau ne baisse ces derniers jours. Des pierres ont été emportées cet hiver lors des inondations. Sur 20 mètres de long, le barrage fait 100 mètres en tout. Il n'y a évidemment pas de risque de vague ou de submersion, mais ça crée une voie d'eau qui peut être dangereuse pour les embarcations qui risquent d'être emportées. Le footballeur périgourdin Maxence Lacroix va forcément regarder le journal de 20h de TF1 ce soir. Le sélectionneur Didier Deschamps doit dévoiler la liste des joueurs sélectionnés pour la Coupe du monde de football avec l'équipe de France. Ça sera aux États-Unis. Maxence Lacroix, le défenseur d'Aja, qui a peu de chances d'être sélectionné. Il y a du monde, des titulaires devant lui, mais il pourrait y avoir une surprise, pourquoi pas. On va évidemment suivre ça avec impatience, d'autant plus que le défenseur d'Aja avait joué ses deux premiers matchs en sélection. C'était au mois de mars dernier.
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3: Et la pluie, y en a encore aujourd'hui.
1: Et oui, on a un coup de frais en Dordogne aussi. Hein. Va falloir garder les vestes aujourd'hui car l'ambiance est un petit peu automnale. Le ciel reste couvert avec des petites pluies, sauf du côté de Sarlat qui profite d'un début de journée plus sec. Cet après-midi, quelques rayons de soleil tenteront de percer, mais le vent d'ouest va souffler avec des rafales jusqu'à 55 km/h. Côté Mercure, c'est la chute à l'arrière du peloton.
3: À l'arrière, à l'avant, au milieu aussi. Hein, là.
1: Partout. Nous sommes bien en dessous des normales de saison. On attend au meilleur de la journée, seulement 12 degrés en Périgord vert, 14 degrés au Bugue, à Boulazac et sur le centre du département. C'est pour les maximales. Merci beaucoup Louis, je vous souhaite une très bonne journée.
3: À vous aussi.
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1: Ravi de vous retrouver pour débuter cette heure ensemble en ce jeudi de l'Ascension sur l'antenne d'ici Périgord. Nous sommes actuellement en 1986 au Sénégal. France Gall y croise le regard d'un petit garçon nommé Babacar. Sa mère, Fatou, est trop pauvre et propose à la chanteuse de l'emmener avec elle en France pour lui offrir un avenir. Bouleversée, France Gall ne pourra pas l'adopter, mais elle ne l'oubliera jamais. De retour à Paris, elle confie ce souvenir à Michel Berger, qui en tire ce titre éponyme devenu culte. Et Babacar, il a bien grandi, hein. Il a aujourd'hui 40 ans et il vit toujours sur sa terre natale en Afrique, non loin de Dakar. L'histoire d'une belle rencontre en chanson et en musique. Bonne matinée à tous.

0: France Gall et Babacar. Et maintenant, c'est bienvenue chez vous sur l'antenne ici Périgord.
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0: Et oui, déjà jeudi, la semaine est passée vite et c'est une nouvelle heure qu'on va passer ensemble pour découvrir l'art de vivre en Périgord en ce jeudi de l'Ascension. On est un petit peu en jet lag tous, on a l'impression que la journée est très tranquille, mais aujourd'hui, on va prendre le temps et on va parler d'un établissement magnifique et prestigieux situé non loin de Brantôme à Champagnac de Bélair, un cadre reposant pour cet hôtel 5 étoiles et restaurant aussi qui propose une très bonne table. On va découvrir ensemble ce qui est prévu pour cette nouvelle saison qui démarre et on va parler brunch aussi. Mais d'abord, dans votre radio locale, ici Périgord, c'est la nouveauté de M. Pokora, ça s'appelle Quand même.

0: Et que de chansons d'amour dans l'album de M. Pokora qui a trouvé lui-même l'amour, c'était quand même.
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0: Votre magazine Bienvenue chez vous, c'est le moment de la journée où on parle de ce qui nous rend fiers dans le département parce que tout est bon chez nous, de nos produits locaux à nos belles adresses qui les utilisent, comme le Moulin du Roc. C'est situé non loin de Brantôme, dans le Périgord vert, au bord de l'eau à Champagnac-de-Bélair, plus précisément. Et on va parler de ce qui fait le charme de cet établissement 5 étoiles avec Marine Garcia, sa directrice. Bonjour Marine.
2: Bonjour.
0: J'ai déjà bien dit de belles choses sur le Moulin du Roc, mais qu'est-ce qui fait, selon vous, de ce lieu un lieu unique pour celles et ceux qui n'ont pas eu la chance d'y aller ?
2: Alors, c'est avant tout son histoire, puisque c'est une maison familiale depuis 1969. Et mine de rien, des produits comme celui-ci, on en trouve de moins en moins. Cette continuité dans la famille, dans le service et dans l'amour du beau, il faut savoir le cultiver et s'en souvenir et le partager. Et en plus de ça, on bénéficie d'une situation géographique qui est assez incroyable, au bord de l'eau, au bord de la Drône, avec un immense jardin perdu un petit peu dans cette arrière route et qui est vraiment une pépite qu'il faut découvrir.
0: Une pépite, et c'est ce que vos clients disent, j'imagine, quand ils sont là-bas, c'est vraiment une parenthèse hors du temps.
2: En fait, c'est effectivement, on est vraiment hors du temps, on est aussi loin des codes, puisqu'on est une maison dans un vieux moulin qui date du XVIe siècle, avec encore des produits qui datent de l'époque, donc on a encore les meules dans le salon, on a aussi des très très belles pièces, et effectivement, cette parenthèse qu'on peut offrir, tout le monde la ressent, qu'on ait fait une heure de route, 45 minutes, ou qu'on vienne de beaucoup plus loin, et d'outre-Manche, il y a vraiment cette déconnexion tout de suite qui se présente, et c'est quand même assez, assez unique.
0: Avec une valeur éco-responsable aussi.
2: On est très orienté, on ne peut pas faire autrement en étant en bord de l'eau comme ça et en pleine nature que d'y être très attaché et d'y être surtout très vigilant. On fait des petites choses bien sûr, comme il faut les faire pour nos clients, mais on fait aussi pour nos jardins, pour la préservation de la faune, de la flore, et pour faire en sorte que tout ça s'harmonise le mieux possible.
0: Et on va prendre aussi un moment pour parler du restaurant, le restaurant Roda, un restaurant lui qui est quand un petit peu plus contemporain, et son adage c'est bon, beau et simple. Est-ce que vous pouvez nous en parler un petit peu plus?
2: Exactement, donc Roda, il faut savoir que ça a été avant, au tout début de l'histoire du Moulin du Roc, un restaurant doublement étoilé par la maman Solange Gardillou. Petit à petit, une plus qu'une étoile, et Monsieur Gardillou, Alain, s'en est séparé en 2019 par un vrai choix de liberté, de pouvoir cuisiner selon les envies. Donc Roda, ça reste une cuisine gastronomique où on sert uniquement des produits du terroir, des produits locaux. On a vraiment un amour des produits de notre région. On disait, tout est beau, tout est bon chez nous. Effectivement, et donc on s'en sert et on le met en valeur. Donc cette table au bord de l'eau, quand la météo le permet, ou dans notre salon avec la cheminée qui crépite pendant l'hiver, c'est quand même aussi là aussi assez incroyable.
0: Là, ça donne bien envie, surtout avec ce temps aujourd'hui, la petite cheminée qui crépite, même si on est en mai, on a bien envie de se mettre à côté.
2: Exactement.
0: On va continuer de parler de votre carte de ce restaurant, avec notamment les brunchs, mais aussi de beaux événements qui sont prévus en ce début de saison. Et nous, on a des moments musicaux et gourmands, juste après, un peu comme notre playlist, c'est The Police qui arrive.

0: Et quelqu'un a compté combien de fois était répété Soul Only? 54 fois, c'était The Police. Parler de l'art de vivre en Périgord, c'est le programme de votre magazine Bienvenue chez vous. Et aujourd'hui, c'est le Moulin du Roc qui est à l'honneur. Plein de belles et bonnes choses au menu de cet établissement. On se retrouve juste après.
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0: Et on parle du très bel établissement chez nous en Périgord, celui du Moulin du Roc, un endroit hors du temps, dans un écrin de verdure et au bord de l'eau, dans votre émission Bienvenue chez vous. Et Marina, un autre endroit où le temps est suspendu, c'est son restaurant, le restaurant Roda. Est-ce que vous pouvez encore nous parler un petit peu de votre chef, comment il choisit ses produits?
8: Alors, Cyril Aberlan, qui est installé en Périgord depuis maintenant quelques années, a une affection particulière pour les beaux produits et leur donner une parfaite sensation dans une cuisson simple et une belle présentation. Donc, on a forcément le foie gras qui est toujours à l'honneur, hein, qui est un produit pur Périgord, mais il travaille aussi en cette saison les asperges, qui vont bientôt arriver à leur fin, mais on est en plein dedans et c'est vraiment toujours sublimé dans l'assiette. On a la truite de la Drône pour rester dans le local et on a les recettes, bien entendu, les recettes historiques de la maison avec les riz de veau, le filet de bœuf et puis en dessert forcément la tarte soufflée qui est vraiment un plat signature depuis longtemps, qui est revisité selon les produits de saison mais qui est toujours un incontournable à tester au Moulin.
0: Donc il y a des produits de la région, on peut aussi parler de la truffe, le bœuf, les fraises, les noix. Pour vous, le produit phare, alors ce serait le soufflé ou il y aurait autre chose?
8: Ah, le produit phare, moi je dirais le foie gras, mais je suis pas périgourdine à la base, donc forcément ça résonne particulièrement. Mais j'ai découvert qu'on était un territoire très riche en produits et en production et je pourrais pas mettre un gagnant, c'est trop risqué sur les autres.
0: Pas de gagnant alors ce dont on peut parler aussi c'est des accords mai et vin. Vous avez 900 références de vin au Moulin du Roc.
8: Oui, on a une superbe cave qui est entretenue depuis 15 ans par Fabien qui est dans la maison depuis aussi longtemps et qui travaille cet amour de l'association entre les plats qui sont créés par le chef et les vins qu'il trouve au gré de ses envies en fonction de ses rencontres avec les différents producteurs qui lui permettent

0: brunch. Alors, exactement. Présentez-nous les brunchs.
1: Oui, on a voulu l'ouverture de cet hiver qui est nouvelle en 2025 nous a permis de porter des nouveaux projets à destination de la clientèle locale, parce que c'était vraiment important pour nous de rassembler les gens sur ces périodes qui sont plus calmes, où on a un peu moins envie de sortir, mais on a envie justement de créer des moments de partage. Et le brunch, c'était une jolie opportunité. Donc on y propose tout un assortiment de plats froids, chauds, le buffet de petit déjeuner, évidemment. Et puis, avec la jolie saison qui arrive, on a en plus ouvert notre barbecue argentin. Donc, on a la chance d'avoir une équipe très mixte et qui cuisine donc le barbecue, donc ce qui s'appelle la Parija, directement devant nos clients avec des viandes cuites minutes.
0: Qu'est-ce que ça change, le barbecue argentin ? Excusez-moi, je suis néophyte là pour le coup.
1: Alors c'est des modes de cuisson qui sont plus longs et qui on est vraiment sur la pierre, donc c'est assez sympa. On a les braises qui sont chauffées d'un côté, mises ensuite sous la viande. Donc tout ça dans un barbecue qui est adapté, donc c'est assez joli et c'est plutôt très très bon.
0: Ça donne bien envie, et puis si ce brunch vous donne envie, il s'agirait de rester avec nous, car on va vous en faire gagner un sur l'antenne d'ici Périgord dans quelques minutes. Si on veut voir si on veut manger un brunch, comment on fait ? C'est sur un jour précis, le dimanche ?
1: Oui, non, on a choisi de faire plutôt différemment. C'est qu'on a choisi principalement nos jours fériés, puisqu'on a quand même la chance d'en avoir pas mal. Alors pas ce jeudi-là, mais le lundi de Pentecôte notamment, donc le 25 mai, on en aura un. On en aura également un pour célébrer la fête de la musique, donc le dimanche 21 juin. Et donc on peut réserver directement sur notre site internet. On a l'avantage d'avoir un module, donc au fond du lit à 23h, vous pouvez aussi réserver votre brunch ou votre table à Roda. C'est simple et en deux clics, c'est fait.
0: Ou le jeudi matin à 10h25 par exemple.
1: Exactement.
0: On va terminer cette émission ensemble en parlant des événements prévus au Moulin du Roc, tout en dégustant des brunchs. C'est justement après Étienne Dao et des heures hindoues à 10h25. On passe la matinée ensemble. Bienvenue chez vous et n'oubliez pas, on va vous faire gagner votre brunch sur l'antenne d'ici Périgord. Restez bien à l'écoute, on va vous poser des questions sur le Moulin du Roc. À tout de suite.

0: De la douceur avec Étienne Dao. On se remet un coup de boost avec une idée de sortie sur l'antenne d'Ici Périgord.
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0: Et avis aux épicuriens, si vous cherchez le plan parfait pour votre week-end de l'Ascension, direction Montignac-Lascaux. À partir d'aujourd'hui jusqu'à samedi, la ville accueille la 5e édition du Salon des vins et de la gourmandise. L'occasion idéale pour voyager à travers les vignobles de France sans quitter le Périgord, du Ventoux à la Savoie, en passant par le Saumur-Champigny et bien sûr nos voisins de Bordeaux. Sans oublier Bergerac, bien sûr, une dizaine de domaines seront présents pour des dégustations et de la vente directe. Côté papy, le programme est tout aussi alléchant. Huîtres d'Oléron, foie gras, mais aussi des piments, des moutardes et des spécialités à base de châtaigne du Périgord. Pour les gourmands, ne manquez pas le Péricroque, un croque-monsieur revisité au foie gras et magret fumé. Et notez bien, le salon est ouvert de 10h à 19h avec une nocturne festive ce vendredi jusqu'à 22h. L'entrée est gratuite et vous pourrez même tenter votre chance à la tombola pour gagner un panier gourmand par jour. Très bonne dégustation à tous à Montignac.
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0: Est-ce que vous avez un peu chaud? Bon, fait pas une chaleur digne d'une fournaise, mais quand même, c'est le moment de tomber la chemise avec Zebda. Bonne matinée à tous à l'écoute d'Ici Périgord.

0: Le tube de l'été 98, c'était dans votre radio ici Périgord.
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0: Votre magazine Bienvenue chez vous, toujours au Moulin du Roc pour célébrer la nouvelle saison avec Marine Garcia, sa directrice. Vous allez pouvoir déguster de très bons brunchs tout en faisant la fête, notamment en juin. Quels sont les prochains événements prévus, Marine ?
3: Alors, on a prévu des soirées musicales, histoire d'animer un petit peu vos repas gastronomiques au bord de l'eau, avec des ambiances qui sont douces et qui accompagnent les papilles au moment des dégustations des plats. Donc, on en aura une le dimanche 7 juin et également le dimanche 21 juin pour, bien sûr, célébrer la musique dans toute sa splendeur.
0: Tout à fait. Et il y a aussi quelque chose de prévu pour la fête des mères, me semble-t-il.
3: Tout à fait. Donc, pour la fête des mères, on a choisi de pouvoir vous permettre, comme tous les jours, de venir profiter de chaque moment au moulin, mais en plus de l'offrir aux mamans. Donc le matin, pourquoi pas le petit déjeuner à savourer en famille ou à deux, pour faire plaisir à maman dès le début de la journée. Le déjeuner qui sera avec un menu en 5 services, un menu de fête, bien sûr pour les célébrer. Et on continuera la journée avec un tea time et un apéritif tout en musique, donc avec de la musique live au bord de l'eau, on l'espère, avec la météo avec nous. Et bien entendu, on pourra clôturer cette journée avec en lui offrant pourquoi pas le dîner, donc vraiment prestation au choix. Donc le 31 mai, les mamans seront à l'honneur et on fera en sorte de leur permettre de découvrir toute la journée Roda.
0: Et c'est une idée que vous avez eue là, il n'y a vraiment pas très longtemps, hein, Marine.
3: Exactement. Alors le problème, c'est que les idées fusent tout le temps et on a tout le temps envie de faire des nouvelles choses. Donc l'avantage, c'est qu'avec des équipes qui sont hyper impliquées, ça n'arrête jamais.
0: Ça n'arrête jamais. Pourquoi ces événements sont des moments clés pour vous au Moulin du Roc ?
3: Ils sont clés à la fois pour les équipes parce que ça permet de les stimuler sur des choses qui sont un peu différentes et puis de les faire participer aussi à cette vie du moulin qui est importante, de pas vivre tout le temps sur ses acquis. Même si on est là depuis longtemps, le moulin, ses 15 chambres ont besoin d'être mis en avant et d'être tout le temps sublimés.
0: De très belles idées au Moulin du Roc. On peut bien évidemment retrouver toutes les infos sur vos pages Facebook et Instagram ou encore sur moulinduroc.com. Et maintenant, on joue dans votre émission Bienvenue chez vous à 10h36. Comme tous les jours, on vous gâte et on vous fait gagner ce fameux brunch dont on a parlé dans l'émission. Rappelez-nous un petit peu de quoi il est composé, Marine.
3: Donc, assortiment, le brunch, c'est le buffet du petit déjeuner qu'on rejoint avec le déjeuner du midi. Donc, on peut profiter à la fois de commencer par un croissant et un café. Et on continue avec les œufs mimosa, le barbecue avec la viande cuite minute devant vous. Et puis, bien entendu, l'assortiment de salades et de plats chauds.
0: Du sucré salé, le brunch signature du Moulin du Roc pour deux personnes d'une valeur de 130€. Tout de même, que des bons produits qui raviront vos papilles. Pour ça, il vous faut juste avoir bien écouté notre émission et appeler le 05 53 53 82 82 pour tenter votre chance. On se retrouve après une chanson que j'adore, c'est The Fate of Ophelia.
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0: Je suis sûre que vous aussi, vous avez fredonné sur The Fate of Ophelia, le titre de la superstar américaine Taylor Swift.
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0: Et on joue maintenant dans votre jeu. Bienvenue chez vous sur l'antenne d'ici Périgord et on accueille Colette de Saint-Saul-la-Coussière. Bonjour Colette.
2: Bonjour. Bonjour.
0: Comment ça va Colette en ce jeudi de l'Ascension?
2: Ben ça va, avec un mauvais temps, mais enfin ça fait rien.
0: Et ben ça permet de prendre le temps, voilà, d'écouter
2: voilà,
0: ici Périgord.
2: À la maison.
0: Tranquillement. Voilà. Et vous connaissez bien, vous, le Moulin du Roc, Colette, apparemment?
2: Nous sommes allés 2-3 fois déjeuner justement au Moulin du Roc et on trouve que non seulement la cuisine est très bonne, mais le jardin est vraiment formidable.
0: Ah, ça vous a laissé un beau souvenir. Hein.
2: Ah oui, avec la rivière et tout, c'est vraiment très agréable.
0: C'est vraiment votre point fort, Marine. Hein,
3: ah bah de toute façon, on ne pourra pas dire le contraire. On n'a pas toutes les maisons qui ont cette chance-là d'être vraiment au bord de l'eau et vraiment sur un paysage qui est 100% naturel.
0: Donc vous avez déjà profité, Colette, sacrée oui. Vénardée. Bah maintenant, vous allez peut-être avoir la chance de gagner votre brunch d'une valeur de 130€. Pour ça, il faut bien avoir écouté l'émission. Je vais vous poser 3 questions. Vous avez quelques secondes, 10 secondes à chaque fois pour répondre. Et si vous avez 2 bonnes réponses sur 3, le brunch gourmand, il sera pour vous. Est-ce que vous êtes prête, Colette?
2: Ah, tout à fait.
0: Où se trouve le Moulin du Roc? À Champagnac-de-Bel-Air ou à Sarlat?
2: Champagnac-de-Bel-Air.
0: Voilà, bon bah ça, mais vu que vous y êtes déjà allé, c'est facile. Vous connaissez même la route.
2: Oui, voilà.
0: Très bien, vous avez bon. Deuxième question, quelle est l'année de création du Moulin?
2: 1959.
0: Mais j'ai même pas le temps.
3: Même pas besoin des propositions, non, Colette. Vous êtes
0: Colette,
3: trop forte.
0: Bah oui, regardez-moi ça, même pas besoin. Bah allez, hop, 1969, c'est bien
2: oui.
0: Ça.
2: Voilà.
0: Une année particulière pour vous, peut-être, Colette?
2: Oh non.
0: Pour vous en rappeler comme ça? Je me demandais.
2: Non, il n'y a rien de spécial. Non. C'est une année comme une autre, voilà.
0: Bon, bah super, bah vous avez déjà eu vos 2 bonnes réponses, donc c'est tout bon pour vous. Vous avez gagné votre brunch de 130€.
3: Félicitations.
2: Eh bien, merci beaucoup. Et puis, on se fera un plaisir, justement, de revenir au Moulin du Roc.
3: Et nous, on se fera un plaisir de vous accueillir encore une fois. C'est toujours un plaisir de voir qu'on a de la chance d'avoir des clients qui sont loyaux et fidèles. Merci beaucoup, Colette.
0: Ah, c'est beau. Et puis, en plus, c'est une auditrice fidèle aussi, Colette. Alors, moi aussi, je la remercie. Et vous allez y aller avec qui, ma chère Colette, au brunch?
2: Avec mon mari.
0: Ah, petit dîner, enfin brunch romantique du coup, au bord de l'eau.
2: Bah voilà, pour une avant-première pour nos 60 ans de mariage.
0: Ah, bah voyez,
3: Il y a bien quelque chose à fêter donc.
0: Bah voilà. Nickel, parfait. Bah merci beaucoup en tout cas, Colette.
2: Ben, nous aussi, on vous remercie et on est très, très contents.
0: Profitez-en bien. Et moi, je vous pose une petite question avant de qu'on se quitte, ma chère Colette, avant que vous puissiez déguster ce superbe brunch. Quelle est la première radio de la Dordogne?
2: Ici Périgord.
0: Et merci, bonne journée. Eh ben, ça fait plaisir, ça, Marine. Hein,
3: oui, effectivement. Et puis d'entendre effectivement cette joie d'avoir envie de revenir et de jouer pour revenir. Moi, je trouve ça super. Et vraiment, on a une grande chance. On a une belle clientèle fidèle et ça fait toujours plaisir.
0: Et en même temps, c'est vous qui l'a créé, cette fidélité avec vos beaux menus, vos beaux plats.
3: Et surtout une belle équipe. C'est très important.
0: Et oui,
3: c'est la base. Hein.
0: On en profite aussi pour remercier l'équipe. Comme je l'avais déjà dit, vous pouvez retrouver toutes les infos sur le Moulin du Roc sur la page Facebook ou encore la page Instagram, vous êtes assez actif sur les réseaux.
3: Tout à fait.
0: Il y a aussi le site web moulinduroc.com. Merci beaucoup Marine Garcia, directrice du Moulin du Roc, d'être passée sur l'émission. Bienvenue chez vous.
3: Merci beaucoup pour l'invitation.
0: À très bientôt. Demain, on parlera d'un tout nouveau magasin de producteurs qui a ouvert à Terrasson mardi. Ça s'appelle Terra Ferme au pluriel. Mais pour l'heure, on prépare le café noir avec Eddie Mitchell. Passez une bonne matinée. On se jeudi de l'Ascension, profitez-en bien si vous ne travaillez pas.

0: Vous étiez peut-être en train de le préparer, le café, si vous êtes levé un petit peu tard à 10h50 en écoutant Ici Périgord. C'était Eddy Mitchell.
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0: J-2 avant la finale de l'Eurovision à Vienne avec Monroe. Pour l'occasion, Ici Périgord se part de bleu, blanc, rouge, écrit Cocorico pour parler des moments qui ont marqué nos participations françaises. Flavien Groyer nous fait revivre ce matin l'édition 2014.
3: The winner is Conchita Wurst from Austria.
4: Cette année-là, la drag queen autrichienne Conchita Wurst triomphe au Danemark. Le résultat des représentants tricolores, lui, est calamiteux, le pire de toute l'histoire de la France. En 2014, c'est le groupe Twin Twin qui est choisi par les téléspectateurs français. Quentin Mauduit, co-animateur du podcast 12 points et spécialiste de l'Eurovision.
5: Ils avaient peut-être une petite notoriété, mais en tout cas, ils n'avaient pas d'aura médiatique et artistique importante.
4: À la tête de ce trio pop, Laurent, cheveux bruns droits sur la tête et une chemise manche courte qui met bien en valeur ses muscles. La chanson s'intitule Moustache. Une simple ode au poil en apparence, mais avec des paroles plus profondes.
5: Il y a un propos assez critique sur la société de consommation, sur le fait que l'individu a tout ce qu'il lui faut pour être heureux, mais il lui manque une moustache. Je vous laisse avec ça.
4: La musique est plutôt entraînante.
5: C'est rare pour la France d'envoyer une musique up-tempo. Il y a quand même des points assez ressemblants à Papa Outé de Stromae.
4: Le groupe est très optimiste.
6: On a pu prendre la température, voir si le morceau marchait. On a trouvé qu'il marchait très bien.
4: Et il donne tout à Copenhague. Mais la mise en scène est trop brouillonne.
5: Ils font des sauts sur scène, ça va dans tous les sens. Il y a des géantes moustaches derrière qui sont incrustées dans les murs LED, mais on comprend pas très bien.
4: Et ça ne prend pas du tout. Le résultat est sans appel. La France termine dernière.
5: C'est la première fois que ça arrive avec deux petits points. C'est-à-dire que non seulement on a fini dernier, et on a failli avoir un zéro pointé. On peut le dire, ça n'a pas marché.
4: Cette dernière place et le très mauvais score l'année suivante sont deux électrochocs. La délégation française change de stratégie avec des chansons plus travaillées, des paroles parfois en anglais et des campagnes de promotion en Europe. Et ça marche. Dès 2016, la France retrouve le chemin du top 10.
0: Une histoire à lire et à réécouter sur ici.fr. Dernier épisode de cette série demain avec la participation de Bilal Hassani en 2019. Bientôt les infos de 11h. On termine cette heure ensemble avec Indochine et Troisième Sexe pour la musique.
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0: C'était Troisième Sexe par le groupe Indochine. Indochine qui a rempli des zéniths comme jamais avec sa tournée. L'Arena Tour, c'est Sophie Vasseur qui arrive dans les studios pour jouer.
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0: Attention, ça pourrait faire peur comme ça.
2: 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Généralement vous touillez le tout, ça donne un bon résultat qui peut monter jusque 192. C'est le score maximum qui est possible et si vous êtes le gagnant du jour, ce qui vous permet de vous qualifier pour la finale vendredi à midi moins le quart, vous emportez la station météo en bambou qui vous dira qu'il va faire super moche. Voilà, super, parce qu'il fait moche. Nickel. Au revoir Caroline,
0: bonne à journée, à demain.
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2: Merci d'écouter la première radio de la Dordogne. Il est 11h. Les infos, Baptiste Roux.
4: Il n'y aura pas de second banquet du canon français à Bergerac en octobre prochain. Contrairement à ce que nous avions annoncé sur Ici Périgord, il n'en a jamais été question. Il y avait eu beaucoup d'engouement autour de la première date. Le canon français avait alors ouvert les réservations pour une seconde date à l'espace Étincelle. Mais le gestionnaire de la salle n'a jamais donné son accord. Il a expliqué à Ici Périgord que ce n'est pas possible. L'agenda de l'Étincelle est trop chargé et il faut au moins une journée pour ranger la salle après ce genre d'événement, ce qui ne laisse pas le temps d'organiser de deuxième rendez-vous. Un homme héliporté à l'hôpital de Bordeaux après un grave accident. Hier, deux voitures ont fait une sortie de route sur la départementale 704 à Aubas, près de Montignac. D'après les premiers éléments de l'enquête, les deux conducteurs sortaient du restaurant quand ils ont eu cet accident dans un virage réputé dangereux peu avant 19h. Le premier conducteur, âgé de 32 ans, était inconscient quand il a été transporté par hélicoptère à Bordeaux. Le conducteur de l'autre voiture, un homme de 22 ans, a lui été transporté à l'hôpital de Périgueux. La piste de l'incendie volontaire privilégié pour un incendie de voiture hier à Sourzac, près de Mussidan. 4 automobiles ont brûlé dans une casse. L'incendie a commencé en fin d'après-midi dans une de ces voitures. Les pompiers sont intervenus pour empêcher le feu de se propager aux autres véhicules autour. Une enquête a été ouverte. Le temps est encore gris aujourd'hui, Sophie. Pour l'instant, le mois de mai est très pluvieux. Il est tombé jusqu'à 100 mm dans le secteur de Terrasson. C'est 3 fois plus que la moyenne pour un mois de mai. Bonne nouvelle quand même pour les agriculteurs qui attendaient de l'eau après un mois d'avril très beau et très sec. Mais nous, il va falloir encore attendre un peu pour voir le soleil. On fait la météo dans quelques instants. Et puis ce soir, on espère entendre le nom de Maxence Lacroix au JT de 20h. Le sélectionneur Didier Deschamps va annoncer la liste des joueurs qui partiront aux États-Unis pour la Coupe du Monde cet été. Les chances sont assez minces pour Maxence Lacroix, mais le défenseur originaire d'Aja a déjà été appelé pour les derniers matchs amicaux. On va croiser les doigts.
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4: Vous grelottez,
1: Sophie. Ah mais
4: Sophie.
1: C'est vrai, je frissonne, je ne sais pas. Apportez-moi une bûche, s'il vous plaît.
4: Une bûche, une bouillotte, un plaid, là absolument. On en a besoin aujourd'hui parce qu'il fait encore gris et froid.
1: Ah oui, il fait gris et froid, les températures sont honteuses, hein. Je vois à peine... Non mais c'est vrai, non mais cachez-vous les températures, ne sortez
4: ne
1: pas.
4: Ne vous présentez pas.
1: Ne vous présentez pas, il fait 11 degrés à Vert, on en parle ou pas?
4: C'est peu.
1: 13 degrés à Brantôme, 12 degrés à Bussy-Arbadil.
4: En fait, c'est en avril, fais ce qu'il te plaît, et en mai, ne te découvre pas d'un fil cette année.
1: Ah voilà, c'est exactement cela. Appelez Baptiste pour d'autres proverbes, mais ils sont tous gris, nuageux, parce qu'à Salignac et Vic, par exemple, là aussi, il ne fait que 11 degrés. Bref, je vous ai donné quelques températures aujourd'hui. Il ne faut pas compter au-delà de 14 degrés pour les maximales, et ce sera à Périgueux. On attend même de la pluie jusqu'à 10 mm sur la Double et le Landais. Les températures sont donc très au-dessous des valeurs normalement observées. Il y aura quelques rayons de soleil, mais pas trop, histoire de ne pas s'habituer. La nuit prochaine, le ciel sera couvert. Les températures vont varier de 5 à 7 degrés. Demain, il y aura des nuages, un peu de pluie. L'après-midi sera plus sec avec quelques éclaircies. Les températures un petit peu plus élevées, 14 à 17. Baptiste, on vous retrouve tout à l'heure pour le journal.
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1: On commence en musique avec le meilleur qu'on choisit toujours. Pour vous, je ne sais pas si vous vous souvenez du clip Emmanuel Moir danse avec Fovoto sur Beau Malheur.
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0: Emmanuel Moire, beau malheur.
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0: 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Appelez-nous maintenant, appelez Evelyne pour jouer au 05 53 53 82 82. Et si vous êtes le meilleur aujourd'hui, donc vous partez en finale demain à midi moins le quart pour gagner ces 300 euros de bons de carburant, vous emportez aujourd'hui le cadeau du jour est formidable, la station météo en bambou, ici Périgord. Voilà des pleurs de bébé qui rassurent et qui signent une œuvre culte, celle de Stevie Wonder. Isn't she lovely? Je suis ravie de passer cette matinée avec vous. J'espère qu'on va bien s'amuser et que vous allez emporter plein de pommes de terre pour vous qualifier demain et gagner 300 euros de carburant. Eh oui, croyez en votre chance, croyez en vous. 05 53 53 82 82.

0: très jolie histoire que cette chanson. Steve Wonder joue de tous les instruments, celui qui a tout fait pour ce titre, Isn't She Lovely, qui est un hommage à sa fille Aïcha. Au début, les cris du bébé sont ceux d'un véritable accouchement, et à la fin, vous avez entendu les bruits de bain. Bien, c'est Steve Wonder lui-même qui donne le bain à Aïcha, un petit peu plus âgée, sur un long solo d'harmonica magnifique, interprété par Sa Majesté.
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0: Natacha de Chalagnac est notre première candidate. Bonjour Natacha.
3: Bonjour.
0: Ça va? Vous avez une petite voix?
3: Oh non, ça va très
0: bien. Là ça va mieux, j'entends. La voix est assurée. Il paraît que vous avez fait un feu dans votre cheminée.
3: Je vais faire un feu, je rentre du marché là et je vais faire du feu.
0: Ah mais il fait un froid de gueux, on est d'accord?
3: Oui, on est d'accord.
0: Ah là là là là, mais moi je veux bien m'installer auprès d'un feu qui m'héberge, parce que franchement... Non, c'est vraiment terrible aujourd'hui. Ce froid est impossible. Ma chère Natacha, on va se réchauffer en jouant ensemble pour gagner 300 euros de carburant. C'est vraiment un super cadeau. Et puis le cadeau du jour, c'est la station météo en bambou. Ici Périgord. Vous êtes prête?
3: Oui.
0: Nous allons commencer par un sujet aquatique. Vous misez combien?
3: Je sais pas. 8, on va dire. Oui.
0: 24 pommes de terre, vous en misez 8. Voici ma question. 5 secondes pour répondre. Où trouve-t-on l'écluse, à votre avis, ma chère Natacha?
3: L'écluse?
0: Une écluse, oui.
3: Brantôme?
0: Ben non, je ne demandais pas un lieu précis.
3: Ah.
0: Une écluse, ça se trouve dans quoi?
3: Une rivière?
0: Oui, un cours d'eau, un canal.
3: Oui.
0: Absolument, voilà, pas dans la mer, quoi.
3: Non.
0: On essaye d'ajuster le niveau de l'eau pour faire passer les bateaux entre deux morceaux. Bon, bah là, vous êtes un petit peu hors gong. Vous avez répondu après.
3: Ah.
0: Eh oui, il faut 5 secondes. Pas 6, 7, 8. 5 secondes. Attention, la réponse était bonne, mais le temps de réponse était trop long. 16
3: d'accord.
0: secondes, rien n'est perdu. Vous êtes prête?
3: Oui.
0: Sujet numérique, on va dire.
3: D'accord.
0: Vous misez combien? Vous avez 16 pommes de terre.
3: 10.
0: Bill Gates a fondé, à votre avis, Apple ou Microsoft?
3: Microsoft.
0: Bon, là, ça dégaine, alors. Vous y étiez, quoi. En 1975, avec Paul Allen, ils ont été bien inspirés, les deux. Vous voici avec 10 pommes de terre de plus, ce qui vous fait 26 patates. Dernière question. Ah, question définition.
3: 22.
0: Histoire de ne pas finir complètement dépouillé. Au cas où. Mais vous allez peut-être tout remporter. Et dans ce cas-là, c'est formidable. Ça vous fait un super score. Je vous le souhaite. Si vous remportez 22 patates de 48. Voici ma question, la dernière 5 secondes pour me répondre. Qu'est-ce qu'une bastide en Dordogne?
3: Ah, c'est un village fortifié un peu.
0: Un peu, oui.
3: Oui, voilà.
0: Un peu pas mal. Mais oui, bravo, c'est un village, tout simplement. Et vous avez 48 pommes de terre.
3: Ah, c'est pas mal.
0: Ah ben, comme vous dites, vous allez pouvoir les faire cuire dans la cheminée au feu de bois, ça va être délicieux. Natacha, 48 patates, ça veut dire qu'on vous retrouve peut-être en fin d'émission.
3: Très bien.
0: En écoutant, bien sûr, la première radio de la Dordogne qui s'appelle...
3: Ici Périgord.
0: Oh, il y avait un blanc, j'ai eu peur. Bravo Natacha, formidable, avec le sourire, la bonne humeur, c'est ce qu'on veut dans le 24 patates pour gagner 300 euros de carburant. Demi-finaliste en 2025, opposé à Marine. Il a chuté, mais aujourd'hui sa carrière est bien installée. On écoute une nouveauté. Famille ou pas famille, Charles Doré.

0: À tout juste 19 ans, c'est la révélation. Charles Doré reste avec nous pour jouer avec Sabrina dans quelques instants aux 24 patates.
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0: Sabrina est notre deuxième candidate. Bonjour Sabrina.
6: Bonjour.
0: C'est la première fois que vous jouez, je crois.
6: Alors, c'est la première fois que je joue au 24 patates, au jeu des patates.
0: Oui.
6: J'avais joué il y a plus d'un an. Voilà, j'avais gagné un... C'était pour les jeux pour Noël. J'avais gagné des entrées au cabaret. Voulez-vous ?
0: Eh oui, feu, le cabaret Voulez-vous en Dordogne. Ah, oui. Sabrina, vous en avez bien profité et je suis ravie pour vous. Alors, vous pouvez rejouer, c'est ce que vous allez faire pour gagner 300 euros de carburant pour le quotidien, pour les vacances, comme on veut, dans tous les cas, un véritable coup de pouce pour améliorer la vie offerte par ici, Périgord, en carte cadeau. Hein. Vous pouvez même offrir des cartes de 50 euros pièce.
6: Ah, c'est chouette.
0: Oui, c'est chouette.
6: On va essayer.
0: Alors, essayez, c'est se qualifier, bien sûr. Il faut bien miser beaucoup de pommes de terre. Vous en avez 24 pour commencer. On commence par un sujet intrus.
6: Oui.
0: Oui, alors vous misez combien, s'il vous plaît, Sabrina ? Vous avez 24 pommes de terre. Vous pouvez miser une pomme de terre ou 24. Et entre les deux, ce que vous voulez.
6: 10.
0: 10 pommes de terre, c'est ça ?
6: Oui.
0: On vous entend un petit peu mal. C'est assez sourd comme liaison.
6: Pardon.
0: 10 pommes de terre, je vous en prie. Voici ma question. Cherchez l'intrus dans le jeu d'échecs. La tour, le fou, le pion, le prince.

0: question, fierté nationale.
1: Fierté nationale. 10.
0: Vous avez 34 pommes de terre, 10 patates. Quel est le nom du porte-avions nucléaire de la Marine nationale française? Est-ce le Bonaparte, le Charles de Gaulle ou le Jeanne d'Arc? On en parle en ce moment. Vite.
1: Charles de Gaulle.
0: Oui, vous n'étiez pas sûr, mais c'est ça.
1: Non, je me suis dit, il y a peut-être un piège.
0: Ah non, je sais pas, c'est pas mon genre, pas du tout. Ah non, je suis bienveillante. Porte-avions de la Marine nationale française.
1: Oui, il déplace d'ailleurs.
0: Premier unique bâtiment de surface à propulsion nucléaire d'Europe occidentale, c'est ce que je lis sur la définition. Il fait 262 mètres de long. Vous imaginez? C'est une ville, qui se déplace.
1: Ouais, je sais pas, il se déplace actuellement, je sais, j'ai entendu.
0: Bah oui, on sait pas trop où, et c'est d'ailleurs l'objectif.
1: Voilà. Oui, voilà,
0: c'est un peu flou. Dernière question. Question géographie.
1: Quinze
0: pommes de terre. Attention. Sur quelle rivière se trouve la ville de Brantôme? La musique est partie.
1: Oh, j'y étais dimanche.
0: En plus.
1: C'est la Drôme, monsieur.
0: Ben oui, c'est la Drôme, mais vous avez répondu mais vraiment trop tard.
1: Ah, flûte.
0: Ah, bon. Comme vous dites. Là, c'était bien tombé le gong. Hein. Je suis désolée, il faut aller vite.
1: Oui, bon.
0: Je suis désolée, c'était bien parti. Vous avez tout répondu positivement. Vous avez été très forte, Sabrina, mais c'est vrai qu'il faut aussi être assez rapide. Merci pour votre participation. Vous rejouerez avec plaisir en écoutant la première radio de la Dordogne. On peut toujours être gâté. Et cette radio s'appelle?
1: Eh bien, c'est ici Périgord.
0: Eh oui. Je sens qu'elle est un peu blasée, Sabrina. Elle est un peu énervée parce qu'en fait, elle savait tout. Et voilà, faut être aussi un peu rapide, c'est pas évident. Quand on est au téléphone, vous aussi tentez votre chance pour gagner 300 euros de carburant. C'est le gros cadeau que vous pouvez emporter cette semaine en jouant au 20.

0: Une chronique sociale des années 80, signée Jean-Jacques Goldman, La vie par procuration.
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0: Samedi 23 mai, direction Jumilhac-le-Grand, la communauté de communes Périgord-Limousin organise une nouvelle édition de Familles en fête à la salle de la Pépite. Une après-midi entièrement gratuite de 13h30 à 17h30 autour d'un mot d'ordre, créer, réparer, réutiliser et s'amuser. Au programme, il y en a pour tous les âges, des marionnettes géantes en déambulation musicale, des grands jeux en bois, un parcours de motricité, une initiation au rugby, des ateliers éco-créatifs, fabrication de papier, tissage, maquillage. Il y a même une animation vélo et un vide-ta-chambre pour donner une seconde vie aux jeux et vêtements. À 15h, une balade racontée vous emmène en 2050 au cœur du Périgord-Limousin. Sur inscription, on vous laisse le numéro au standard d'ici Périgord. La journée se termine à 17h30 avec le spectacle La Goutte d'eau de la compagnie Girafe. Familles en fête, samedi 23 mai à Jumilhac-le-Grand. L'entrée est libre, la buvette est installée sur place. Une après-midi pour toute la famille.
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0: Didier Barbelivien a écrit pour Demis Roussos, Quand je t'aime.

0: Quand je t'aime, c'était des Miss Roussos.
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0: Carola de Bar, c'est notre troisième candidate. Bonjour Carola.
3: Oui, bonjour.
0: Ravie de vous retrouver, ma chère Carola, sur l'antenne.
3: Ben oui, ça fait plaisir.
0: Ça faisait quelque temps qu'on ne vous entendait plus.
3: Mais j'avais essayé 2-3 fois, mais bon, moi, je n'étais pas sélectionnée. Donc.
0: Ah, mince, c'est vrai que ce n'est pas évident.
3: Eh bien oui, voilà, voilà.
0: Aujourd'hui,
3: j'ai eu la chance.
0: Absolument. Et vous allez peut-être gagner la station météo ici Périgord, c'est le cadeau du jour. Elle est en bambou, elle est vraiment très très jolie. Et puis la place pour la finale demain à 12:15 pour emporter 300 euros de carburant.
3: Ah, ce serait fantastique, oui.
0: Pour le quotidien, pour les vacances, c'est vraiment un très beau cadeau. Et voilà, des cartes cadeaux de 50 euros, groupées 300. Vous pouvez même en offrir, en distribuer, vous faire plaisir comme vous voulez. Carola, premier sujet. Sujet théâtre.
3: Oui. Alors, on va mettre 18 patates.
0: 18 patates pour le théâtre. Qui a écrit le Tartuffe ?
3: Molière.
0: Bah oui. Est-ce que vous vous souvenez du thème de la pièce qui d'ailleurs a été interdite à un moment donné quand elle est sortie, ça a fait un véritable scandale?
3: Non, pas trop.
0: L'hypocrisie religieuse, évidemment,
3: oui, voilà.
0: Le clergé s'est empressé d'interdire la pièce mais n'a pas trop réussi, c'est devenu un des plus grands succès de Molière. Et alors vous, ça fait vos affaires tout cela, parce que 18 et 24, ça fait 42.
3: Ça fait 42.
0: Deuxième sujet, musique.
3: Musique, là on va mettre 20.
0: 20 pour la musique, tout pour la musique. Louis Armstrong était connu pour sa voix, bien sûr, splendide, et son talent au violon, à la trompette ou à la batterie.
3: Trompette.
0: Bravo. Et hop, 62 pommes de terre dans le sac. Dernière question. Ah bah là, vous êtes bien. Ah là, vous êtes bien.
3: Oui.
0: On termine avec une dernière question histoire.
3: Oui. Mais on va mettre 25.
0: 25 pour l'histoire. Attention, nous remontons dans le temps à une période très difficile d'où venait la population qui s'est réfugiée à Périgueux de manière massive en 1939 à la déclaration de la guerre. À peine le temps de dire ouf qu'elle a déjà tout répandu. Mais ouais. Bien sûr, et aujourd'hui, beaucoup sont encore là, en tout cas leurs descendants. Et l'histoire de l'amitié entre l'Alsace et le Périgord est très puissante. 87 voilà. Pommes de terre. C'est génial, on n'a même pas pu envoyer le décompte. Bravo à vous, ma chère Carola, on vous retrouve peut-être en fin d'émission. Vous savez que le score maximal, c'est 192. Donc on peut encore vous battre.
3: Je sais.
0: Croisez les doigts. Peut-être que non, Carola, en écoutant la première radio de la Dordogne, ici.
3: Merci,
0: Périgord. Mais oui, merci à vous, Carola, peut-être à tout à l'heure. Et le 24 patates, c'est le jeu de tous les dangers, de toutes les surprises, de tous les cadeaux. On vous gâte cette semaine avec 300 euros de carburant.
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0: culte, Another One Bites the Dust, c'était Queen.
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0: C'est la journée des filles. Aujourd'hui, Joëlle est notre quatrième candidate aux 24 patates. Bonjour Joëlle à Périgueux.
3: Bonjour Sophie.
0: Ma chère Joëlle, il va falloir tout donner pour battre Carola de Barse. Et c'est possible, hein?
3: J'ai écouté.
0: Ah, ça c'est bien. C'est comme ça qu'il faut faire. Alors, vous avez 24 patates. Je vous rappelle qu'en jeu, il y a la station météo en bambou ici Périgord. Très chic, très sympa. Vraiment, pour dire qu'il fait beau, qu'il fait frais comme aujourd'hui, qu'il fait pluvieux, ce sera l'idéal. Et votre place en finale, si vous êtes la meilleure, demain, pour gagner 300 euros de carburant, le 24 patates vous gâte. Et surtout, ici Périgord, la radio qui vous fait plaisir.
3: Tout à fait.
0: Joëlle, vous avez 24 patates. On commence par un sujet royauté.
3: Royauté, 10 patates.
0: 10 patates, je note. À votre avis, le Périgourdin Antoine de Tounens, qui était roi dans les années 1850, était roi de quoi? Du Chili, de Colombie ou de Patagonie?
3: Chili.
0: Aïe.
3: Non, c'est Colombie.
0: Pas du tout. Roi de Patagonie. Antoine de Tounens, roi de Patagonie. Toute une histoire que je vous laisse découvrir ultérieurement, parce que là, nous n'avons vraiment pas le temps, très malheureusement. Il vous reste 14 pommes de terre. Et on enchaîne avec la lune.
3: Bah, je vais faire tapis, parce que de toute façon, je ne battrai pas la troisième candidate.
0: Mince alors, mais pour le jeu et le plaisir du jeu. Les premiers pas de l'homme sur la lune sont associés à Apollo 8, Apollo 11 ou Apollo 13?
3: 13.
0: Au revoir, ma chère Joëlle. C'est un plaisir de discuter avec vous. Apollo 11.
3: C'était 11, mais voilà.
0: Absolument.
3: Bon, c'était pas mon... Ouais, j'ai fait juste à toutes les précédentes et puis ben, pas pour mon tour. Tant pis.
0: Mais ça arrive souvent, ça, c'est terrible. Vous avez raison. Ah, on joue bien quand c'est pas son tour et puis quand on arrive à l'échéance, parfois c'est plus difficile. Rejouez avec le sourire comme vous faites si bien, ma chère Joëlle. On aime beaucoup, beaucoup. À bientôt.
3: Merci,
0: et je vois
3: que
0: Carola, pendant ce temps-là, vous adore un peu plus. Hein. Eh oui, le jeu est terminé, ou presque. Nous allons accueillir dans quelques instants Carola, la gagnante du jour. Julien Clerc s'y enchantait.

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1: Parmi les plus grosses ventes de l'année 1972, on a beaucoup chanté avec Julien Clerc cette année-là. Eh oui, pardon, j'ai été un peu rapide, excusez-moi. Carola, j'ai failli vous perdre en chemin, c'est de ma faute. Carola, vous êtes la meilleure aujourd'hui, vous ne m'en voulez pas. Ah, vous êtes sympa. Merci beaucoup. Alors, vous êtes bien, vous avez bien fait de vous acharner pour nous joindre, parce que vous êtes la meilleure aujourd'hui, avec votre score de 87 pommes de terre, vous emportez la station météo en bambou, ici Périgord.
2: Voilà, comme ça je pourrais surveiller la légère augmentation des températures dans les jours à venir.
1: Alors, très très légère quand même, hein. Faut pas espérer.
2: Oui, je sais,
1: Beaucoup, peut-être dimanche, on atteindra 18 degrés, c'est surtout la semaine prochaine que ça va monter, entre 21 et 23. Voilà. Ma chère Carola, d'ici là, on vous retrouve pour la finale demain, peut-être. Hein. Il faudra être près de votre téléphone, hein, dis-moi le cas.
2: Je serai très prête et près du téléphone.
1: Voilà, alors on va tourner avec les 5 meilleurs candidats de la semaine. Demain, il y aura encore une victorieuse ou un victorieux. Et ce sera peut-être vous qui hériterez de ces 300 euros de carburant. Je vous embrasse, je vous souhaite une belle journée. Bravo.
2: Vous de même. Et merci, ici Périgord.
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0: Je partirai, c'était Oshi. Vous aimez votre jeu au taquet, vous le retrouvez après les informations à 12h05. Et cette semaine, ce sont les meilleurs moments de Valérie Damido et Eric Bastien que vous partagez.
1: Bonjour, et oui, aujourd'hui dans les meilleurs moments de l'émission, un candidat qui fait cuire son gratin pendant le jeu, une autre qui est fan du Tour de France, mais aussi une histoire de mariage en caleçon et un camping-car décoré à l'effigie de la Bretagne. Ça promet, à tout à l'heure.
0: Ça promet, effectivement, amusez-vous à partir de 12h05 en réécoutant ces meilleurs moments. Maintenant, je vous propose un joli voyage en Irlande avec le groupe The Cranberries, Ode to My Family, est devenu un standard et un hommage à la chanteuse du groupe Dolores O'Riordan, figure centrale du groupe, The Cranberries, décédée beaucoup trop tôt, à l'âge de 46 ans.

0: 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Alors demain, nous allons soigner notre apparence, notre santé et notre mental grâce à Véronique Ledouary qui est diététicienne. Au printemps, les vêtements s'allègent et la pression arrive. Beaucoup de personnes se disent « il faut que je perde du poids rapidement ». Là, vous avez encore un peu de chance, le temps annoncé est très moche jusqu'au moins lundi. Vous pouvez garder des épaisseurs. Le problème, ce n'est pas la motivation, c'est la stratégie et comment les gens font. Les erreurs sont fréquentes au printemps, on saute des repas, on mange très léger la semaine et on se gave le week-end. La reprise sportive est trop brutale, on veut des résultats trop rapides. Suivre des régimes pour le moins assez difficiles, par exemple que des œufs ou alors que des ananas. On boit des boissons détox, des jus à la place des repas ou on supprime complètement les matières grasses. Tout cela, ce sont des erreurs très importantes. Il ne faut pas non plus se focaliser uniquement sur la balance. Grignoter ça en continu, ce n'est pas bien non plus. Alors les idées reçues et comment faire surtout pour avancer dans le bon sens, nous le saurons demain grâce à votre diététicienne Véronique Ledouary.
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2: Il n'y aura pas de second banquet du canon français à Bergerac en octobre prochain. Ces banquets géants qui veulent mettre en avant le patrimoine français et qui font polémique depuis quelques mois pour leur proximité supposée avec l'extrême droite. C'est un banquet qui est organisé à l'espace Étincelle à Bergerac le 24 octobre prochain. Mais des élus communistes et écologistes de la ville veulent son annulation. On vous en a parlé hier dans la matinale sur Ici Périgord. Bonjour Alexandre Alves.
3: Bonjour.
2: Contrairement à ce que nous avons annoncé hier matin, il n'y aura pas de deuxième date de ce banquet.
3: Sur la billetterie du canon français, il est toujours indiqué que deux dates auront lieu à Bergerac. Mais selon l'espace Étincelle, il n'a jamais été question d'organiser un deuxième banquet. Aucun contrat n'a été signé pour une deuxième date. Le gestionnaire de la salle ne veut pas entrer dans les débats politiques et avance des raisons logistiques. Après un tel événement, il faut au moins une journée pour remettre la salle en service. Et là, ce n'est pas possible avec le calendrier chargé de la salle. Face au succès du premier banquet, les 900 places sont déjà vendues. Le canon français a voulu en organiser un second le lendemain. Ils sont allés trop vite en ouvrant les réservations et ont depuis rectifié. Même s'il est toujours écrit qu'il y aura deux dates, il n'est plus possible de réserver. Il y a marqué que le banquet est complet. Selon le canon français, que nous avons aussi appelé, c'est un stagiaire qui a fait une erreur et ouvert des réservations quand il a vu que le premier était complet.
2: Et les écologistes et les communistes qui dénoncent des débordements inacceptables lors de ces banquets pour demander son annulation le 24 octobre prochain à Bergerac. Le conducteur gravement blessé hier à Aubas est dans un état stable mais toujours préoccupant. Aujourd'hui, l'homme de 32 ans est toujours pris en charge ce midi à l'hôpital de Bordeaux où il a été héliporté hier soir peu avant 19h. Deux voitures ont fait une sortie de route sur la départementale 704 près de Montignac. D'après les premiers éléments de l'enquête, les deux voitures ont tiré tout droit dans un virage réputé comme dangereux. Le conducteur de la deuxième voiture, un homme de 22 ans, a été transporté à l'hôpital de Périgueux. En avril, la mortalité routière a grimpé de 15% par rapport à l'an dernier à l'échelle nationale. Un autre accident a eu lieu hier à Bergerac. À un feu rouge, la conductrice d'une Polo n'a pas vu la voiture devant elle qui freinait. La collision n'a pas fait de blessés, mais les services techniques ont dû remettre la route en état dans l'après-midi. Une brèche trouvée dans le barrage de Crognac à Saint-Astier. C'est un petit barrage hydroélectrique de 100 mètres et la crête s'est écroulée sur une vingtaine de mètres. Rassurez-vous, il n'y a pas de risque de vague ou de submersion, mais ça peut être dangereux pour ceux qui naviguent sur cette partie de l'île, notamment les pêcheurs à la ligne. On ne sait pas encore quand ce sera réparé.
0: La pluie est bien là en Dordogne en ce mois de mai.
2: Oui, et pour le plus grand bonheur des agriculteurs, depuis 15 jours, il a beaucoup plu. Ça tombe à pic pour les cultures. Les sols commençaient à devenir très secs, explique Eric Sourbet, responsable de la gestion de l'eau à la Chambre d'agriculture de la Dordogne.
4: Il y a eu de l'eau à peu près partout. Alors bon, ça va de à minima de 25 à 30 mm à plus de 70 voire 80 mm sur la partie un peu est du département, c'est-à-dire un peu Vallée-Vézère. Et c'est arrivé à point nommé pour les cultures d'hiver qui arrivaient à épiaison, notamment tout ce qui était orge et blé. C'était sur le fil, mais voilà, c'était sur les nappes. L'horizon superficiel, c'est-à-dire 40 cm, qui était plus sec que la normale. Bon, mais là, on revient dans des normales. Dans l'état actuel des choses, on va passer le mois de mai sans problème. C'est vrai que ça a soulagé un peu le monde agricole là-dessus, sur ces cultures-là.
2: Et les agriculteurs soulagés, après un mois d'avril très sec, c'était même le mois d'avril le plus chaud depuis 15 ans. La chaleur, Sophie, ce n'est pas vraiment le thème de la journée. Encore du froid et du gris. On fait le point météo à la fin de ce journal. La piscine de Bergerac, l'Aqualude, est fermée pour ce jeudi de l'Ascension. Elle rouvrira demain de midi à 20h et les horaires pour ce week-end restent inchangés. 14h-18h samedi, 9h-11h45 dimanche. Et puis, on espère ce soir entendre un nom, celui de Maxence Lacroix au JT de 20h. Didier Deschamps sera dans le journal pour annoncer la liste de ses joueurs pour la Coupe du Monde cet été. Ils partiront aux États-Unis au mois de juin. Les chances sont assez minces pour notre périgourdin Maxence Lacroix, mais le défenseur originaire d'Aja avait été appelé pour les derniers matchs amicaux qui se sont joués déjà aux États-Unis.
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2: Je vous vois faire la moue, Sophie, ça nous annonce pas du bon dans la météo.
0: Voilà, ça ne me fait pas plaisir de vous dire qu'il va peut-être pleuvoir cet après-midi, jusqu'à 10 mm sur la Double et le Landais en fin de journée. Les averses seront plus rares, les températures varient de 13 à 15 degrés avec des rafales de vent jusqu'à 55 km/h localement. La nuit prochaine, il fera de 5 à 7 degrés. De la pluie, il y en aura peut-être, mais en fin de nuit, ce sera plus sec. Demain vendredi, nuages, fraîcheur, 14 à 17. Il est midi 5, je vous souhaite une bonne journée.
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7: Bonjour à toutes et à tous, ravie d'être avec vous cette semaine. Pendant que Valérie Damido et Eric Bastien sont en congé, c'est l'occasion de découvrir ou redécouvrir des moments sympas et drôles avec nos candidats. D'ailleurs, si vous voulez participer à l'émission, appelez votre radio locale pour vous inscrire et ne vous mettez pas la pression pour les anecdotes. Tout le monde a des choses sympas à raconter. On vous aidera à les retrouver. Alors aujourd'hui, nous serons par exemple avec Jean-Yves qui a découvert que faire la chenille lors d'un mariage, ça pouvait être dangereux. Et Aymeric qui fait cuire son gratin dauphinois dans le four tout en jouant sur votre radio ici.
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7: Et avant de retrouver Eric Bastien, Valérie Damido et les meilleurs moments de l'émission, nous profitons de la musique avec Daniel Balavoine. C'est le chanteur sur votre radio ici.

0: Vous écoutez ici le chanteur Daniel Balavoine. Alors en octobre dernier, Valérie Damido et Eric Bastien jouaient avec Thierry d'ici Provence et Soraya d'ici Picardie. Le premier est un homme très occupé à cause de sa femme, ou plutôt grâce à sa femme, car vous allez voir, cela lui fait plaisir. Quant à la seconde, elle aime bien le sport, mais à la télévision, comme beaucoup d'entre nous d'ailleurs.
1: Alors, Thierry, pas de point, Soraya, pas de point, Thierry qui vit à Marseille. Oh là là là, on adore Marseille. Alors, il paraît que tous les jeudis, tu fais beaucoup de sport avec ta chérie. Tu fais de l'aquatraining.
2: Exact.
1: Qu'est-ce que c'est l'aquatraining ?
2: Ben, disons qu'on va se jeter dans une piscine, on fait un peu de sport, un peu de vélo, un peu de musculation, beaucoup de gestes. Parce que ma femme a dit que j'ai pas assez d'abdos, alors on va à l'aquatraining. Elle m'a dit, mes abdos ils ont dégonflé, donc je les regonflerai à la piscine.
1: Bah oui, t'es comme moi, t'as des tablettes de chocolat, mais à l'intérieur, voilà, c'est tout.
2: C'est ça.
1: Ouais, bah oui.
2: Pour les abdos, mais à l'intérieur.
1: Oui, évidemment.
3: Quand je mets une bouée à la piscine, on me confond avec moi-même, hein. On sait plus qui est qui, hein. Entre la bouée et moi.
2: Ah bon, carrément.
3: Vous riez. Vous avez, vous la voyez pas, elle a le petit sourire comme ça.
1: Non, non, vous me voyez très bien et vous pourrez avoir la preuve sur les vidéos.
3: Vous êtes en gênance.
1: Ah ouais, je suis. T'as payé Bertrand pour pas qu'il mette la musique de la vanne pourrie ou comment ça se passe?
3: Ça va bien, ça va bien.
1: Alors, il paraît que tu bricoles beaucoup à la maison.
2: Oui, quand même. Ben, j'ai pas le choix. Hein. Ma femme, à chaque fois, me dit tiens, Thierry, tu peux mettre ce tableau, tu peux accoucher le.
3: La femme.
2: À chaque fois, ma femme, elle me trouve toujours quelque chose. Dès que je m'ennuie, dès que je suis pas à mon atelier, elle trouve quelque chose. C'est fou, hein.
1: C'est dingue.
2: Tout le temps, tout le temps.
1: Oh là là là.
3: C'est une femme, ça.
2: Le reproche. Je refasse les décès suspendus. Sinon, pas de suite.
1: Oh là là là là, bah oui. Bah, elle veut pas que tu t'ennuies. Voilà.
2: C'est ça. Elle est trop gentille, elle passe à moi.
1: Bah, évidemment.
2: Elle veut pas que je m'endorme.
1: Évidemment. Alors, quand tu bricoles pas, t'es quand même très occupé parce que tu jardines. Hein, eh ben
2: c'est
1: oui.
2: Ça aussi.
1: Eh oui.
2: Le jardin, c'est tous les week-ends. Le jardin, c'est tous les week-ends.
3: Oui, mais ta femme trouve quelque chose à redire sur le jardin, j'imagine
1: non,
3: aussi.
1: Non, pas du tout.
2: Non, ça va. Ça,
3: ah,
2: va,
3: ça va.
2: Elle est assez indulgente, indulgente avec moi. Elle est trop gentille.
1: Voilà. Parce qu'attention, ils plantent les épinards, les choux, là. Enfin, dans pas longtemps parce que c'est les légumes de l'automne.
2: C'est ça.
1: Et attention. Et en plus de tout ça, ils cuisinent une fois par semaine.
2: Mmh. Ben. Pareil, j'ai pas le choix. Non, en fait, là, c'est vraiment pour faire plaisir à ma chérie.
1: Ah.
2: Elle adore quand j'ai prépare des petits plats. Elle est trop contente. Donc, moi, ce qui lui fait plaisir, me fait plaisir. Donc, on y va.
1: Mais qu'il est mignon, celui-ci. Alors, mon Thierry, tu vas marquer ton premier point immédiatement.
2: Oui.
1: Alors, je te pose une petite question. Tu as 5 secondes pour me dire vrai ou faux. C'est vraiment 5 secondes, hein, faut répondre.
2: Allez, ça marche.
1: Attention. Un berger corse a déposé le brevet du fromage anti-moustique. Alors, un berger corse a déposé le brevet du fromage anti-moustique. Est-ce que c'est vrai? Est-ce que c'est faux? Top chrono.
2: C'est faux.
1: C'est bien évidemment faux.
3: Bravo.
2: Wow.
1: Voilà. C'est totalement faux, c'est une blague de nos auteurs qu'on salue, Luigi et Raph.
3: J'ai appris que les moustiques avaient 47 dents, c'est une vraie info, j'ai lu ça hier, et c'est fou, imaginez ce petit truc avec 47 dents. Voilà, Soraya, il n'y avait pas de vanne, hein, c'était même quand je donne une info, bon voilà, ok. Soraya, elle cherche un emploi, là on va être sérieux, là tu cherches un emploi en ce moment. Dans quel secteur, si on peut te donner un coup de main, on le fera avec plaisir, hein, Soraya.
4: Alors, dans le domaine de l'insertion professionnelle.
3: Ok. En fait, voilà, t'es conseillère en insertion professionnelle et tu voudrais retourner dans ce secteur. Tu veux continuer là-dedans?
4: Oui. Okay. Absolument, ouais.
3: Bah, écoute, si quelqu'un dans ta région Picardie, dans l'Aisne, entend voilà ton profil ou te découvre ou envie de te découvrir, 0810 055 056, on donnera ton numéro de téléphone. Il paraît que tu adores le sport, mais à la télé.
5: Je suis allé les voir passer.
3: Le sport à la télé, elle n'est pas du tout sportive, Soraya.
1: Hein, bah, comme toi et moi, quoi.
3: C'est ça. Soraya, tu aimes bien regarder le Tour de France, notamment les mollets, les cyclistes.
4: Ouais, j'adore. J'adore le cyclisme dans sa globalité. Et oui, plus précisément, le Tour de France, effectivement. Ouais, j'en rate pas un. Tous les ans, c'est le rendez-vous, ouais.
3: Soraya, voici un hymne national. C'est l'hymne du Canada. Écoute bien. Et pluribus unum. De plusieurs, un. C'est ce que ça signifie. Et moi, j'affirme que c'est la devise du Canada. Est-ce que c'est vrai ou faux? 5 secondes, top chrono.
4: Je dirais oui.
3: Et pluribus unum? Eh bien non, figure-toi que de plusieurs, +1, c'est la devise des États-Unis qui a été adoptée en 1782, devise du Canada, c'est la Marie jusqu'à Mare, j'espère que je le prononce bien, qui autrement dit veut dire d'un océan à l'autre. Bon bah je suis désolé, Soraya, pas de point.

0: The Way You Make Me Feel, Michael Jackson sur votre radio ici. Allez, place à Julie d'ici Champagne-Ardenne et François d'ici Nord maintenant. François qui va nous faire une petite imitation de voix de bande dessinée pour le plus grand plaisir de Valérie D'Amido et Eric Bastien. François, vous avez du talent, j'adore.
1: Allez, donc nous sommes avec François et Julie qui ont un point chacun. François qui habite à Choc dans le Nord-Pas-de-Calais. François qui nous a mis en copie son Instagram. Dis donc, quel beau dessin! Qu'est-ce que tu dessines bien?
2: Ben merci beaucoup. Alors, ouais, je suis allé à l'école pour apprendre, et tout petit et jusqu'à jeune adulte en fait.
1: Mais tu as fait quand même des études d'art, t'as pas...
2: Alors je suis rentré aux Beaux-Arts à l'âge de 6 ans. Sur Dunkerque, parce que je suis originaire de Dunkerque.
1: Ouais.
2: Et ensuite, je suis allé en école d'art appliqué, ce qu'on appelle à l'époque la section F12. Donc ouais. Les sections F, bien sûr, ça n'existe plus maintenant quand on est vieux. Et après le bac, je suis allé à la fac d'art plastique de Lille.
1: Ah, voilà. Ok, d'accord.
2: J'ai enchaîné.
1: Ouais. D'accord. Ok, enfin, tu adores le dessin, mais tu as fait plein de métiers. Hein. Tu as été animateur pour enfants, vendeur, responsable de magasin, téléconseiller à la FDJ, tu as été serveur. Voilà. Tu voulais aussi être doubleur de dessin animé.
2: Ah, ça, j'aurais adoré. Franchement, ça aurait été un grand rêve, vraiment, de faire des voix pour des personnages, même pour des séries ou des choses comme ça. J'aurais adoré. Vraiment.
3: C'est pas facile.
1: Moi aussi, j'aurais adoré. Mmh. Mais c'est une.
4: C'est pas facile, mais on peut avoir des voix très différentes.
3: C'est sympathique. Ah oui, non,
1: mais
3: il est bon.
1: Mais hein. C'est bien, super. Alors.
2: Exactement, Valérie.
1: Oh mon Dieu. Oh my God.
3: Il essaye de vous séduire pour les points, ça. Je le sens venir, celui-là.
1: Ouais, je le sens venir aussi. Alors, on va voir si tu as marqué un deuxième point, mon chat. Je vais te mettre une petite chanson d'Annie Cordy.
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1: Arrêtez-moi.
3: Les stagiaires ne connaissent pas.
1: Hein. Bien sûr, hein, c'est de la musique d'EHPAD. Alors, pourquoi cette chanson d'Annie Cordy? Parce qu'elle parle de cucurbitacé. Et moi, je t'affirme que le mot cucurbitacé vient du grec et qu'il signifie fruit qui se cache sous terre. Est-ce que c'est vrai? Est-ce que c'est faux? Top chrono, 5 secondes.
2: C'est faux, parce que la cucurbitacée, elle est au-dessus de la terre.
1: Mais oui! Cucurbitacé, ça veut dire cucurbita, ça veut dire courge, ça, voilà, donc c'est, ça vient, citrouille, potiron, courgette, blablabla, et ces fruits ne se cachent pas sous terre, ils sont à la surface, voilà, bravo, un point de plus, deux points.
3: Vous verriez Inès et Hélène qui boivent vos paroles, qui apprennent plein de choses, c'est vrai, hein, Inès et Hélène.
6: On dormirait moins bête ce soir. Ouais,
1: bah voilà, c'est le but du jeu, mes petites chéries.
3: Julie est avec nous, elle a 22 ans, elle habite à Reims, elle est en couple avec Lucas, elle a dit, elle fait des études de droit, puis elle m'a dit, Gabin, c'est en master 2. Il faut que tu trouves un stage d'ailleurs bientôt, parce que nous, on est stagiaires. Oui. Bah, viens chez nous.
7: Oui, exactement, il faut que je trouve un stage. Je suis en pleine recherche en ce moment.
3: Ah oui, bien, mais nous, par rapport au droit, oui, bah non, nous, tu peux pas venir à la radio, ça n'a aucun lien, du coup.
7: Oui, ça... c'est sûr que c'est pas trop lié.
3: Le service juridique de Radio France.
1: Tout bah, est, oui, ah, tout tu est peux possible. Faire un non, stage.
7: Voilà, c'est ça.
3: Exactement. Petite, tu voulais être... Vous voulez être policière? C'est vrai?
7: Oui.
3: Eh ben, pourquoi
7: oui, c'est vrai, oui.
3: Eh ben... Bon, t'es dans le droit, tu me diras, mais t'as pas été jusqu'au bout du truc?
7: Non, j'avoue que j'ai un peu changé d'avis, mais oui, quand j'étais petite, je voulais beaucoup faire policière et c'est aussi un peu pour ça que j'ai fait des études de droit, parce que j'aimais bien. Mais finalement, je sais plus trop ce que je veux faire en ce moment, donc on verra bien.
3: Bon, ça, t'inquiète pas, les idées vont venir. Tu faisais de l'équitation quand t'étais petite parce que t'adores les chevaux et nous aussi. Et puis, tu fais un peu de sport, tu fais quoi comme sport?
7: Je fais de la natation.
3: Ok, brasse coulée, dos, crawl.
7: Brasse coulée et puis du dos crawl. Le crawl, j'ai un peu du mal au crawl normal.
3: Ouais. Faut

0: Ça c'est vrai, oui, d'après les romans originaux d'Edgar Rice Burroughs. Tarzan vivait quasiment nu dans la jungle, célèbre donc ensuite a mis une espèce de bagne en peau de bête qui est une invention du cinéma pour être plus pudique parce que Hollywood voilà, ne supportait pas que, enfin voilà, un acteur dû ou quoi que ce soit.
1: En même temps, on n'était pas dupes. Hein. Comment tu te fabriques un petit slip avec les ficelles et les élastiques dans la jungle, faut pas exagérer.
0: Mais c'est fou quoi, il avait, il avait pas de slip.
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0: Palmas, toute première fois dans la playlist d'ici. À suivre d'autres meilleurs moments d'Otake avec Valérie Damido et Eric Bastien. Mais d'abord, des infos pratiques et utiles près de chez vous sur votre radio ici.
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0: Quelques minutes de votre temps et peut-être une vie sauvée. Demain, l'établissement français du sang organise une collecte de dons du sang à Saint-Pardoux-la-Rivière, à la salle des fêtes de 9h30 à 13h. Donner son sang, c'est l'un des actes les plus utiles qu'on puisse faire. Les besoins sont constants toute l'année et chacun peut aider jusqu'à 3 patients faisant un don. Si vous n'avez jamais donné, c'est peut-être le moment de se lancer. Si vous donnez déjà régulièrement, eh bien merci. Et si vous donnez et vous hésitez en tout cas encore, sachez que ça ne prend qu'une vingtaine de minutes, que c'est indolore et que le café et les biscuits vous attendent à la sortie de cette opération. Demain, à la salle des fêtes de Saint-Pardoux-la-Rivière, à partir de 9h30 jusqu'à 13h, vous pourrez donc faire un don du sang gratuit, sans rendez-vous. Alors venez, ils ont besoin de vous. Ça, c'est pour Saint-Pardoux-la-Rivière demain. Il y en a partout en Dordogne tout au long de l'année.
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2: Cette semaine, Éric Bastien et Valérie Damido sont en vacances, l'occasion de découvrir ou redécouvrir des moments sympas et drôles de l'émission, de quoi vous changer les idées à l'heure du déjeuner, que vous soyez à la maison ou au travail. Mais d'abord, musique avec Michel Jonas, les vacances au bord de la mer, sur votre radio ici. On a

0: écoutez ici les vacances au bord de la mer, Michel Jonas. À présent, je vous propose de vous évader non pas au bord de la mer, mais avec Jean-Yves d'ici Pays de Savoie, un très grand voyageur, et Mélanie d'ici Armorique, qui a tendance à passer l'aspirateur plusieurs fois par jour. Oui, mais elle a une bonne raison, comme elle l'explique à Valérie Damido et Eric Bastien sur votre radio ici.
1: Alors Jean-Yves qui joue avec ici Pays de Savoie, qui habite à Vimines, qui est un Viminou, ouais, qui collectionne les verres à bière, qui cuisine, qui bricole. Il a participé déjà à un jeu télé, celui-ci. À quoi t'as participé?
2: La cible.
1: Bon, dis donc, qu'est-ce que t'as gagné?
2: Une parure, montre, bracelet.
1: Oh, dis
2: donc. Pour femme.
1: Bah, tu l'as offert à ta, bah, du coup, tu l'as offert à ta chérie.
2: Bah, bien sûr.
1: Évidemment. Alors, tu adores voyager. Hein. Toi, t'as déjà voyagé partout. Hein. Au Sénégal, à l'île Maurice, en Grèce, en Espagne, en Italie. Mais surtout au Togo et au Bénin.
2: Oui, tout est originaire, mon épouse.
1: Voilà. Et alors, elle t'a fait découvrir son pays. Vous avez visité.
2: Oui, tout à fait.
1: Oh là là là là là là. Dis donc, alors qu'est-ce que...
2: C'est super beau.
1: Bah oui, c'est beau, bien sûr que c'est beau.
2: Oui.
1: Tu as aimé, tu voudrais y retourner?
2: Ah oui.
1: Mais t'aimerais bien aussi, j'ai vu, aller visiter les pays nordiques pour voir des aurores boréales.
3: Alors, c'est pas la même chose.
2: C'est un rêve, ça.
1: Ah bah oui, c'est un rêve. Bah ça s'organise, hein.
2: Bah bien sûr.
3: On est à 3 heures de Paris, l'Islande.
1: C'est pas très
2: oui,
1: long.
2: Bah, c'est ça.
1: Eh oui, un petit camping-car et hop. Alors, là tu as 2 points. Tu es à égalité avec Mélanie. Je te propose d'en marquer 3 de plus. Attention, c'est la question à choix multiples. Je te pose la question, je te propose des réponses. Et à mon top chrono, tu as 10 secondes pour me donner ta réponse. Ok?
2: Ok.
1: Alors, Jean-Yves, de quel pays vient la fête d'Halloween à l'origine? Ça vient d'où la fête d'Halloween à l'origine? L'Irlande, les États-Unis, le Mexique ou le rayon déguisement de chez Jiffy? Top chrono, 10 secondes.
3: Salut Jiffy.
2: Ça vient d'Irlande.
3: Des idées de génie.
1: Des idées de génie.
2: Oui.
1: Et oui, bien sûr que ça vient d'Irlande, ça vient de la fête celtique Samhain, qui marquait la fin des récoltes, le début de l'hiver, et les Irlandais ont ensuite exporté cette tradition aux États-Unis avec à qui les citrouilles et les bonbecs. Bravo, tu as 3 points de plus, tu es à 5.
3: Mélanie, elle déteste les activités à sensation. Elle n'est pas rassurée. Et quand elle monte dans un petit manège... Qu'est-ce que tu fais? Il paraît que tu cries tout le temps. Ça ressemble à quoi, un cri de Mélanie sur un manège?
4: Oula, il faut peut-être mieux pas le faire à la radio.
3: Si, vas-y, on a éloigné nos casques.
1: Vas-y, j'ai retiré mon casque.
3: Non, mais ça fait quoi, genre, ou plus que ça?
4: C'est pire que ça.
3: Je
4: crie, je ferme les yeux, je suis pas bien.
3: Ouais, t'es pas bien. Alors, pour te détendre une fois que t'es pas bien, t'as un rituel et t'adores ça. Bienvenue dans le domaine de l'étrange. Ah. Elle passe l'aspirateur plusieurs fois par jour.
1: Ah d'accord, ok.
3: Alors écoutez... Mélanie, on est aspirologue comme ça, experte?
4: Bah non, mais avec tous les animaux, il faut bien.
3: Ah oui, c'est vrai qu'on rappelle, il y a 3 chats, il y a 2 chiens, oui, donc il y a des poils partout. Donc c'est plus pour eux. Donc pas très étrange. Tiens, juste un petit mot avant de jouer, parce que Jean-Yves, on a voyagé avec lui, on parlait de l'Afrique, et toi, t'as fait un voyage humanitaire en Afrique, notamment au Sénégal pendant un mois.
4: Oui, c'est ça.
3: Et alors, quel souvenir tu en gardes?
4: De très très bons souvenirs, c'était il y a très longtemps maintenant, mais des souvenirs qui sont gravés.
3: Tu as été auprès d'enfants dans un village très isolé, puis dans une maternité, je rappelle que tu es infirmière, donc voilà, ça t'a permis aussi peut-être de faire des choses intéressantes. Et il y a quelque chose de poignant, on va finir là-dessus, tu as une maman qui a choisi ton prénom, je crois, pour son enfant.
4: Oui, pour l'une de ses filles, oui. Ouais.
3: C'est génial.
4: Ouais, ouais.
3: Pourquoi elle a choisi ton prénom? T'avais sympathisé
4: parce
3: avec elle?
4: J'avais sympathisé avec elle et en fait c'était le jour de mon anniversaire aussi.
3: D'accord. Bon bah il y a une petite Mélanie qui est au Sénégal et qui porte ton prénom. Ça fait plaisir
4: voilà,
3: de le savoir.
4: C'est oui. Ah bah oui, c'est agréable. Oui.
3: Allez, nous allons jouer avec ta question qui vaut, rappelons-le, 3 points à choix multiples. Quelle actrice française? On va parler de cinéma. J'espère que t'es un peu branché cinéma. Quelle actrice française née en 1898? Est décédée en 1992, repose sous l'épitaphe « Enfin seule ». Est-ce que c'est Jeanne Moreau, Simone Signoret, Arletty ou Hélène, qui a enfin réussi à se débarrasser des garçons dans Hélène et les garçons? La pauvre, elle n'est pas morte, top chrono.
4: La troisième, je dirais.
3: Arletty?
4: Ouais.
3: L'épitaphe, enfin seul, donc c'est ce qui est écrit sur sa tombe. Oui, c'est Arletty, l'inoubliable partenaire de Jean Gabin dans Hôtel du Nord, avec cette réplique mythique.
5: Bon Dieu, tu sais.
3: Elle est enterrée à Courbevoie et on peut lire Enfin seul, qui est un dernier clin d'œil mordant à l'image de cette icône du cinéma français.
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1: La Lune, un des derniers titres de Christophe Maé qui est actuellement en concert. Il sera à Paris fin mai, à Talence, Vienne ou encore Montauban en juin. Et puis ailleurs, puisqu'il a des dates jusqu'en mars l'année prochaine. Nous retrouvons Valérie Damido, Éric Bastien, mais aussi Mélanie d'ici Armorique et Jean-Yves d'ici Pays de Savoie. J'adore Jean-Yves. Il va nous expliquer pourquoi il a passé un mariage en caleçon. Petit indice, faire la chenille, ça peut être dangereux.
2: Alors Jean-Yves, il y a une petite anecdote que tu nous as racontée qui m'a bien amusée. Oui, parce que Jean-Yves, il a passé le mariage de sa cousine Véro.
3: Véro, ouais.
2: Eh oui, avec un petit caleçon. Hein, voilà, il avait 18 ans, il était le premier à la tête de la chenille. Hein. Tu chantais comment ? La, la, la, la, la, la, la, la, pam, pam.
4: Mettez deux pieds en canard.
2: Et voilà, alors, du coup tu fais ça, et qu'est-ce qui se passe ?
3: Oui. Oh, bah, je vois une belle jardinière, donc je saute par au-dessus, évidemment, je me dis, tiens, les autres ne me suivront pas. Et malheureusement, de l'autre côté de la jardinière, il y avait une descente d'escalier, bien carrelée et tout, et voilà. Donc, le genou ouvert, on y voyait l'os, enfin, c'était pas mal. Ouais. Donc, direction hôpital, on m'a recousu, et après, retour au mariage, mais en caleçon.
5: Il n'a pas vu le pied au canard, il a marché comme un canard.
2: Il a marché avec une attelle, quand même. Hein,
3: c'est ça.
2: Mais oh, t'avais un beau caleçon, rassure-moi, t'avais un beau caleçon.
3: Ah ben, à l'époque, oui, c'était du turquoise fleuri. Ah ouais, ça, puis en plus, il allait bien avec ma chemise, qui était bleu turquoise aussi.
2: Ah, ben voilà, quand même.
5: Les mariés ont dû apprécier.
2: Ben oui, en même temps. Ouais. Ben oui.
3: Sûrement enfin. Que j'avais prévu le coup pour sortir le caleçon à la chemise.
2: Oui, tu te disais qu'à un moment donné, tu te serais mis un peu en caleçon.
5: Je pense qu'il faut toujours prévoir la couleur de son caleçon à un prochain mariage maintenant. J'y réfléchirai.
2: Bah, réfléchissez, voilà. Réfléchissez bien. Oui. Alors, nous allons tout de suite essayer de gagner 5 points de plus avec la question cash et tout de suite, Dalida. C'est...

0: On sent qu'il chante, Jean-Yves.
1: Oui, oui.
2: Alors attention, Jean-Yves. Non. C'est pas une question difficile pour toi. Ah. Eh oui. En France, quelle fleur est associée au deuil? Top chrono, 10 secondes.
3: Les chrysanthèmes.
2: Eh oui, les chrysanthèmes, on va pas. Il n'y a pas de suspense. C'est les jardiniers, il est en plein dedans, il en a plein son truc.
0: C'est d'actualité.
2: Bah oui, c'est d'actualité. Bien sûr que c'est les chrysanthèmes. Alors, il faut savoir qu'après la Première Guerre mondiale, Raymond Poincaré a demandé que chaque tombe soit fleurie le 11 novembre. Et le chrysanthème, bah, c'est un peu la fleur de l'automne. Bah, du coup, c'est devenu la fleur du deuil. Donc voilà, 5 points de plus. Jean-Yves, 10 points.
0: Parfait. Ou Ludon, Mélanie, il s'envole là. Hein. Oui. Ah oui, oui, oui. Mélanie, tu es capable de faire concurrence à Vital Fraise? Tes parents s'appellent Mante et Allo ou,
4: non,
0: du tout.
4: Non, c'est pas ça, mais je vais faire concurrence quand même.
0: Bon. Alors, on va se dire un petit mot sur la Bretagne. On a parlé de tes voyages, mais t'es évidemment fan du Finistère, notamment. Toi, tu vis dans le 22, c'est les Côtes d'Armor, hein, j'ai dit, hein,
4: oui,
0: le 22.
4: C'est ça.
0: Pourquoi? Qu'est-ce qui te marque dans le Finistère? Qu'est-ce qu'il y a de particulier dans ce département?
4: Que je trouve que c'est la coutume bretonne qui est bien plus présente et puis c'est typique, c'est voilà, c'est l'accent en breton aussi, j'aime bien.
0: T'as quelques villes comme ça dans le Finistère que tu aimes bien?
4: J'aime bien Crozon, c'est très joli.
0: Ouais.
4: Quimper aussi.
0: Quimper, c'est vrai que c'est bon.
2: Le Cronan, les amis, c'est beau.
4: Le Cronan, oui, le Cronan.
0: Le Croisic, c'est dans le Finistère, le Croisic? Non, pourtant c'est pas très loin. Ah non, le Croisic, non, c'est pas du tout dans ce coin-là.
4: Non, c'est bon.
0: T'as un camping-car?
4: Oui, c'est ça.
0: Et t'as un beau camping-car, hein?
4: Oui, un vieux camping-car qui est ton âge.
0: Ben oui, on a vu les photos, tu les as envoyées à Professeur Brown. Et alors, il y a des tags, et je crois que c'est un artiste de chez toi qui a tagué ton camping-car?
4: Oui, il vient de Saint-Brieuc, entre autres, et puis il vient de Quévert aussi.
0: Mais Saint-Brieuc, c'est la Bretagne. C'est un artiste breton, vas-y, cite-le, hein, profites-en.
4: Il s'appelle Mars, et le deuxième artiste, c'est Stratosphère.
0: D'accord. Et avec ce camping-car, tu sillonnes la France entière et tu te balades, que ce soit en Bretagne ou ailleurs. Et des fois, tu termines avec deux mecs sur le toit parce qu'à Perros-Guirec, t'es tombé en panne. On va pas raconter l'histoire, mais t'as roulé avec deux gars sur le toit du camping-car quand même.
4: Sur le capot, ouais.
0: Ouais, sur le capot, ouais. Allez, nous allons jouer pour cette avant-dernière question. Elle vaut 5 points. C'est une question cash.
2: C'est la dernière question. Après, il y a le bingo
0: après.
2: Mais c'est pas une question.
0: Ah, vous considérez que c'est pas une question, le bingo?
2: Non, pour moi, c'est le tout pour le tout.
0: Chaque jour, vous me surprenez. Et chaque jour, j'apprends des choses avec vous.
2: Allez. Dites pas de bêtises.
0: Je vais vous faire plaisir. La bande originale que vous adorez.
2: Ah là là là là.
0: Ben oui. À 48 heures d'Halloween. Un petit sorcier qui va bien. Question. Quel comédien incarne Harry Potter au cinéma? Question simple.
4: Daniel Radcliffe.
0: Moi j'en vois, j'ai quand même envie de prendre.
2: Attends, ta candidate, elle a l'âge de Harry Potter.
0: 36 ans. Alors ça nous fait 10 points, oui, parce que c'est la bonne réponse, Daniel Radcliffe, cet acteur britannique qui est mondialement connu depuis, il avait 10 ans hein, quand il a commencé. Bravo, J.K. Rowling et Harry Potter. 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

0: You Can't Hurry Love, Phil Collins sur votre radio ici. Dans quelques instants, Valérie Damido et Eric Bastien seront avec Aymeric d'ici Loire-Océan, un grand amateur de fromage, et Florence d'ici Brézizel, qui a la manie de fermer toutes les portes à clé. Bon, en même temps, on a tous et toutes nos petites habitudes. 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
3: Alors, nous sommes avec Aymeric, donc je rappelle qu'il y a deux points. Et Aymeric qui habite à La Roche-sur-Yon, et Aymeric qui suit toutes les émissions de télé-réalité, qui adore cuisiner, qui adore jardiner, mais qui alors, par-dessus tout, il paraît que tu adores le fromage.
4: Ah oui.
3: Ah oui. Ah oui, monsieur, oui, oui. Alors, qu'est-ce que
4: là,
3: vous...
4: Ça me donne envie, parce que là, je vois du fromage gratiné, là. Oh, oui, oui, oui.
3: Comment ça, tu vois du fromage gratiné, mon Dieu. Qu'est-ce que tu as...
4: Là, dans mon four, il y a un petit gratin qui m'attend, là, depuis tout à l'heure.
3: Un gratin de quoi, s'il te plaît?
4: De pommes de terre, et puis, bien sûr, du fromage dessus. C'est du fromage raclette de hier.
3: Qu'est-ce que c'est, ton fromage préféré?
4: J'aime vraiment, franchement, tous les fromages. J'aime beaucoup le Morbier, notamment.
3: Ah, le Morbier, c'est pas mal. Le Morbier, c'est pas trop de ta région, mais c'est pas mal.
5: C'est un nectaire en force.
3: C'est un nectaire, oui. Bon,
4: c'est un nectaire, c'est bon.
3: Oui, moi, c'est pas mal. Enfin, c'est vrai que le Morbier, c'est pas mal. Alors, est-ce que tu vas marquer 3 points de plus? Je te propose la question à choix multiple. Je pose la question, je te propose des réponses. Et à mon top chrono, tu auras 10 secondes pour me donner ta réponse. Alors, écoute bien. Quelle chanson arrive en tête du top 5 des morceaux les plus joués lors des enterrements en France? Une question bien joyeuse.
5: C'est sympa, hein?
3: Alors, je te propose...
4: C'est sympa.
3: Le Paradis Blanc, de Michel Berger. L'Hymne à l'amour, d'Edith Piaf. Puisque tu pars, de Jean-Jacques Goldman. Ou Les Sardines, de Patrick Sébastien. Top chrono, 10 secondes.
4: Puisque tu pars.
3: Oui, c'est cette chanson de Jean-Jacques Goldman.
5: Oh, c'est bien.
3: C'est d'une gaieté aujourd'hui, c'est magnifique.
5: Elle nous a quittés.
3: Elle nous a quittés puisque tu pars. Mais grâce à ça, tu marques 3 points de plus, tu as 5, Aymeric.
5: Alors que c'est tellement plus simple.

0: du donc, ça va.
1: Non. Eh bien, c'est bien. Moi, mon candidat a marqué 3 points. Il a 5.
2: Ah oui, donc c'est à moi.
1: C'est à toi, avec ta candidate qui s'appelle Florence.
2: Oui, Florence.
1: Qui habite en Bretagne et qui a 1 point.
2: Ouais, et qui est une trouillarde.
1: Bah, enfin, qui n'est pas trouillard? J'aimerais bien voir ta tête dans un château hanté, toi, tiens.
2: Demain, c'est Allo, Owen.
1: Et... Non, non, mais il m'a fait le geste Allo, quoi. Ça va, Nabila? Ça se passe bien, Nabilo? Allez.
2: Et vive le shampoing. Il paraît que tu vérifies, on va se remettre dans l'ambiance qui fait peur, hein, moi ça me va. Elle vérifie toujours les portes. T'es une trouillarde, il paraît.
3: Oui, alors, je peux pas tout le temps les portes fermées sur moi.
2: Ah ouais?
1: C'est-à-dire
3: tout
1: tu
3: le temps, tout le temps.
1: Tu les fermes à clé, c'est ça que tu veux dire?
3: Ah, elles sont fermées à clé. Hein. Personne, si j'ai quelqu'un qui arrive chez moi, je ferme la porte directement à clé derrière.
2: c'est une peur ou c'est où il y a quelque chose ou...
3: C'est une peur, oui, ouais. C'est une peur.
2: Je ne s'explique pas les peurs. Hein. Bon,
3: ah allez, bah
2: oublions la peur et partons en Thaïlande. Voilà, quelque chose qui est pur et jouissant. Voilà, c'est un de tes rêves ou tu as déjà été en Thaïlande?
3: Ah non, ça serait un rêve.
2: Ah.
3: Mais on va partir là-bas pendant notre retraite.
2: Avec Hervé, ça fait partie de vos projets, voilà, la Thaïlande. Ouais.
3: Ça fait partie de nos projets.
2: Bah écoute, je te le souhaite, à voyager déjà au Maroc, en Tunisie, en Espagne, en Italie, tu adores hein, le Maroc. Bon, bah la Thaïlande, c'est pour très bientôt. Florence,
3: sera pour très bientôt.
2: Nous allons jouer tout de suite et cette question qui arrive avec un QCM. Et ça vaut 3 points. Demain, nous sommes le 31 octobre.
1: Oh mon Dieu.
2: Et demain, c'est la journée mondiale de quoi? De l'épargne, si les bons s'en pas. Des vampires, la journée mondiale des villes ou la journée mondiale de la citrouille pour rendre hommage à tous les légumes qui se sont vidés sans broncher. Top chrono, 10 secondes. Journée mondiale de quoi demain? Vampire, ville, citrouille, épargne, vite.
3: Les vampires.
2: Les vampires. Alors demain c'est Halloween, mais c'est aussi la journée mondiale des villes. Créé par l'ONU, qui met en avant le développement urbain durable. Bon, c'est vrai qu'on pense plutôt aux citrouilles, aux vampires, je te l'accorde, par rapport à Halloween, mais c'est officiellement la journée mondiale des villes, Florence.
1: Ça me tue, j'ai appris ça ce matin. Je ne comprends pas, moi je trouvais que c'était classe, la journée mondiale de la citrouille, mais bon. Là,
4: 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Gabriel. Tu brûles mon esprit.

0: Et c'est avec Gabriel de Johnny Hallyday que nous terminons les meilleurs moments d'Otakey aujourd'hui. Rendez-vous demain pour une autre sélection. On parlera parc d'attractions, hockey, voyage entre autres, avec Valérie Damido et Eric Bastien sur votre radio ici. Bonjour Wendy Bouchard.
1: Bonjour chère Catherine, bonjour à tous.
0: Aujourd'hui dans Ma France, on va faire une petite escapade dans notre beau pays.
1: Exactement, en ce week-end de l'Ascension, sachez que les gîtes de France sont pleins à 82%. Il s'agit de pépites qui valorisent le patrimoine local et nous en parlons avec la directrice nationale de ce réseau en or. Dans Ma France, c'est sur ICI.
0: Et c'est Catherine. Dans un instant.
1: Merci.
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0: Très bonne journée avec votre radio ici, il est 13h. Je vous retrouve demain à partir de midi pour les meilleurs moments d'Otakey. Maintenant c'est Ma France, Wendy Bouchard.
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1: Bonjour à tous, merci d'être à l'écoute de Ma France. Alors que les Français ont des envies d'escapade, des envies d'ailleurs et de nature, mais pas trop loin de chez eux. C'est un peu la constante pour ce nouveau pont de mai. On en parlera avec notre invitée directrice des Gîtes de France. C'est un label qui attire de plus en plus de vacanciers, mais aussi de propriétaires. On vous donne des nouvelles rassurantes de l'antivirus. Les tests des cas contacts en France sont tous négatifs à la mi-journée. En revanche, vous entendrez un sujet qui met en garde l'homme trop prompt à se rapprocher des milieux naturels des animaux sauvages. Ce qui accroît, on l'a bien vu ces dernières années, les risques d'épidémie. À la une encore cette vidéo édifiante, celle d'un pédocriminel confondu en direct sur TikTok et Twitch. Un chasseur de pédocriminels s'est fait passer avec un avatar pour une petite fille de 14 ans. L'homme de 66 ans est un ancien directeur sportif en Haute-Saône, en garde à vue depuis mardi soir à Vesoul. Au cœur de vos régions encore, l'hommage aux victimes du commando pour libérer Mohamed Amra au péage d'Incarville dans l'Eure. C'était il y a 2 ans et Gérald Darmanin a rendu hommage aux victimes à Caen il y a quelques instants. La fermeture des magasins Minelli provoque la tristesse des clients. Nous sommes à Reims. Et puis attention aux règles de tranquillité dans vos jardins les jours fériés, les dimanches. C'est réglementé. N'abusez pas des tronçonneuses ou d'autres rotophiles. Ce jeudi de l'Ascension est un jour férié attendu par des millions de Français, et pas seulement pour sa dimension spirituelle. Il permet un peu d'évasion printanière, malgré une météo particulièrement froide et maussade cette année en dehors de la Méditerranée. La recherche de l'escapade, de la déconnexion. Oui, l'important c'est de partir, disent les vacanciers, partir quand même malgré les prix de l'essence. C'est partir moins loin, une solution toute trouvée et qui concerne aussi Loubourdie, nos voisins étrangers.
3: Quand ce propriétaire de chambre d'hôte en Normandie regarde les réservations du week-end sur son ordinateur, eh bien c'est clair, les étrangers qui viennent habituellement en voiture sont aux abonnés absents.
4: On a moins d'Hollandais. Les Hollandais, ils ont 6 heures de route entre chez eux puis la Bretagne, donc souvent ils font des pauses chez nous en Normandie. Les Anglais aussi, et sans oublier les Belges. Et cette année, on les voit pas. Hein. On a clairement des noms français sur l'agenda, sur les calendriers.
3: Des touristes venus essentiellement cette année d'Île-de-France, à 2 heures de route. Et James Lemeret, le gérant de la maison d'hôte Villa Mon Repos, assure que même avec cette économie d'essence, ses clients feront davantage attention sur place.
4: Ils vont rayonner dans un rayon de 50 km. Ils vont pas faire beaucoup de route. Après, les gens vont faire aussi attention à pas aller trop au restaurant, donc ils grignotent dans les chambres.
3: Partir moins loin pour faire des économies. Didier Arino est directeur du cabinet Pro Tourisme. Il interroge les vacanciers. Et il l'assure, c'est la tendance nationale.
5: Moins loin, moins longtemps, partir à moins de 3 heures de son domicile, même s'il y a un aspect psychologique, car un carburant à 2,10 ou 1,90, sur un séjour de vacances, le delta, c'est 30 à 50 euros seulement.
3: Selon une enquête menée par son cabinet au mois d'avril, 500 000 vacanciers assuraient ne pas vouloir partir pendant ces ponts du mois de mai.
1: Ou alors cette escapade près de chez soi qui offre tout de même une autre vision et une bouffée d'oxygène. On en reparle à 13h15 avec notre invité qui dirige le réseau des Gîtes de France. Avec des embouteillages sur la route, certes, mais avec les prix des carburants, une fois de plus, c'est tout de même beaucoup plus calme sur les routes et autoroutes de France. Julie Tescrat, vous êtes sur l'aire de Pont de l'Isère et vous l'avez constaté pour ici.
6: Kelly est arrivée de Saint-Étienne pour passer le long week-end de l'Ascension dans la Drôme.
7: Bah on est parti en fin de matinée, c'est plutôt fluide par rapport aux autres années. Là, on n'a eu aucun bouchon et l'année dernière, oui, on était parti à peu près aux mêmes heures. Il y avait des bouchons. Après, on se disait, il y a eu d'autres week-ends avant, fériés. C'est plus étalé du coup.
6: Et il y a peut-être aussi moins d'automobilistes. La consommation de carburant a baissé de 30% début mai. Vinci ne communique pas ses chiffres sur la 7, mais le ressenti est là. Vincent, en route pour Gros-Pierre, en Ardèche, n'a eu que quelques ralentissements à Lyon, malgré les précisions de Bison Futé.
8: Le GPS annonçait quelques petits bouchons par-ci par-là, juste avant qu'on s'arrête. Je ne sais pas encore ce qu'il va nous dire quand on va reprendre la voiture. Et à part le tunnel sous Fourvière et puis le passage de Lyon, le reste, à peu près nickel.
6: Hier, des bouchons ont bien été signalés sur la 7 autour de Valence, mais seulement dans l'après-midi, loin de la journée noire annoncée. Benjamin est en direction de Saint-Raphaël. Le trajet a laissé bien passer, mais il redoute déjà le retour dimanche.
9: L'année dernière, on a mis un temps incroyable pour rentrer. C'était vraiment la misère, 14h. Et donc cette année, on a préféré rester sur place une nuit de plus et puis rentrer le lundi au calme.
6: Et Bison Futé voit jaune en Auvergne-Rhône-Alpes pour aujourd'hui dans le sens des départs.
1: Et ce jeudi de l'Ascension est classé rouge sur les routes. On vous conseille de quitter la région parisienne plus tôt à partir de 17h. Ça reste très bouché sur la 13 vers l'ouest et Marseille et Lyon aussi sur la 7 jusqu'à ce soir. Ce pont de l'Ascension qui est aussi une manne pour la SNCF. Le pont affiche des trains complets, près d'1 800 000 réservations dans les TGV Inouï et dans les Ouigo. En revanche, les trains ne circulent pas entre Paris et Toulouse sur la ligne Polt qui passe par la souterraine. Aucun intercité ou presque jusqu'à dimanche. Idem le week-end des 30 et 31 mai en raison de travaux de modernisation nécessaires bien sûr, mais qui pénalisent les usagers. Dans Ma France, on vous parle à présent d'une vidéo qui tourne en boucle sur les réseaux sociaux et que je vous encourage à regarder. Elle horrifie, évidemment, parce qu'elle dénonce, mais elle nous montre la réalité crue et brute des méthodes des pédocriminels. On y voit un ancien directeur de l'Union sportive scolaire en Haute-Saône faire des avances à une jeune fille de 14 ans. Mais derrière ce visage juvénile se cache en réalité un influenceur finisi qui appartient à une association qui chasse les pédocriminels. Il a créé un avatar, il a créé une fausse enfant qu'il fait parler grâce à l'intelligence artificielle. Et il a publié ce dialogue en direct sur Twitch et confondu cet homme, déjà condamné l'an passé à une peine avec sursis pour détention d'images de mineurs à caractère pornographique. Emma Dewey, pour nous, vous avez pu échanger avec un de ces chasseurs de pédocriminels, membre comme Finizi de l'association 211, et ce qu'il dénonce est édifiant.
10: Durant 50 minutes de live, un homme de 66 ans, moustache et cheveux grisonnants, fait des avances sexuelles à une jeune fille, créée par l'intelligence artificielle, sans le savoir.
11: Et si on se voit et que je t'emmène au parc, donc là, est-ce que je pourrais t'embrasser, par exemple?
12: Imagine que t'as 14 ans et quelqu'un... Ouais. Imagine.
11: Bah, est-ce que ça te ferait envie?
10: La voix juvénile est en fait celle d'un TikToker. Il se revendique chasseur de pédocriminels, comme un autre que nous avons joint par téléphone.
13: Moi, je suis chasseur.
10: Il souhaite rester anonyme pour continuer de piéger les pédocriminels qui, selon lui, grouillent dans les chats des jeux en ligne.
13: C'est effrayant, le nombre de personnes qu'il peut y avoir en tant que pédocriminel. Ils n'ont pas de scrupules. Que tu aies 10 ans ou 14 ans, ils iront vers toi.
10: Avec toujours le même mode opératoire.
13: Le profil type d'une personne va faire ce qu'on appelle du grooming, va mettre à l'aise l'enfant en question et va l'amener dans une conversation de confiance avant de pouvoir agir.
10: Et pour mettre à son tour le potentiel pédocriminel en confiance, le chasseur modifie voix et visage grâce à l'IA.
13: Un outil qui sert à débusquer et à être plus rapide dans la démarche de la traque, c'est sérieux et très professionnel.
10: Face à cette vidéo devenue virale, le chasseur appelle tous les internautes à ne pas se faire justice eux-mêmes en répétant « Nous sommes des traqueurs de pédocriminels et non des chasseurs de primes ».
1: Merci Emma. Et quant à l'homme de 66 ans confondu lundi dans cette vidéo, il est en garde à vue depuis mardi soir au commissariat de Vesoul et son domicile a été perquisitionné. Il est 13h07 et la France joue la transparence et la pédagogie avec des réunions sanitaires quotidiennes, vous le savez, sur l'antivirus et des nouvelles rassurantes à l'heure où l'on se parle car tous les nouveaux tests pratiqués sur les Français identifiés comme cas contact sont négatifs. Guillaume Fariol, c'est la ministre de la Santé qui l'a annoncé il y a quelques instants.
14: Oui, les 26 cas contact français ont tous été testés négatifs sans exception, annonce la ministre de la Santé Stéphanie Rist. Il s'agit de 4 passagers du MV Ondus, ce paquebot où s'est déclarée l'épidémie, et de 22 personnes qui ont approché pendant des voyages en avion une patiente néerlandaise qui, elle, n'a pas survécu au virus. Par mesure de précaution, ces cas contacts en France sont toujours tous placés à l'isolement dans des hôpitaux. Ils seront suivis de très près par les médecins. tester 3 fois par semaine. Les autorités sanitaires ne communiqueront plus les résultats, sauf test positif. Rappelons que la durée d'incubation de cet antivirus peut aller jusqu'à 42 jours. Une Française, passagère du MV Ondus, la seule testée positive à ce jour, elle est toujours en réanimation dans un état grave à l'hôpital Bichat à Paris.
1: Et la circulation du virus semble maîtrisée, les risques extrêmement limités, rassurent les infectiologues. Matignon qui a annoncé par ailleurs que la France disposait d'un stock de masques pour faire face pendant 3 mois au cas où. Et dans ce dossier, on vous alerte aussi sur ces maladies infectieuses transmises par les animaux sauvages à l'homme. Ces zoonoses se multiplient depuis une dizaine d'années. Et le public connaît évidemment le virus Ebola, le chikungunya, le Covid bien sûr, et ce dernier exemple en date, l'antivirus des Andes porté par un rongeur d'Amérique du Sud, un petit rat de rizière. Cette maladie se transmet donc par contact avec ces rongeurs ou par l'inhalation de poussière contaminée par leur déjection. Et cela nous questionne de plus en plus, Paul Tilly. Et cela questionne aussi le rapport de l'homme avec ces milieux naturels dans lesquels nous ne devrions pas entrer.
15: Plus l'humain s'aventure dans des zones sauvages, plus il s'expose à des risques, alerte Anne Goffard, virologue au CHU de Lille.
16: Je vais être très radicale. Il ne faut pas y aller au contact de la faune sauvage. Parce qu'on peut attraper des maladies infectieuses qui, théoriquement, ne nous concernent pas. Mais il n'y a pas que les antivirus, il y a d'autres virus aussi.
15: La construction du canal de Panama en Amérique centrale fin 19e est un exemple.
16: Les humains sont allés défricher la forêt tropicale et il y a énormément de gens qui travaillaient sur le chantier du percement de ce canal qui ont été infectés par un virus, le virus de la fièvre jaune, qui est présent dans la faune sauvage tropicale. Il y en a plein qui sont morts de la fièvre jaune.
15: Il faut trouver un équilibre entre activité humaine et biodiversité, rappelle la chercheuse. Et ça vaut pour la France, où un antivirus circule, pas celui des Andes, mais l'antivirus Pumala. Le campagnol roussâtre en est porteur.
16: On appelle ça la maladie des forestiers. On sait que certains professionnels peuvent être exposés à ces infections virales du fait de leur pratique professionnelle. Et chez ces personnes-là, on leur donne des recommandations pour se protéger.
15: Porter masque et gants et éviter les poussières potentiellement contaminées par les déjections des rongeurs. On dénombre une centaine de cas chaque année, principalement dans le nord-est du pays, à cet antivirus Pumala. Beaucoup moins virulent que celui des Andes, il ne se transmet pas d'un humain à un autre.
1: En football, à présent, le PSG est sacré champion de France pour la 14e fois de son histoire. En déplacement à Bollard, les Parisiens ont souffert peut-être, mais ils se sont imposés 2-0 face au RC Lens, 5e victoire consécutive. Et sur Bein Sport, hier soir, Ousmane Dembélé, ballon d'or la saison passée, a réagi à ce sacre.
17: On voulait venir gagner ici et voilà, fallait faire un match sérieux. On a encore un autre dimanche et puis voilà, on va fêter ça parce que voilà, c'est officiel, on est champion. Les trophées individuels, ça vient après. Si ça vient, c'est bien. Si ça vient pas, c'est comme ça. Le plus important, c'est les titres collectifs. Et comme j'ai dit, on a gagné la Ligue 1, on a gagné la super coupe, on a gagné l'Intercontinental aussi. Et voilà, le 30 mai, on a quelque chose de grand pour tous les fans du Paris Saint-Germain.
1: Le 30 mai, en effet, c'est presque demain, la finale de la Ligue des Champions à Budapest. Le PSG qui tentera une 2e victoire consécutive face aux Anglais d'Arsenal. Et puis un peu plus loin encore, pour la planète foot, c'est la Coupe du Monde qui démarre le 11 juin aux États-Unis, au Canada et au Mexique. Qui seront les heureux élus sélectionnés avec l'équipe de France? Didier Deschamps doit l'annoncer ce soir dans le journal de 20h sur TF1. Mais Saïd Makhloufi a voulu lui donner un petit coup de main en demandant aux joueurs de l'avenir footloser de se glisser dans la peau du sélectionneur et de composer leur propre liste des bleus. Voilà ce que ça donne.
18: Est-ce qu'on peut dire qu'on est tous là 60 millions de sélectionneurs?
19: Oui. Gardien de but.
20: Meilleur titulaire.
21: On prendrait Samba.
18: Alors la question maintenant, c'est le numéro 3. Il y a Chevalier, où est-ce qu'on rappelle?
22: Hugo Lloris, bien sûr, Hugo Lloris. Et il a beaucoup d'expérience avec l'équipe de France.
23: Défenseur, Jules Koundé.
22: Upamecano, il est pas mal.
24: Jonathan Clauss.
18: Non.
25: Mal Augusto.
26: Moi, je dirais Saliba aussi.
23: Milieu de terrain.
27: Warren Zaïre-Emery.
28: Polyvalent, partout.
18: Gros joueur.
29: Il a tout dit, mon camarade.
22: Griezmann au milieu de terrain, ça va chauffer.
30: Tu dis que des dégâts.
22: N'Golo Kanté.
18: Kanté, sécurité.
31: Je rappellerai Kanté aussi.
32: Ah oui, Kanté, parfait.
33: Oui.
34: Il est petit, il est gentil, il va bouffer Léo Messi.
35: Il faut qu'il y soit.
34: N'Golo Kanté.
23: Attaquant.
35: Barcola.
22: C'est Barcola.
23: Ousmane Dembélé.
35: Je suis d'accord.
22: Doué.
23: Kylian Mbappé.
18: Olysée, ça c'est validé.
35: Sûr. Obligatoire.
18: Est-ce qu'on prend Thauvin?
22: Non.
25: Mieux vaut pas.
26: On l'oublie, Giroud. Et ouais, ben moi je veux Gigi, moi, dans l'équipe.
18: Hein. Avec une équipe comme ça, on va jusqu'où?
22: On va en finale et on gagne la Coupe du Monde. Hein.
25: Bien sûr, ouais, je suis d'accord.
36: Ramenez la coupe à la maison.
26: On prendra la 3e étoile.
36: On est ensemble.
37: En route pour la Coupe du Monde.
1: Il est 13h13 à l'écoute de ma France.
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1: Et on commence ce tour des régions à Caen, où le ministre de la Justice, Gérald Darmanin, a présidé il y a quelques instants une cérémonie d'hommage en mémoire des deux agents pénitentiaires tués il y a 2 ans, jour pour jour, par un commando lourdement armé lors de l'évasion sanglante de Mohamed Amra. C'était au péage d'Incarville, dans l'Eure. 3 autres agents avaient été grièvement blessés dans cette attaque, et parmi les rescapés, l'un d'eux a accepté de s'exprimer, Nolwenn Lejeune, par la voix de son avocat.
0: Parler dans un micro, c'est encore impossible pour lui, s'excuse son avocat. C'est donc ce dernier, Romain Léandri, qui va porter la parole de son client, vivant mais marqué à vie par une scène d'une violence effroyable dont chaque seconde reste gravée en lui.
3: Il se souvient de tous les détails, surtout des événements marquants, tels que des images, tels que des bruits, tels que des sons.
0: Il en garde des séquelles physiques et psychologiques qui font qu'il est toujours en arrêt de travail. Ceux qui l'ont aidé à tenir, ce sont bien sûr tous ses proches. C'est aussi sa capacité à garder la tête froide face à Amra et son commando.
3: C'est quelqu'un qui a toujours cru en l'institution judiciaire. Il n'est pas rempli de haine, il n'est pas rempli d'une idée de vengeance. Il est dans un esprit de reconstruction et de soif de vérité.
0: Ces derniers mots sont pour les pompiers, les 3 pompiers de Louviers qui sont intervenus après l'attaque. Sophie, Benoît et Alexandre, 3 pompiers sans qui, glissent-ils sobrement, la tournure aurait été différente.
1: Nolwenn Lejeune pour ici, Normandie, Caen. En Champagne, on illustre la fermeture définitive des magasins Minelli, une marque fondée en 1973. À Reims, la boutique située en plein centre-ville va donc fermer ses portes, comme tous les autres points de vente du chausseur, le 30 mai prochain. C'est une annonce accueillie avec tristesse par les clients et par les autres commerçants rémois. Emma Jacob.
4: D'ici là, la boutique écoule ses stocks, moins 60% sur tous les articles. Karine a reçu un mail de Minelli le matin même et ressort du magasin avec 2 paires.
5: J'ai même demandé si les usines arrêtaient vraiment et elle me dit oui, tout arrêtait et je trouve ça vraiment dommage. On avait la qualité et encore une fois, encore une entreprise qui disparaît.
4: Devant la boutique rémoise, la seule de la Marne et des Ardennes, Isabelle, elle, apprend la nouvelle de la fermeture.
7: C'est une enseigne de ma jeunesse en fait. Ouais, ça fait drôle de savoir que ça va s'arrêter.
4: Et ça fait drôle aussi aux autres chausseurs du centre-ville. Marie a ouvert sa boutique de chaussures pour hommes, femmes et enfants il y a 2 mois, juste à côté de Minelli.
8: On n'est jamais satisfait quand on a des voisins qui ferment. Quand il y a de la concurrence, c'est très important aussi. Hein, c'est ça qui fait tourner les boutiques. C'est des institutions qui tombent, donc on se demande où on va aussi.
4: Le plus gros concurrent aujourd'hui, rappelle Mélanie Vendeuse, s'appelle Internet.
9: C'est sûr que l'intérêt, il est de se dire ben, on ne prend pas la voiture, on reste chez soi, on est derrière son écran, on renvoie quand ça ne va pas. Il faut qu'on arrive à reconquérir par le conseil. Qui a un vrai plus, une vraie différence.
4: Plusieurs chausseurs rémois expliquent avoir déjà mis en place cette reconquête de la clientèle, avec la possibilité de commander en ligne, puis de venir essayer en magasin, ou encore la location de chaussures pour quelques semaines seulement.
1: Et puis si vous aviez l'intention de profiter de ces week-ends prolongés pour faire du jardinage, eh bien sachez que l'utilisation d'outils bruyants est encadrée. Le dimanche par exemple, le créneau pour les tondeuses, les broyeuses ou les rotophiles est limité à 2h le matin. C'est un arrêté préfectoral qui fixe cette règle. Illustration en Charente avec Pierre Marsat pour ici La Rochelle.
20: À Ansac-sur-Vienne, à côté de Confolens, tout est très clair. L'information est diffusée dans les boîtes aux lettres des habitants, le petit journal municipal et même sur les réseaux sociaux. Le maire, Fabrice Audouin, applique la loi tout en permettant d'avoir un petit créneau le matin.
24: Les jours fériés sont comme les dimanches, effectivement. On a le droit de tondre, tailler les, enfin tout ce qu'on peut faire comme bruit, de 10h à midi, de façon à laisser les gens tranquilles chez eux, sur leur terrasse, surtout quand on arrive à cette saison. Ça reste un arrêté préfectoral, où la commune pourrait éventuellement aller plus loin, mais bon, je ne l'ai pas fait, je le laisse au niveau préfectoral. Je pense que c'est déjà pas mal, ça laisse une petite autorisation, 10h midi, et voilà, c'est bien.
20: Sur la place de la mairie, quelques carrés d'herbe enjolivent le cadre de vie, l'herbe est bien tondue, sans doute en semaine. Un peu plus loin sur le parking, Daniel Tremblay vient jeter quelques bouteilles en verre dans le conteneur. Il habite Limoges où il tond sa pelouse en semaine. Il vient en sac rendre service à ses parents âgés et fait du jardinage aux heures autorisées.
25: Ben, je pense que c'est une bonne chose. L'après-midi, les gens veulent leur liberté et puis le calme. Même à la campagne, je pense que les gens ont le temps de le faire dans notre créneau. Je le fais pour mes parents, ils sont très âgés. Ben, je le fais en dehors de ces périodes.
20: Et monsieur le maire Fabrice Audouin donne l'exemple. C'est lui qui tond sa pelouse chez lui et il s'interdit d'aller au-delà des horaires imposé.
1: Pierre Marsat pour ici La Rochelle, il est 13h17 sur ici. Merci de votre écoute en ce jour de l'Ascension.
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1: Et en ce week-end prolongé dans Ma France, en dehors d'une météo peu réjouissante, on vous invite au grand air, à la nature, à la déconnexion. Bienvenue pour ce week-end à rallonge qui fait les affaires des gîtes de France, plein à 82% pour ce pont de l'Ascension. Bonjour Solange Escure.
6: Bonjour et merci pour votre invitation.
1: Ben merci de nous parler de ces gîtes de France dont vous êtes directrice nationale du réseau. Bien des valeurs plébiscitées selon Gescure pour ces gîtes avec un tourisme d'authenticité, avec une proximité avec l'habitant. Ces valeurs-là, vous les mettez en avant et elles rassurent aussi beaucoup de touristes.
6: Exactement, nous portons des valeurs depuis que notre marque existe, depuis près de un peu plus de 70 ans. Donc chez Gîtes de France, c'est à la fois un hébergement de qualité régulièrement visité, avec un classement qui va de 1 à 5 épis pour pouvoir convenir à l'ensemble des budgets, mais c'est surtout une relation humaine très forte, c'est-à-dire des propriétaires qui vont accueillir dans leur maison et qui vont faire découvrir aux vacanciers toutes les richesses de leur territoire, de leur terroir, et donc des vacances nature, des vacances au vert et des vacances qui font du bien.
1: Et un sens du partage, hein, vous commencez de le dire, pas de boîte à clés, il n'y a pas de côté impersonnel. Parmi votre exigence et vos exigences d'ailleurs dans ce label Gîtes de France, il y a cette présence.
6: Exactement. L'accueil, ça fait partie de nos valeurs fondatrices en fait, qui était d'accueillir dans un hébergement par le propriétaire de l'hébergement, faire revivre des maisons dans des territoires en milieu rural avec donc cet accueil personnalisé du propriétaire qui va pouvoir échanger sur les produits à découvrir, conseiller la ferme où on va trouver le bon fromage, où on va trouver les bons produits du terroir. Donc c'est bien plus qu'un hébergement, c'est à la fois un hébergement de qualité avec un bon rapport qualité-prix, mais également cette découverte et ces vacances pour tous.
1: Oui, vous parliez de produits locaux, du terroir justement. Parmi ces valeurs au cœur des Gîtes de France depuis 70 ans maintenant, il y a cette promotion du patrimoine local. J'ajoute d'ailleurs que 84% de vos gîtes en France sont situés en milieu rural. Ça fait partie de l'identité revendiquée également selon Gescure.
6: Alors non seulement de l'identité, mais c'est également en fait un apport économique pour les territoires et pour ceux qui vivent dans les territoires. Je pense aux artisans, je pense aux commerçants. Chaque année, nos propriétaires, soit en créant un hébergement, soit en rénovant ou en améliorant leur hébergement, en fait, apporte à l'économie des territoires, donc les artisans. Donc c'est un cercle vertueux, il y a de la consommation également. Et puis, pour les collectivités, c'est également des recettes pour nos territoires ruraux. Et donc, on contribue fortement. Hein. Globalement, c'est un peu plus de 2 milliards d'euros de retombées économiques pour les territoires. Oui. Donc, une présence forte et une économie importante.
1: Les chiffres vont bien. En effet, 28 millions de nuitées enregistrées pour ces Gîtes de France et 36% de nouveaux hébergements en un an. On va y venir, en dehors de toutes les garanties que vous apportez aux hôtes et qui expliquent cette attraction. Des milliers de nouveaux venus qui ont donc décidé de se jeter dans le grand bain et de participer, je pense à Brun parce que je pense à Epi, et de participer justement à cette communauté des Gîtes de France. Exemple en Bourgogne, Luc Chemla.
10: À 74 ans et après une carrière dans l'énergie, Gérard Caillot s'est lancé en mai dernier dans l'aventure. Tout est parti d'un héritage, la maison familiale située à Nuit-Saint-Georges en Côte d'Or, que le retraité a ensuite racheté à ses frères et sœurs.
11: C'est une vieille maison vigneronne, bourguignonne, qui date de 1760 et quelques autres, 120 mètres carrés avec trois chambres.
10: Avec en plus vue sur les vignes, l'idée d'en faire un gîte lui est venue dans un second temps.
11: On voulait rénover la maison, on a commencé à faire des travaux, et qui sait faire des travaux, bah autant essayer de les amortir un petit peu avec un gîte, donc ça permet de faire vivre la maison, d'aider les petits-enfants indirectement.
10: Cette activité apporte un complément de revenus, environ 2000 euros bruts par mois, surtout que le label Gîtes de France attire les vacanciers. D'ailleurs, si le nombre de demandes pour rejoindre le réseau ne fait qu'augmenter, c'est également parce qu'il propose un accompagnement personnalisé pour répondre par exemple aux questions des novices du secteur. Au total, 43 000 propriétaires font aujourd'hui partie du réseau Gîtes de France.
1: Solange Escuret est avec nous, directrice nationale de ce réseau des Gîtes de France. C'est un réseau qui ne cesse de s'accroître et vous mettez d'ailleurs en avant et en valeur sur le site des Gîtes de France des nouvelles pépites pour les vacances d'été, notamment Solange.
6: Oui, nous avons beaucoup de nouveaux hébergements, des propriétaires qui viennent chercher la réassurance de la marque, l'accompagnement dont vous parliez dans le reportage, puisque nous sommes présents dans chaque département avec 92 agences et nos chargés de développement vont visiter chaque hébergement, vont conseiller le propriétaire sur son positionnement tarifaire, sur l'aménagement de son hébergement, sur la décoration. Donc, notre grande force et notre plus-value, c'est vraiment cet accompagnement permanent du propriétaire. Il n'est pas seul avec sa location. Compte tenu de la concurrence accrue, c'est important qu'on puisse l'accompagner, l'aider et qu'il puisse se positionner au mieux pour que son hébergement soit le mieux loué, bien sûr.
1: Et on accueille justement sur les antennes d'ici votre réseau de proximité et dans Ma France, l'un de ces nouveaux propriétaires qui a rejoint le réseau des Gîtes de France. Bonjour Jérémy Barré.
12: Oui, bonjour Wendy, bonjour Madame Lescure.
1: On vous retrouve avec grand plaisir parce que vous faites partie des pépites que Gîtes de France met en avant. J'ai pas d'action chez vous, je découvre simplement les images du lieu que vous avez réhabilité, rénové, que c'est absolument magnifique. Décrivez-nous, on est sur les bords de Seine, près de Val-de-Reuil, dans l'Eure.
12: Voilà, tout à fait, nous sommes sur la commune de Pose, un village marinier situé donc à l'est de l'Eure, sur les méandres de la Seine, juste avant le barrage de Pose. Nous avons réalisé

0: maison de notre voisine. Mmh. Et nous avons eu cette belle opportunité immobilière de pouvoir acheter cette maison et d'en créer un gîte. Voilà, depuis 2024.
1: C'est un très grand coup de cœur parce que vous avez pensé cette maison aussi comme un lieu de nature idéal avec un accès direct à la Seine pour les amateurs de pêche. Et on est vraiment dans la déconnexion que je décrivais en début d'émission. Peu importe la météo, on est ailleurs.
0: Exactement. Nous avons aujourd'hui, par exemple, une famille qui sont arrivées avec un bateau, qui l'ont mis au ponton et qui profitent tous les jours, en ce moment, de la pêche sur la Seine. Et c'est vraiment très, très, très joli à voir et vraiment, c'est une famille très agréable.
1: Solange, vous pouvez réagir à ce que nous dit Jérémy Barré parce que voilà, il a été accompagné par justement l'un de vos employés aguerri sur ce sujet-là pour réaliser au mieux les meilleures prestations pour que ça rentre dans les cadres de Gîtes de France et que tout soit bien en règle, Solange.
2: Oui, tout à fait. Bonjour Jérémy et merci d'avoir rejoint Bonjour. Le réseau. Donc nous accompagnons effectivement, et ce que je vous disais précédemment, nous avons des experts dans chaque département oui. qui sont là pour aller visiter les maisons, pour conseiller les propriétaires sur la partie aménagement, faire en sorte que l'hébergement corresponde au mieux aux attentes actuelles des vacanciers. Et c'est vraiment la force de notre marque et de notre réseau, c'est cet accompagnement personnalisé pour chaque propriétaire et qui continue tout au long de sa durée de mise en location de l'hébergement, en fait. On est toujours là pour lui le conseiller sur les aspects juridiques, fiscaux. Et puis également, Gîtes de France défend les intérêts des propriétaires au quotidien, fait en sorte que leur activité soit la plus intéressante pour eux et surtout qu'elle leur apporte en fonction de leurs besoins, un revenu complémentaire.
1: Bien sûr.
2: Et n'oublions pas cette sauvegarde du patrimoine bâti qui est très très importante.
1: Aussi, Jérémy Barré, que vous demande en échange, parce que ça peut intéresser bien sûr beaucoup de propriétaires qui sont à l'écoute aussi, que vous demande en échange Gîtes de France ?
0: Eh bien, écoutez, ce qu'il nous demande, c'est d'être accueillant, de pouvoir proposer un hébergement propre et accessible à tous, avec les qualités de tout ce qu'il faut dans un logement de vacances aussi, surtout privilégier l'accueil bien évidemment d'être présent le jour de l'arrivée des clients.
1: Bien sûr, mais il n'y a pas de contrepartie économique. Comment fonctionne
0: la contrepartie économique, eh ben c'est juste comment expliquer, Madame Lescure va.
1: Allez-y, Solange Lescure. Voilà, pour être tout à fait clair et transparent avec ceux qui seraient intéressés.
2: Tout simplement, il y a une cotisation pour faire partie de la marque Gîtes de France.
1: Hein,
2: donc, une cotisation qui est versée à l'association départementale. Et ensuite, une commission qui, en moyenne, sur le territoire, est de 13%, qui est prise sur chaque contrat de location fait par la marque.
1: Je voudrais aussi
2: ajouter le fait que nos hébergements dans nos territoires ruraux ont remplacé une partie de l'hôtellerie traditionnelle familiale
1: c'est vrai.
2: Que l'on connaissait et qui a totalement disparu de nos territoires ruraux.
1: Mais qu'on donc reste dans ce côté maison de famille, voilà ce que vous disiez aussi, dans cette humanité. Solange Lescure, merci, directrice nationale de ce réseau des Gîtes de France et merci pour cette belle illustration dans l'Eure, sur les bords de Seine, près de Val-de-Reuil. Comment s'appelle votre maison si on veut la retrouver sur Gîtes de France, Jérémy ?
0: L'écrin des bords de Seine.
1: L'écrin des bords de Seine, qui porte bien son nom, comme d'autres pépites mises en valeur, ce lodge éco-conçu dans le Puy-de-Dôme, ce gîte XXL pour les grandes tribus dans le Tarn-et-Garonne, ou cette villa dans la Pinède landaise à Cap-Breton, avec cette offre de nature parfois très accessible, classement par épi, vous le savez, une gamme de prix très large, de 1 à 5 épis. Merci à vous voilà pour ce petit week-end en votre compagnie.
2: Merci
1: tous les
2: beaucoup.
1: Deux. Et restez à l'écoute de votre réseau de proximité. L'info locale, c'est à suivre. Merci à tous.
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2: Ce dimanche, un rendez-vous incontournable vous attend pour la fête de la fraise et des fleurs à Vert. Annie Chanreau, co-présidente de Vert Festivité, nous en parle.
3: Eh bien, ce sont tous nos producteurs de fraises et cette année, nous en aurons 18 à 20. Mais nous avons aussi le marché aux fleurs, avec cette année une quinzaine d'horticulteurs, le marché gourmand avec des producteurs locaux, un marché d'artisanat. Au total, nous avons plus de 140 exposants avec les stands de restauration, beaucoup de food trucks. D'autre part, nous avons un vide-grenier et l'école hôtelière qui sera là, qui fera des démonstrations culinaires. Nous avons cette année les échassiers de Bazas. Nous avons aussi un défilé d'oies guidé par un chien de troupeau.
2: Et bien sûr, la tarte géante de 12 mètres carrés qui cette année sera ovale. Elle comprendra 250 kg de fraises.
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0: Bonnie Tyler, vous écoutez la première radio de Dordogne. Bon après-midi tout le monde.
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0: Et j'espère que vous profitez correctement de ce jour férié, que vous êtes à la maison en train de vous reposer, en train de profiter de la playlist Ici Périgord. On aura Renaud, La Mère à Titi et Florent Pagny, La Dernière Chanson du Monde, avant de retrouver Julien Pellet qui part à votre rencontre. Cette fois-ci, il est aux côtés de Michel Rafalovic. Il a été maire de Coux et Bigaroc pendant 25 ans, une aventure au service de sa commune de cœur qui a démarré dans les années 95, dans une époque où les communautés de communes n'existaient pas encore. Souvenir qu'il partage dans un instant au micro de Julien Pellet.

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1: Oui, bonjour, je suis Michel Rafalovic, maire du Coux-et-Bigaroc pendant 25 ans, de 95 à 2020.
2: Bonjour Michel, vous avez été militaire de l'armée française et vous avez beaucoup voyagé?
1: Oui, j'ai beaucoup voyagé puisque j'ai déménagé 17 fois en 26 ans, avec des séjours en Allemagne, en Afrique, divers séjours donc où j'ai fait des rencontres hyper intéressante, bien entendu. Et je reviens ici en 94, en sachant que mon épouse était déjà ici, puisqu'elle avait repris le golfe de l'Olivarie. Donc, moi, j'avais envie de m'investir. Donc, j'ai pas dit oui tout de suite, mais je l'ai dit rapidement oui.
2: Il y avait plus de vie en 95 ou il y en a plus maintenant?
1: Ah, je pense qu'il y avait quand même un peu plus de vie à l'époque, parce que les jeunes se déplaçaient beaucoup moins. Donc, il y avait notamment un club des jeunes qui marchait formidablement bien, alors que maintenant, ben, les jeunes, ils ont tout de suite un véhicule, ils s'en vont, ils vont à droite, à gauche, ils sont... Par contre, il y a toujours de la vie, puisque je crois que sur le Coux, il doit y avoir encore 16 associations, je crois. Le tabac qui était la richesse de la commune. Il faut le savoir, c'était la richesse de la commune. Je crois que dans le département, on devait être là, d'après ce que m'avait dit un vieux monsieur qui habitait pas loin d'ici, il m'avait dit qu'on devait être la deuxième commune du département en nombre de planteurs de tabac. Donc, vous voyez, c'était quand même relativement important. C'est ce qui a fait la richesse de la commune.
2: Vous êtes élu donc en 95 et bien avant que les communautés de communes soient officialisées sur le territoire français, vous avez décidé, en tant que maire du Coux-et-Bigaroc, déjà de créer une synergie avec d'autres communes, Saint-Cyprien, Siorac, Audrix. Pourquoi il y avait cette envie de se rassembler?
1: Cette communauté de communes avait déjà été envisagée par les municipalités précédentes, et notamment les maires du Coux, enfin les maires des communes que vous venez de citer. Et donc nous, on l'a mise en œuvre avec des statuts, peu de personnel, puisqu'on n'avait pas de personnel du tout, on faisait tout nous-mêmes. Nous étions 4 maires et 4... je crois qu'on s'y est communautaire, donc on faisait tout. Il fallait faire des économies à l'époque, comme toujours. Le but d'un maire, c'est quoi? C'est que les gens vivent bien sur leur commune. Et pour ça, malheureusement, ben, il faut toujours avoir un petit peu d'argent. Nous étions, je crois, la première communauté commune du Périgord Noir, en 95, et après, très rapidement, tout le monde s'y est mis, quoi, parce que tout le monde avait bien compris que les petites communes, notamment, ne pouvaient plus rester toutes seules. Les petites et les grandes, d'ailleurs, c'était exactement pareil.
2: Et aujourd'hui, on l'appelle la communauté de communes de la Vallée, elle regroupe 22 communes, c'est cette communauté de communes que vous avez présidée?
1: 22 communes, voilà, oui, c'est ça.
2: Est-ce qu'on a plus de pouvoir en tant que maire d'un village ou en tant que président de communauté de communes?
1: Alors, il y a beaucoup de décisions, puisque nous avions pris énormément de compétences.
2: D'accord.
1: Mais nous avions la compétence scolaire, toute la voirie, tout ce qui est assainissement, c'est la communauté de communes. Donc, effectivement, les décisions se prennent un petit peu à un niveau supérieur, mais ce qui n'empêche que chaque maire a son mot à dire, je vous le garantis, ils le disent leur mot, les maires, ils le disent.
2: Merci Michel.
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0: Lewis Capaldi, wish you the best. Dans quelques minutes, on fera le point sur l'actualité avec le journal de 14h. Avant ça, je vous propose Axel Red, vous bougez pas. C'est son titre Ma prière.
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1: Et il est 14h, bon après-midi, à l'écoute de la première radio de Dordogne. On fait le point sur l'actualité avec le 90 secondes, les infos en France et partout dans le monde, aux côtés de Marine Legénie.
2: En France, tous les cas contacts sont testés négatifs à l'hantavirus. Annonce de la ministre de la Santé, Stéphanie Rist, sur le réseau social X. Par mesure de précaution, ces 26 personnes sont toutes placées en isolement hospitalier et continueront à être suivies médicalement et à être testées 3 fois par semaine. Deux nouvelles plaintes déposées contre Patrick Bruel. Une masseuse qui accuse le chanteur d'agression sexuelle en juillet 2019. La seconde tentative de viol pour des faits remontant au printemps 2010 au domicile de Patrick Bruel à Neuilly-sur-Seine. Les deux femmes avaient déjà porté plainte en 2019, des procédures classées sans suite à l'époque. On apprend la disparition de Sophie Garel à l'âge de 84 ans, animatrice radio emblématique des années 70-80. Elle a également été chroniqueuse dans plusieurs émissions de Laurent Ruquier, comme On a tout essayé sur France 2. Sophie Garel, également la compagne de l'acteur et réalisateur Jean-Yann. Vous êtes nombreuses et nombreux sur les routes aujourd'hui à l'occasion du pont de l'Ascension et un pic de bouchons de 1340 km cumulés relevé tout à l'heure par Bison Futé. 16 ans après le psychodrame de l'équipe de France à la Coupe du Monde 2010, Netflix diffuse un documentaire sur la grève des joueurs. Ça s'appelle Le Bus, les Bleus en grève. Et ça fait beaucoup de bruit. L'ex-sélectionneur Raymond Domenech se dit meurtri et trahi. La Coupe du Monde 2026, cette fois, est Didier Deschamps qui va lever le voile sur la liste des 26 bleus dans le 20h de TF1 ce soir. Une dernière sélection pour le sélectionneur en poste depuis 2012.
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1: Et la pluie qui restera chez nous au moins jusqu'à dimanche, si on en croit les prévisions de Météo France. Les températures actuellement, elles sont autour des 13 degrés sur Périgueux, 13 à Brantôme, à Vert ou encore sur le secteur du Bugue. Pour demain, vendredi, ce sera un temps à peu près identique, hein, à savoir quelques averses dans la matinée. On peut tout de même espérer des rares éclaircies dans l'après-midi, mais essentiellement donc des averses avec des températures de 15 degrés prévues par Météo France sur le secteur de Périgueux, 15 attendus à Montignac, au Bugue, à Sarlat ou encore à Nontron et à Mareuil.
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0: Le groupe U2, I Still Haven't Found What I'm Looking For dans votre playlist. Ici Périgord, bon après-midi.
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0: Et après ce long titre en anglais avec U2, je propose trois chansons françaises à la suite dans votre playlist. On aura Daniel Lavoie, Il s'aime, Gérard Blanc, Du soleil dans la nuit. Et mon petit coup de cœur du moment, Escroc, c'est signé Marine.

0: vous emmène dans quelques minutes à la petite salle de Carve. La compagnie Les Igolos propose Octologo entre théâtre et chanson. On vous en parle dans le prochain quart d'heure.
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0: Périgord noir. Il y a pas mal de choses à faire en ce moment, comme demain 20h30 à la petite salle de Carve. La compagnie Les Igolos propose Cthologo entre théâtre et chanson. À Méral, il y a une visite de la ferme avec démonstration de pain à l'ancienne, suivie d'une soirée apéro-concert avec le groupe Badalkan à partir de 14h30 à la ferme La Chèvre et le Chou. À Alas les Mines, du cinéma avec Flo le chat qui n'avait plus peur de l'eau, des Jens Zibalodis. C'est à 19h à la salle des fêtes. Ensuite, des rendez-vous pour samedi. À Dôme, par exemple, il y a un concert théâtralisé avec piano en forme de poire à 20h30. Ce sera à la salle de la Rode. À Belvès, il y a une conférence sur les compositrices de l'ombre à la lumière à 17h à la salle de l'ABC, avenue Paul Crampel. Et puis enfin, à Villefranche-du-Périgord, le festival de théâtre amateur vous propose Tranche de vie 2025 par la troupe Luz Galapian.
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0: vous écoutez la première radio de Dordogne, Pino D'Angio dans votre playlist. Avant de retrouver Sandra in the Heart of the Night, on aura Amir à l'imparfaite et Richard Marx avec Writer Waiting. Tout ça, ça arrive dans le prochain quart d'heure. Et puis après, on fera un point sur l'actualité. C'est le journal de 15h qui arrive.
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1: Et il est 15h. Bon après-midi tout le monde. On profite ensemble de ce jour férié et on fait un point sur l'actualité avec Marine Le Génie, le 90 secondes.
2: Deux nouvelles plaintes déposées cette semaine contre Patrick Bruel pour agression sexuelle et tentative de viol. Deux femmes qui avaient déjà porté plainte en 2019, procédure à l'époque classée sans suite. Exactement 2 ans après l'attaque du péage d'Incarville, Gérald Darmanin a rendu hommage aux 2 agents pénitentiaires tués et aux 3 autres blessés lors d'une cérémonie à Caen. Il y a 2 ans, la France a été blessée en son cœur, a déclaré le ministre de la Justice, évoquant une cicatrice sans doute jamais refermée. Fin de citation. Des nouvelles rassurante de l'antivirus en France. Les 26 cas contacts sont testés négatifs, annonce la ministre de la Santé, Stéphanie Rist. 4 étaient sur le bateau foyer du virus. Les autres avaient pris l'avion avec une néerlandaise morte de ce virus. Tous restent à l'isolement à l'hôpital. Une Française de plus de 65 ans est toujours elle en réanimation dans un état critique à l'hôpital Bichat à Paris. 10 ans après le crash d'Égyptair et la mort de 66 personnes, dont 15 Français, la perspective d'un procès s'éloigne. Le parquet de Paris demande d'un non-lieu général, estimant que c'est un incendie déclenché par la rencontre d'une fuite d'oxygène et d'une source de chaleur inconnue dans le cockpit qui a entraîné l'accident. Une rave party tente de s'installer en Lozère, à Saint-Privat-du-Four. Les forces de l'ordre sont sur place. Environ 200 véhicules sont en route. La préfecture demande d'éviter le secteur. Et puis c'est la dernière de Didier Deschamps ce soir. Dernière sélection, dernière liste, celle des Bleus, retenue pour la Coupe du Monde 2026. Il sera l'invité du 20h de TF1.
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1: On fait le point sur le temps en Dordogne, notamment pour les prochains jours. Pour aujourd'hui, vous l'avez vu, c'était un petit peu gris. Pour demain, normalement, Météo France nous annonce quelques rayons de soleil, en tout cas dans l'après-midi. Le matin, on aura le droit à quelques averses un petit peu partout sur le département. 11 degrés à Périgueux, 11 à Brantôme, à Ribérac. Pour demain après-midi, donc du soleil normalement, hein, selon le prévision de Météo France, et des températures de 15 degrés attendues à Périgueux, à Brantôme, 15 sur le secteur de l'Allinde, à Bergerac ou encore à Montpon-Ménestérol.

0: Like a Prayer, Madonna dans la playlist ici Périgord.
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0: Samedi 23 mai, direction Jumiac-le-Grand, la communauté de communes Périgord-Limousin organise une nouvelle édition de Famille en Fête. On vous détaille tout ça après Jérémy Frérot et son titre Adieu.

0: également Rose Lawrence avec Africa et Michel Berger, Diego, Libre dans sa tête. Tout ça, c'est calé. Vous bougez pas, on s'occupe de tout. C'est dans le prochain quart d'heure.
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1: Samedi 23 mai, direction Jumiac-le-Grand, où la communauté de communes Périgord-Limousin organise une nouvelle édition de Famille en Fête à la salle de la Pépite, une après-midi entièrement gratuite, de 13h30 à 17h30, autour d'un mot d'ordre: créer, réparer, réutiliser et s'amuser. Au programme, il y en a pour tous les âges, avec des marionnettes géantes en déambulation musicale, des grands jeux en bois, un parcours de motricité, une initiation au rugby, des ateliers éco-créatifs, fabrication de papier, tissage, maquillage, animation de vélo et un vide ta chambre pour donner une seconde vie aux jeux et aux vêtements. À 15h, une balade racontée vous emmène en 2050 au cœur du Périgord Limousin. C'est sur inscription. On vous laisse évidemment le numéro au standard d'ici Périgord. La journée se termine à 17h30 avec le spectacle La Goutte d'eau de la compagnie Giraffe. Famille en fête, samedi 23 mai à Jumiac-le-Grand.

0: Oui, Olarwan,
1: Jimmy Cliff. Vous écoutez ici Périgord, Nora Black, Wonderful Life, Charles Doré avec Famille ou pas famille et Mécano, son classique Une femme avec une femme. Ça arrive dans le prochain quart d'heure avant de retrouver les informations de 16h et Bernard Guyot pour la suite de cette émission. Bon après-midi.
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1: Et il est déjà 16h, bon après-midi à l'écoute d'ici Périgord. Le 90 secondes avec Marine Legénie, les infos en français partout dans le monde.
2: Dans le Finistère au Conquet, deux personnes sont mortes noyées lors d'une séance de longe côte ce matin. Cinq autres du même groupe sont hospitalisées. Toutes les victimes ont entre 60 et 75 ans. Les détails sur ici.fr. De nouvelles plaintes déposées contre Patrick Bruel, une masseuse qui accuse le chanteur d'agression sexuelle en juillet 2019. La seconde femme l'accuse de tentative de viol pour des faits remontant au printemps 2010 au domicile de Patrick Bruel à Neuilly-sur-Seine. Les deux femmes avaient déjà porté plainte en 2019, des procédures classé sans suite à l'époque. C'est une bonne nouvelle face au risque de propagation de l'antivirus en France. Les 26 personnes identifiées comme cas contact de la néerlandaise décédée ont été testées négatives, annonce de la ministre de la Santé sur X. Par mesure de précaution, elles sont toutes placées en isolement hospitalier et continueront à être suivies médicalement et à être testées trois fois par semaine, précise Stéphanie Rist. 16 ans après le psychodrame de l'équipe de France à la Coupe du Monde 2010, Netflix diffuse un documentaire sur la grève des joueurs. Ça s'appelle Le bus, les bleus en grève. Et ça fait beaucoup de bruit. L'ex-sélectionneur Raymond Domenech se dit meurtri et trahi. La Coupe du Monde 2026, cette fois, est Didier Deschamps qui va lever le voile sur la liste des 26 bleus dans le 20h de TF1 ce soir. Une dernière sélection pour le sélectionneur en poste depuis 2012. Et puis, on a appris la disparition de Sophie Garel à l'âge de 84 ans, animatrice radio des années 70 et 80. Elle a également été chroniqueuse dans plusieurs émissions animée par Laurent Ruquier.
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5: Depuis ce matin, eh bien, les nuages se déchirent et laissent passer parfois quelques rayons de soleil. C'est le cas actuellement, même si nous pouvons avoir quelques averses. Elles devraient être rares en fin de journée. Et du vent est bien présent jusqu'à 55 km/h localement. Les maximales sont fraîches, 13 à 15 degrés. Ce sont des températures qui se situent localement très en dessous des valeurs normalement observées en cette période. Jugez plutôt 13 degrés seulement à Busserolles, 14 à Savignac-les-Églises, 15 degrés si vous êtes du côté de la Force ou de Vézac. Alors le ciel cette nuit sera encore couvert, de petites pluies sont même parfois possibles et ce n'est qu'en fin de nuit que les nuages deviendront un petit peu moins nombreux et le temps plus sec. Et pour demain vendredi, 5 à 7 degrés au lever du jour, un ciel encore nuageux le matin, quelques gouttes encore qui peuvent se produire, sinon l'après-midi enfin le temps sera sec et les éclaircies vont revenir, les maximales seront encore fraîches, 14 à 17 degrés.
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0: faudrait que pleuve l'amour. Ah, ça pleut, hein. C'est Pascal Obispo et Francis Cabrel.
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0: Bonjour, bonjour. Je vous accompagne et j'en suis ravi tout au long de cette fin d'après-midi. Nous sommes le 14 mai, jour férié pour certains. En tout cas, c'est un anniversaire. Alors, 14 mai 1897, c'était Sidney Bechet, le célèbre clarinettiste, saxophoniste, compositeur de jazz, qui naissait à la Nouvelle-Orléans aux États-Unis et qui décédera le même jour, un 14 mai 1959. Le footballeur et capitaine du Paris Saint-Germain, Marquinhos, lui, a aujourd'hui 32 ans. Mark Zuckerberg, l'informaticien, le chef d'entreprise américain, le cofondateur de Facebook en 2004, eh bien, lui, il a 42 ans aujourd'hui. Le chanteur Jean-Baptiste Guégan, la fameuse voix de Johnny, il a 43 ans. L'humoriste Florent Peyre a 46 ans. La journaliste Caroline Roux, la présentatrice emblématique de C'est dans l'air sur France 5, celle qui a refusé le 20h de France 2 en juin 2025 pour rester fidèle à l'émission qu'elle considère comme d'utilité publique, eh bien, cette journaliste Caroline Roux a 54 ans. Patrick Bruel, qu'on ne présente plus, a 67 ans. L'animateur et médecin Michel Simès a 69 ans. Et enfin, le réalisateur George Lucas, le créateur des sagas Star Wars ou Indiana Jones, a 82 ans. On ouvre la parenthèse occitane, comme chaque jour à cette heure-ci, pour vous préciser que dimanche à 11h, dans Maïtaché, Maïtaport, votre magazine dominical en oc, l'invité de Nicolas Poche est Laurence Salès. Elle est chargée de projets culture occitane et coordinatrice du programme départemental par Rage Doc. Et d'ailleurs, au sein de l'agence culturelle départementale d'Ordonne-Périgord, elle viendra nous présenter le festival par Rage Doc. Et d'ailleurs, et cette année encore, la culture occitane ouvre grand ses portes au monde avec de la musique subsaharienne, électro-tunisienne, etc. Des rencontres artistiques éclectiques portées par le concept même de Paredge, ce terme des troubadours qui incarne le respect des différences et l'égalité entre les êtres. Ouf ! Allez, rendez-vous, ça sera le 23 mai au château de Bourdeil. Pour Loc Express de Laurent Labadie, le rendez-vous, lui, il est quotidien.
3: Adieu Bernard !
0: Adieu mon bon Laurent ! Allez, on vous écoute et on sourit chaque jour avec vous, Laurent.
4: T'es arrivé avant moi ?
5: Ben ouais.
4: Kumo Afa, j'ai parti avant tu. Comment tu as fait ? Je suis parti avant toi.
5: J'ai pris une eikurshido.
4: Une quoi ?
5: Une eikurshido.
4: Et en français, ça donne quoi ?
5: C'est un raccourci, une eikurshido.
4: On peut dire aussi une eikurshiero.
5: C'est féminin en occitan, comme beaucoup de jolis mots d'ailleurs. Eikurshi, raccourci, est un mot employé à toutes les sauces en occitan. Je me suis fait opérer de la hanche. Bon, le chirurgien m'a eikurshi la jambe. Il m'a raccourci la jambe. Depuis, je boite. Eikurshi, c'est rendre court. Vous l'avez bien compris ? Shayeituna, je suis étonné. Arredi olamashad, tu n'as rien dit à la réunion. Oh non, j'ai préféré eikurshir. Sinon, on y serait encore. Dans Astérix, le Gaulois, le chef du village, il s'appelle comment ? Abra Eikurshi. Eh oui, Abra raccourci. Ave nous amis.
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0: Le célèbre groupe Pink Floyd pour vous accompagner en cet après-midi où il ne fait pas beau, et on va essayer d'égayer tout cela avec trois chansons françaises à la suite. Juste avant que je vous dise que si vous êtes du côté de Bayac, cette commune dans le sud du département de la Dordogne, on est à 4 km de la Lande, et bien vous verrez passer la Couze par exemple. Alors on parlera de l'établissement français du sang qui organise une collecte de dons du sang, ça sera dans les prochaines minutes, mais je vous le disais, trois chansons françaises à la suite avec Étienne Dao, Vanessa Paradis et Alain Chamfort. Ça arrive juste après ça.
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1: Un geste simple, quelques minutes de votre temps et peut-être une vie sauvée. Demain, l'établissement français du sang organise une collecte de dons du sang à Saint-Pardoux-la-Rivière. C'est à la salle des fêtes de 9h30 à 13h. Donner son sang, c'est l'un des actes les plus utiles qu'on puisse faire. Les besoins sont constants toute l'année et chaque don peut aider jusqu'à 3 patients. Si vous n'avez jamais donné, c'est peut-être le moment de se lancer. Si vous donnez déjà régulièrement, eh bien merci. Et si vous hésitez encore, sachez que ça ne prend qu'une vingtaine de minutes, que c'est indolore et que le café et les biscuits vous attendent à la sortie. Allez, demain, c'est à la salle des fêtes de Saint-Pardoux-la-Rivière, de 9h30 à 13h, sans interruption. Le don du sang, c'est gratuit et sans rendez-vous. Venez, ils ont besoin de vous.
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0: Le Chant des Cygnes, c'était le groupe Indochine, et juste avant, c'était Elton John. Comment percer dans le monde du cinéma quand on ne coche pas toutes les cases? Eh bien, pendant que le monde du cinéma est à la fête sur la croisette, certains aspirantes à la Palme d'Or de la meilleure actrice sont restées sur le carreau, et Fred Ballard a voulu savoir pourquoi dans l'humour en tube.
1: J'ai fait un peu de cinoche hein, dans des rôles poignants avec une spécialité, pute morte de dos à contre-jour.
2: Oui, alors c'est tout le problème dans le milieu du cinéma. On vous met vite une étiquette et pour Douli, c'est pas la plus glorieuse. Mais bon, il faut jamais dire non. Parfois, il faut savoir commencer de dos pour finir face caméra.
1: Le réalisateur m'a appelé, il me dit « Ouais, Douli, il y a un rôle de pute morte, on a tout de suite pensé à toi. » J'ai dit « Mais y a pas pute vivante, non ?» À la rigueur, pute à l'agonie, non? Morte? Bon. J'ai même pas été payée, voilà. Pute morte, bénévole, j'adore ma vie.
2: Alors, c'est vrai que c'est peut-être pas avec ce genre de rôle qu'on finit en haut de l'affiche, avec une ville à pied dans l'eau, au Cap d'Antibes, mais il n'y a pas de saut métier hein, au cinéma, il suffit d'exploiter ses talents, même les moins évidents.
3: J'ai une très belle voix. Même que je préfère des milliards de dollars avec ma voix, si ça me tentait, en faisant des voix de porno japonais. J'ai dû en regarder hein, pour écrire cette blague-là.
2: Ah ben oui, mais on n'a rien sans rien dans ce métier. Hein. Il faut savoir sauter sur tout ce qui se présente, que ce soit japonais ou pas. Le monde merveilleux du cinéma n'a pas fini de séduire Rosalie Vaillancourt, qui grimpe au rideau aussi vite qu'elle grimpe les marches. Comme quoi le rire mène à tout, même au 7e ciel.
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0: You Gotta Be avec Desri. Si vous passez à Sainte-Trie, une commune limitrophe du département de la Corrèze, située à l'extrême nord-est du département de la Dordogne. Lors de la création des départements français, d'ailleurs, en 1790, cette commune a d'abord brièvement fait partie de la Corrèze, avant d'être rattachée en 1793, ainsi que 9 autres communes à la Dordogne. Eh bien, Sainte-Trie, il y a le troubadour Bertrand de Born, le célèbre troubadour des années 1100, début des années 1200, qui se serait retiré à l'abbaye de d'Allon, où il serait mort. Et puis, autre personnage, Yvonne Clergerie, cette sculptrice née à Sainte-Trie, qui a installé 42 de ses œuvres dans la proche commune de Hautefort, dont une trentaine de bronze. On la salue si elle nous écoute. Allez, toute l'info locale, ça sera dans les prochaines minutes. Le temps d'écouter Alain Souchon, quand je serai KO, et Auré avec Soirée Mondaine, juste après cette parenthèse.
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0: je serai KO, Alain Souchon.
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0: Vous êtes à l'écoute d'ici Périgord et il est tout juste 17h. Un point sur l'info, Baptiste Roux.
2: Le canon français n'organisera pas de second banquet à Bergerac en octobre. Il n'y aura que celui du 24 octobre. Contrairement à ce que nous avions annoncé, il n'en a même jamais été question. L'Espace Étincelle explique que c'est une question de logistique. Avec leur calendrier chargé, impossible d'ouvrir une nouvelle date. Selon le canon français que nous avons aussi contacté, c'est un stagiaire qui a fait une erreur et qui a ouvert des réservations pour un second jour quand il a vu que le premier était complet. L'entreprise qui organise ces banquets fait polémique depuis plusieurs mois pour sa proximité supposée avec l'extrême droite. Les écologistes et les communistes de Dordogne demandent eux l'annulation de ces repas. Le conducteur gravement blessé hier à Aubas est dans un état stable mais toujours préoccupant. Aujourd'hui, l'homme de 32 ans est pris en charge à l'hôpital de Bordeaux où il a été héliporté hier soir. Peu avant 19h, deux voitures ont fait une sortie de route sur la départementale 704 près de Montignac. D'après les premiers éléments de l'enquête, ces deux voitures sont allées tout droit dans un virage dangereux. Le conducteur de la deuxième voiture, un homme de 22 ans, a été transporté à l'hôpital de Périgueux. Le recours déposé contre l'élection du maire de Val-de-Louire-et-Caudeau a été rejeté. Le tribunal administratif de Bordeaux a pris la décision cette semaine. La demande d'annulation avait été faite par un habitant de la commune souhaitant rester anonyme. Il dénonçait des irrégularités lors du vote au premier tour des élections municipales. Pour le tribunal, ce n'est pas le cas. L'élection de Clément Bijoux est donc maintenue. Il avait battu de deux voix le maire sortant Philippe Dussène. L'état de catastrophe naturelle reconnu dans 25 communes de Dordogne. Cela concerne les inondations d'avril 2025, mais aussi celles de février dernier et l'épisode de sécheresse sur toute l'année 2025. Un arrêté a été publié aujourd'hui au journal officiel. Si vous avez été touché par un de ces phénomènes, cet arrêté, ça veut dire que les dégâts vont pouvoir être pris en charge par votre assurance. On vous a mis la liste de toutes les communes concernées sur ici.fr et l'application ici. Attention, si vous vouliez prendre le train pour ce week-end prolongé, il y a de nouveau des travaux sur la ligne Périgueux-Bordeaux à partir de demain. Pas de train entre Libourne et Bordeaux ce vendredi donc, mais aussi samedi et dimanche. Des bus de substitution sont mis en place. Vous pouvez consulter les horaires sur le site TER Nouvelle-Aquitaine. Et puis ce soir, Maxence Lacroix va sûrement regarder le JT de 20h. Le sélectionneur de l'équipe de France, Didier Deschamps, va annoncer sa liste pour la Coupe du Monde. Les 26 joueurs qui vont partir avec lui aux États-Unis cet été. Il y a beaucoup de très bons défenseurs français, donc pas sûr que ça passe pour Maxence Lacroix, notre périgourdin. Mais le joueur originaire d'Aja a déjà porté le maillot des Bleus. C'était en match amical au mois de mars.
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2: Bernard a une météo toujours, bon, on n'a toujours pas vu de ciel bleu.
0: J'étais en train de vérifier, les seins de glace se sont terminés hier, mais c'est vrai qu'il fait encore frisky.
2: Visiblement, elles font les prolongations.
0: Il n'y aura pas les gelées, mais la pluie, elle, reste bien présente. Parfois, il y a du vent d'ailleurs, hein, des rafales qui peuvent aller jusqu'à 55 km/h par endroit. 13 à 15 degrés, pas plus, ce sont des températures très en dessous des valeurs normalement observées en cette période. 13 degrés à Javerlac et la Chapelle Saint-Robert, 14 à Saint-Jean-de-Col, 15 à Saint-Julien-d'Aymé ou à Terrasson. Alors, cette nuit, le ciel sera encore couvert. On peut même avoir quelques petites pluies, c'est possible. Nous annonce Météo France et demain, vendredi, 5 à 7 degrés, pas plus le matin. Le ciel sera nuageux. Il y aura même encore quelques gouttes qui peuvent se produire dans la vallée de la Dordogne. Dans l'après-midi, enfin, le temps sera sec. Les éclaircies seront timides, mais elles peuvent se former. Et nous aurons aussi la présence de nuages et des maximales qui vont gagner, allez, de 2 degrés de plus, 14 à 17 degrés. Autant vous le dire, Baptiste, pour ce week-end, samedi et dimanche, le temps c'est encore... oui, je crois que c'est le mieux, il y aura les nuages, puis quelques éclaircies bien timides. On vous retrouve à 18h.
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0: Et je vous emmène en 1983 avec Michael Sambello. Et ce morceau, c'était aussi un titre qui était issu de la bande originale du film Flashdance. On pensait que ça serait le morceau qui cartonnerait. Il y en a eu un autre avec What a Feeling. Mais voici l'un des deux grands succès de ce film, donc avec Maniac.

0: Gignac avec Michael Sambello.
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0: Eh bien, restez au chaud, hein, on se 14 mai. Vu le temps, autant rester tranquillement à la maison en écoutant votre radio ici, Périgord. Et puis tiens, c'est l'occasion de faire référence à quelques 14 mai. En 1610, le roi de France, Henri IV, à l'époque, il était âgé de 56 ans. Il se rendait tranquillement à l'Arsenal, à l'est de Paris. Carrosse se retrouve bloqué par les embarras de la circulation à l'époque. Et c'est alors qu'un colosse du nom de François Ravaillac monte sur le marchepied et la assassine de plusieurs coups de couteau, et la légende dit que ce couteau, c'était un couteau de Nontron. Bon, ça, en tout cas, c'est un 14 mai. 14 mai 1796 a eu lieu la première vaccination antivariolique. Elle a été inoculée au bras d'un petit garçon pour la variole. Le 14 mai 1949, c'était l'indépendance d'Israël. En 1953, c'était la création de l'hebdomadaire L'Express, par Jean-Jacques Servan-Schneider et Françoise Giroux. Le premier numéro sortait deux jours plus tard. Et puis enfin, le 14 mai 1955, les Soviétiques répliquaient à la création de l'OTAN en signant le pacte de Varsovie avec sept pays satellites d'Europe centrale, l'Albanie, la Bulgarie, la Hongrie, la Pologne, la République démocratique allemande de l'époque, la Roumanie et la Tchécoslovaquie. Voilà. Et puis, un 14 mai 2011, c'était le directeur général du Fonds monétaire international, le fameux FMI, Dominique Strauss-Kahn, était arrêté aux États-Unis, soupçonné d'agression sexuelle. Voilà pour les 14 mai. Dans quelques instants, nous allons écouter un instrument à vent multiforme dont la caractéristique est de produire les sons à l'aide d'ensembles de tuyaux sonores accordés suivant une gamme définie et alimentée par une soufflerie. Mais ça, on le saura juste après. Les Enfoirés, c'est l'île au trésor.

0: Nos trésors avec le groupe Les Enfoirés a aucun rapport avec la bande dessinée L'île au trésor, le roman d'aventure de Robert Louis Stevenson. On va évoquer cet instrument avant multiforme. C'est avec Théo Martin et ça l'a inspiré.
1: Il existe quelques instruments qu'on entend toute sa vie sans jamais vraiment les écouter. Par exemple, si je vous parle de l'orgue, un fond sonore d'église, quelque chose d'imposant et de lointain. Eh bien, je me suis dit, je vais aller plus loin. J'ai demandé à un organiste, parce que c'est comme ça qu'on appelle les gens qui jouent de l'orgue, de me laisser m'asseoir à sa place le temps d'une petite demi-heure pour découvrir l'instrument. Première chose qui surprend quand vous approchez d'un grand orgue, la taille. Alors, je ne parle pas de la taille des tuyaux, des ornements, tout ça, on le voit d'assez loin. Non, ce qui surprend, c'est le banc, les claviers, parce qu'il y en a plusieurs empilés, des rangées de boutons et de tirets tout autour. Et puis en dessous, il y a des pédales, un clavier pour les pieds. Je ne comprends pas comment on peut jouer de cet instrument. L'organiste m'a expliqué qu'un instrumentiste met des années à coordonner les deux mains avec les pieds. Moi, j'ai mis environ 30 secondes à réaliser que j'allais pas y arriver du tout. Mais il m'a quand même montré comment poser les mains sur le premier clavier, comment appuyer, pas trop fort, pas de toucher percutatif comme au piano, et comment choisir les jeux, ces tirettes qui changent le timbre du son. Et puis il a tiré quelques registres et m'a dit « Allez-y ». Et j'ai posé trois doigts sur le clavier. Je sais pas très bien comment décrire ce qui se passe quand un orgue résonne dans une église vide. Le son ne vient pas de l'instrument, il vient des murs, il rebondit, il s'enroule un peu autour de nous. Mais vous ressentez ce son dans la poitrine. C'est quelque chose de très physique. L'organisme disait que l'orgue est l'un des rares instruments au monde où le son continue tant que vous maintenez la touche. Pas de déclin naturel comme au piano. Vous pouvez tenir une note plusieurs minutes. Un instrument pas très connu du grand public, on l'associe aux messes, aux enterrements, à quelque chose de solennel et de figé, mais en réalité, c'est vraiment un instrument très complexe, riche, avec de la vraie technicité. Alors si un jour l'occasion se présente, une porte ouverte, un organiste sympa, n'hésitez pas à demander à essayer, rien que pour poser les mains sur cet instrument assez étrange.
0: L'orgue qui nous rappelle qu'à Montpon-Ménestérol, c'est la capitale de l'orgue.

0: Billy Joel avec My Life à suivre, l'actualité musicale avec Émilie Mazoyer qui nous parlera de Milli Vanilli, de Bilal Hassani ou encore de Bonnie Tyler. Mais tout cela, ça arrivera après Pierre Garnier, l'horizon qui arrive juste après cette parenthèse.
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0: Pierre Garnier qui nous chantait l'horizon. Pierre Garnier, cet auteur, compositeur, interprète qui a été révélé à l'occasion de la Star Academy, dont il avait remporté d'ailleurs la 11e saison. Mais ça, évidemment, Émilie Mazoyer, vous le saviez.
1: Salut tout le monde. Émilie, au rapport pour votre dose quotidienne d'actualité musicale. Toutes les filles des années 80 étaient un peu amoureuses de lui. Fab de Milli Vanilli a 60 ans aujourd'hui.

c'est pas lui qui chantait, mais qu'il était joli. Sorti l'an dernier, le film Milli Vanilli, de la gloire au cauchemar, est disponible en VOD. Je vous le recommande, j'ai adoré. Dans deux jours, samedi soir, des dizaines et des dizaines de millions de téléspectateurs regarderont la finale de l'Eurovision. Ici, étant la radio partenaire de la délégation française, allez Monroe, on vous donne rendez-vous toute la semaine à l'antenne avec Laurent Petit-Guillaume qui vous fait vivre cette 70e édition depuis les coulisses. Et on remonte l'histoire de la France à l'Eurovision dans un podcast signé Flavien Groyer.

Eurovision 2019 à Tel Aviv. Le candidat français Bilal Hassani, 19 ans, victime d'une vague de haine sans précédent. Le souvenir est marquant et le podcast disponible sur ici.fr. Enfin, de bonnes nouvelles de la star galloise Bonnie Tyler. It's a heartache. 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Opérée en urgence au Portugal, plongée dans un coma artificiel, puis victime d'un arrêt cardiaque à son réveil. Après une semaine d'angoisse, les proches de la chanteuse de 74 ans peuvent enfin maintenant parler de convalescence après une grosse frayeur. Un festival pas comme les autres, le Rétro C'est Trop à Tillaulois dans les Hauts-de-France, fête ses 10 ans. Alors que les tournées autour des tubes du top 50 pullulent, Rétro C'est Trop a adopté une esthétique différente. Du rock, rien que du rock, avec 15 000 festivaliers qui viennent chaque année applaudir les groupes qui les ont marqués depuis les années 60. Tears for Fears, Deep Purple, les Stray Cats, Bertignac, Alice Cooper, Trust, les Sex Pistols et ZZ Top y sont déjà passés. L'édition des 10 ans de Rétro C'est Trop aura lieu du 26 au 28 juin. Il donne très envie d'aller faire un tour en Picardie avec les B-52s, Joan Jett, Europe et Matmata.

0: Rien que de l'eau. Véronique Sanson, le cinéma, on en parle, ça sera dans 5 minutes. On parlera côté coulisses avec Fanny Petit-Ventournaud. Mais d'ici là, voici une idée de sortie.
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0: Et c'est pour ce dimanche, un rendez-vous incontournable qui vous attend pour la fête de la fraise et des fleurs, c'est à Vert. Annie Chanreau est la coprésidente de Vert Festivité.
2: Eh bien, ce sont tous nos producteurs de fraises et cette année, nous en aurons 18 à 20. Mais nous avons aussi le marché aux fleurs, avec cette année une quinzaine d'horticulteurs, le marché gourmand avec des producteurs locaux, un marché de l'artisanat. Au total, nous avons plus de 140 exposants, avec les stands de restauration, beaucoup de food trucks. D'autre part, nous avons un vide-grenier et l'école hôtelière qui sera là, qui fera des démonstrations culinaires. Nous avons cette année les échassiers de Bazas. Nous avons aussi un défilé d'oies guidé par un chien de troupeau.
0: Et bien sûr, la tarte géante de 12 mètres carrés qui cette année sera ovale. Elle comprendra 250 kilos de fraises avec une base de crème pâtissière et vous pourrez la déguster à partir de 15h30.
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0: Rien que pour toi, François Fellman, à 17h36.
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0: Ça a beau être un jour férié, on va parler quand même de cinéma, parce qu'on peut y aller au cinéma les jours fériés. Et on va évoquer aussi le côté coulisses des tournages, comme chaque jeudi, avec Fanny Petit-Ventournout du bureau d'accueil des tournages de Dordogne. Bonsoir Fanny.
3: Bonsoir Bernard.
0: Et oui, vous aussi, vous êtes là, présente, pour parler de quoi d'ailleurs aujourd'hui ?
3: Alors on va commencer par des bonnes nouvelles venant du Festival de Cannes. Le long-métrage « L'âge d'or » de Béranger Toin est projeté dans le cadre de la sélection Cannes Classique. Alors c'est un projet un peu particulier par la Dordogne, parce qu'en fait, ils n'ont tout simplement pas tourné en Dordogne. Ils ont fait ce qu'on appelle des retakes. Les retakes, c'est le fait de réaliser une nouvelle fois la prise, une fois le tournage terminé, mais c'est souvent pendant la période de montage du film. Et ces retakes, elles se sont faites à Busserolles en novembre dernier, faisant appel à plusieurs comédiens et comédiennes de Dordogne.
0: On reste à Cannes, d'autres nouvelles ?
3: Just After Dawn d'Olivier Boyau, tourné en septembre dernier à la Cité Claire-Vive de Salagnac, à Génis et à France Tabac à Sarlat, est terminé. Il est présenté cette semaine à Cannes au marché du film. C'est des séances spéciales pour montrer le film, trouver de potentiels distributeurs en France et à l'international. Et au mois de juin, si tout va bien, l'équipe devrait revenir en Dordogne pour présenter le film en avant-première. Affaire à suivre.
0: On laisse Cannes, on revient en Périgord.
3: Oui, au cours des prochaines semaines, plusieurs films tournés en Dordogne seront projetés dans les salles du réseau Ciné Passion. On commence par ce dimanche, 17 mai, au cinéma Max Linder de Ribérac. Vous pourrez visionner le documentaire Pédale Rurale d'Antoine Vasquez, qui a été tourné en Dordogne en 2024, sur l'organisation de la première marche des fiertés périgourdines. Ce film est produit par Novanima, qui est une société de production installée en Dordogne depuis de nombreuses années. On passe au vendredi 22 mai, Le silence du musicien de Stéphanie Régnier, lui aussi produit par Novanima, sera projeté cette fois au cinéma Luxe Louis de Luc du Buisson, dans le cadre d'une très belle soirée organisée par L'Œil Lucide. Et le 11 juin, La Cité des Bois de Marlène Popovitch sera projeté au cinéma Le Vox de Montignac, mais ça, on aura l'occasion d'en reparler.
0: Vous avez une dernière info à nous proposer ?
3: Oui, le teaser du long-métrage Un Jean de Fraise pour l'éternité d'Alain Raoust a été mis en ligne il y a quelques jours sur Internet. Et en prêtant attention, certains vont peut-être reconnaître les pas de Thivier dans la bande-annonce sortie au cinéma le 1er juillet.
0: Voilà plein d'infos qui enrichissent un petit peu l'actualité cinématographique grâce à vous, Fanny Petit-Ventournout du bureau d'accueil des tournages de Dordogne et pour le réseau Ciné Passion. Et puis entre Cannes et les films en salle, on n'a vraiment pas le temps de s'ennuyer. On se retrouve jeudi prochain pour de nouvelles coulisses des tournages en Périgord, Fanny.
3: Évidemment, à la semaine prochaine.
0: Et d'ici là, vous pouvez aller au cinéma. J'ai deux places d'ailleurs à vous faire gagner. On va écouter pour cela un film policier. C'est un film aussi un petit peu érotique qui était sorti en 1992 avec Michael Douglas. Et c'était aussi, surtout dans ce film, la révélation avec Sharon Stone.
4: Il est interdit de fumer dans cet immeuble, mademoiselle Tramel.
5: Qu'est-ce que vous allez faire ? M'inculper pour fumage ?
0: Simplement ça doit suffire pour avoir à l'esprit le titre de ce film. Vous l'avez, vous appelez 05 53 53 82 82 et à vous deux places de cinéma pour l'une des salles du réseau Ciné Passion. Vous avez, allez, juste 3 minutes pour cela. On vous attend.

0: Un succès mondial avec l'américaine Taylor Swift.
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0: On parle cinéma, on évoque chaque jour une réplique ou un extrait de film et c'est à vous de reconnaître le film. Là aujourd'hui, ça me semblait facile.
3: Il est interdit de fumer dans cet immeuble, mademoiselle Tramel.
4: Qu'est-ce que vous allez faire ? M'inculper pour fumage ?
0: Cette femme qui parle, c'est Sharon Stone. Elle était révélée dans le film Basic Instinct. Et bien curieusement, personne n'a trouvé la réponse. Ou alors se disait, c'est trop facile, tout le monde va appeler. Et puis c'est souvent le cas. Et quand on compte sur les autres, et bien des fois, on est déçu parce que en appelant, et bien vous aurez pu repartir avec deux places de cinéma. Rien n'est grave, on les remettra en jeu de toute façon. Dès demain, dans quelques instants, nous allons encore vous offrir un cadeau. Vous restez à l'écoute, ça sera le jeu de la reprise avec l'occasion de découvrir un spectacle, celui d'Alex Alvarez qui sera le samedi 23 mai à la Fabrique de Saint-Astier.

une Begin avec toi, François Fellman. Nous allons tout de suite partir du côté de la fabrique de Saint-Astier. En tout cas, c'est ce que je vous invite à gagner, ces deux entrées pour le spectacle d'Alex Alvarez. Ça sera le samedi 23 mai à 20h30. Il est seul en scène, Alex Alvarez, qui nous raconte son parcours de l'enfant dyslexique qu'il était au danseur classique sur la scène de l'Opéra de Paris. En tout cas, dans son spectacle avec finesse, humour et émotion, il nous parle de la différence, des échecs qui l'ont rendu plus fort, de son désir aussi de rendre les gens heureux. Deux places pour vous, il suffit de reconnaître la version originale, dont voici dans un premier temps la reprise, elle est de Joyce Jonathan.

Voilà pour Cendrillon, c'est le titre de ce morceau, interprété par Joyce Jonathan, mais à l'origine, c'était en 1982. Qui l'avait interprété? De qui est la version originale? 05 53 53 82 82, c'est maintenant que vous appelez pour deux places pour aller à la Fabrique de Saint-Asté et applaudir le spectacle d'Alex Alvarez le 23 mai en soirée.

0: Ripson avec I Can't Stand the Rain.
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0: On joue, c'est le jeu de la reprise. Le but est de repartir avec deux places pour aller voir le spectacle d'Alex Alvarez. Ça sera le samedi 23 mai à 20h30. Ça vous a motivé, j'imagine. Iléré, bonsoir.
3: Bonsoir.
0: Vous nous appelez de Saint-Christophe-de-Double. Voilà, oula, il y a des coupures. Bon, alors c'est vrai qu'on est en vigilance jaune au niveau des orages. Alors je sais pas si c'est il y a un effet de cause à effet, mais on va essayer d'aller rapidement. Alors on a entendu Joyce Jonathan.
4: Elle part.
0: Et tout de suite, ça vous a fait penser à quel nom pour la version originale ?
3: C'est téléphone.
0: Eh oui. Parlant de téléphone, bon, c'est pas génial, mais en tout cas, Iléré, c'est gagné. C'est un prénom original, ça, Iléré.
3: Ah oui.
0: Oula, on vous entend très mal. Vous êtes sur la route ?
3: Oui, c'est ça, oui.
0: Bon, sur la route. Eh ben, écoutez, baladez-vous bien du côté de Saint-Christophe-de-Double où vous résidez. Vous pourrez aller voir Alex, donc, qui vous attend à la fabrique de Saint-Astier. Je vous rappelle que c'est un événement ici Périgord et que ça sera le samedi 23 mai à 20h30. Deux places pour vous. Juste avant de se quitter, quelle est la radio numéro 1 de Dordogne, Iléré ?
3: Pardon ? Oh là là, on entend très mal.
0: Oui, voilà, c'est ça. Mais j'imagine, parce que c'est vrai qu'avec le vent, avec les orages, je vous demandais la question habituelle, quelle est la radio numéro 1 de Dordogne ?
3: Eh bien, ici Périgord.
0: Eh bien, voilà. Je vous embrasse, passez un bon week-end, profitez-en. À très vite, au revoir.
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0: Bette Davis-Ice, c'était Kim Carnes.
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0: Vous écoutez en effet ici Périgord, il est tout juste 18h. Le journal Baptiste Roux.
2: Pas de second banquet du canon français à Bergerac en octobre prochain. Il y aura bien un banquet le 24 octobre à l'espace Étincelle. Bonsoir Alexandre Alves.
3: Bonsoir.
2: Mais contrairement à ce qui est affiché sur le site du canon français, il n'a jamais été question d'un second banquet le 25 octobre.
3: La billetterie du canon français affiche toujours bien deux dates à Bergerac, mais selon l'espace Étincelle, il n'en est rien. Aucun contrat n'a été signé pour un deuxième banquet. Le gestionnaire de la salle ne veut pas parler politique et avance des raisons logistiques. Il faut au moins une journée pour remettre la salle en service après ce genre d'événement, c'est ce qu'il nous dit. Et là, ce n'est pas possible avec le calendrier chargé de la salle. Face au succès du premier banquet, les organisateurs du canon français sont allés un peu vite. 900 places déjà vendues pour le premier. Ils ont ouvert les réservations pour le lendemain, ce qu'ils ont depuis rectifié. Même s'il est toujours écrit qu'il y aura deux dates, il n'est plus possible de réserver. Selon le canon français que nous avons eu au téléphone, c'est un stagiaire qui a fait une erreur et ouvert des réservations quand il a vu que le premier était complet.
2: Et ces banquets du canon français mettent en avant la gastronomie française, mais ils font aussi polémique pour leur lien supposé avec l'extrême droite. Les écologistes et communistes de la Dordogne ont demandé l'annulation de ce repas. Une femme de 41 ans grièvement blessée dans un accident à Échourgnac. C'était tout à l'heure, peu avant 17h sur la départementale 708. D'après les premiers éléments, elle a perdu le contrôle de sa voiture sur la route mouillée avant de percuter un arbre. La conductrice a été héliportée à l'hôpital de Périgueux. Son fils de 21 ans et un autre passager ont également été blessés et transportés à l'hôpital de Périgueux, eux aussi. Un homme de 76 ans est mort d'un malaise cardiaque ce matin à Urval, en Périgord noir. Cet habitant du Coux et Bigaroc était parti nourrir ses pigeons à la Palombière. C'est sa femme qui a donné l'alerte, ne le voyant pas revenir. Les pompiers se sont donc rendus sur place avec les gendarmes. Ils ont retrouvé l'homme en arrêt cardiaque dans sa voiture. Ils n'ont pas pu le réanimer. L'élection de Clément Bijoux, maire de Val-de-Loire et Caudeau, validée par la justice. Un recours avait été déposé après les élections municipales par un électeur de la commune. Il dénonçait des irrégularités de la part d'un membre de la liste du nouveau maire. Le tribunal de Bordeaux a donné sa décision cette semaine. Ce n'est pas le cas. Le recours est rejeté. Clément Bijoux a été élu avec 2 voix d'avance sur Philippe Dussène, le maire sortant. 25 communes de Dordogne reconnues en état de catastrophe naturelle. Un arrêté a été publié aujourd'hui au journal officiel. C'est à la fois pour les inondations du mois de février, mais aussi pour les crues d'avril 2025 et la sécheresse de l'an dernier. On vous a mis la liste de toutes les communes sur ici.fr et l'application ici. Si vous avez été touché, ça veut dire que les dégâts vont pouvoir être pris en charge par votre assurance. Des orages possibles dans les prochaines heures. Météo France a placé la Dordogne en vigilance jaune jusqu'à 20h ce soir. On va faire le point complet sur la météo juste après ce journal.
0: Et les futurs stars du rugby étaient aujourd'hui au stade Rangéras à Périgueux.
2: 600 jeunes venus de toute la France, des joueurs catégorie moins de 8 ans et moins de 10 ans. Ils ont sorti les shorts et les crampons sous la pluie pour le 33e Challenge Rangéras. Un tournoi avec des petits périgourdins, de Nontron, Mussy-Dansarlat, mais aussi des clubs prestigieux comme La Rochelle et Toulouse. Victor Dufouillou, vous avez suivi le tournoi avec les futurs Antoine Dupont.
4: Sur le bord de la pelouse du stade Rongiras, les petits Toulousains donnent de la voix.
5: Allez, Louis. Allez, Bastien, allez, Bastien, allez, Bastien.
4: Albert, 7 ans, maillot rouge et noir du stade Toulousain sur les épaules, ne rêve que d'une chose aujourd'hui.
6: D'aller chercher un bouclier. C'est un trophée, mais c'est plus grand qu'une coupe.
4: Sur le terrain d'à côté, les locaux de l'étape, les moins de 10 ans du Cap, soutiennent leurs voisins. Sans perdre de vue leur objectif.
7: Aujourd'hui, vous êtes là pourquoi ? Et pour l'instant, ça part bien ?
8: Oui, on est qualifiés !
4: Pour eux, c'est un jour symbolique. C'est la dernière fois qu'ils jouent le tournoi. Axel a déjà participé 3 fois. Il a maintenant plus de 10 ans. L'année prochaine, il n'aura plus le droit.
9: Bah, c'est beaucoup d'émotion parce que c'est notre dernier. Et faut vraiment profiter. Et faut se dire que c'est notre dernier. Et on va gagner. Et ouais, c'est chez nous.
4: Peu importe les résultats, les petits rugbymen repartent du tournoi des rêves plein la tête, dans l'espoir de devenir comme leur idole.
10: Antoine Dupont !
2: Et c'est finalement le club de Massy qui a remporté ce tournoi créé après la mort de Francis Rangéras.
0: Est-ce que Maxence Lacroix portera le maillot des Bleus cet été?
2: Réponse ce soir, Bernard, avec Dédé. Didier Deschamps donne sa liste des joueurs pour la Coupe du Monde en Amérique. Ce sera à 20h dans le JT. On espère entendre le nom de notre footballeur périgourdin qui est originaire d'Aja, même si la concurrence est très très rude en défense. Et puis dans tous les cas, on suivra les Bleus cet été dès leur premier match en direct sur votre radio ici Périgord.
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2: On l'a dit Bernard, vigilance jaune mais surtout un temps qui est toujours aussi gris.
0: Oui, c'est menaçant. En tout cas, on nous annonce de petites pluies possibles dans le courant de la nuit. Ce n'est qu'en fin de nuit que les nuages seront moins nombreux et que le temps redeviendra sec. Demain, les minimales sont fraîches, 5 à 7 degrés. Nous aurons le matin un ciel encore très nuageux, toujours peut-être quelques gouttes qui peuvent se produire, notamment dans la vallée de la Dordogne. Pour l'après-midi, le temps sera sec et les éclaircies peuvent se former. Elles seront parfois belles, mais nous aurons toujours quand même des nuages bien présents et des maximales guère élevées pour la période, 14 à 17 degrés. Et puis si on prolonge pour le week-end, eh bien la tendance est toujours un ciel changeant, beaucoup de nuages, des averses aussi par moment et puis quelques éclaircies aussi à d'autres moments. Bon, voilà, on fera comme ça. Je pense qu'une amélioration n'est attendue que lundi. Prochain rendez-vous d'info, c'est à 19h. Merci Baptiste.
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0: REM, voici Shiny Happy People.

0: Shiny Happy People avec REM.
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0: Nous allons évoquer un événement qui arrive à grands pas, ça sera le 24 mai, c'est un dimanche, tout au long de la journée, même de la soirée, puisque ça sera jusqu'à minuit, ça sera la fête des bâtons, cette fête célèbre qui se déroule tous les deux ans, et le 24 mai, donc, on rendra hommage aux Portugais, ça sera un petit peu le thème, on va en évoquer tout cela, bien entendu, avec Françoise Duchazel, qui nous parlera donc de ce rendez-vous festif, avec une belle programmation. On va aborder tout cela après Zaz, qui nous chante Mon Sourire. Bonne fin d'après-midi à l'écoute des programmes d'ici Périgord.

0: Mon sourire signé Zaz.
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0: Le choix d'Ici Périgord en ce jeudi est consacré à la célèbre fête des bâtons. Nous sommes à Saint-Laurent-des-Bâtons et avec vous, Françoise Duchazette, bonsoir.
3: Bonsoir.
0: Vous êtes la présidente de l'association Les Bastonnades qui organise tous les deux ans cette célèbre fête. Et puis à chaque fois, il y a une thématique et là, vous avez voulu rendre hommage au Portugal.
3: Oui. En fait, il y a deux thématiques qui se croisent. Celle qui est à l'origine de cette fête, c'est-à-dire... le bois,
0: oui.
3: Le bâton, l'arbre, la forêt, etc. Et tous les deux ans maintenant, on choisit de rendre hommage, enfin de mettre un coup de projecteur sur une région qui elle-même a des liens forts avec la forêt, par exemple. Et puis cette année, on s'est dit que quand même, nous qui étions environnés de Portugais depuis des années.
0: Ah oui, ils sont nombreux, surtout dans votre secteur, enfin, ils sont un peu partout.
3: Secteur, hein. Ouais. Et que c'était bien quand même de leur rendre hommage, parce que c'est un pays qu'on connaît sans bien le connaître finalement.
0: Alors justement, qu'est-ce qu'on va pouvoir découvrir durant la journée du 24 mai ?
3: Alors l'idée c'est de montrer plusieurs aspects de ce Portugal, c'est-à-dire de parler aussi bien de leur histoire, puisque c'est une histoire forte, ils ont eu leur liberté, on va dire, en 1974 seulement, après des années de dictature. Et d'ailleurs, on est tous en train de fabriquer des œillets dans le village, parce que l'œillet est le symbole de cette libération.
0: Ouais.
3: Ça s'appelait d'ailleurs la révolution des œillets. Et puis il y aura de l'artisanat, des expos,
0: des animations, des ateliers. Tiens, on pourra s'initier au crochet portugais. Qu'est-ce que c'est ça, le crochet portugais?
3: Alors le crochet portugais, en fait, les femmes au Portugal font du crochet beaucoup. J'ai découvert qu'il y avait un petit village du Portugal, sans doute d'autres d'ailleurs aussi, qui lors de sa fête habillait les arbres avec les œuvres des femmes qui avaient fait du crochet, et j'ai découvert que il y avait ici en Périgord des jeunes artistes portugaises qui font du crochet, et elles vont habiller les arbres de la place.
0: D'accord, ça c'est une des animations. On pourra aussi chanter le fado à 19h, il y a de la musique.
3: Ben, il y aura pas mal de musiques différentes. Il y aura le fado de Laura, qui habite Villambleur, mais qui est portugaise. Et puis, il y aura même un petit clin d'œil, même un vrai clin d'œil au Cap-Vert, avec un musicien du Cap-Vert et les fameux chants, le blues du Cap-Vert, le saudade. Et puis de la musique le soir pour danser, parce que les Portugais adorent danser.
0: Et il y a aussi le repas portugais, qu'est-ce qu'on va manger?
3: Le repas, le fameux poulet braisé.
0: Ah oui, celui en crapotine comme on dit, là, voilà, celui qu'on découpe, qu'on ouvre en deux,
3: oui,
0: et hop, voilà,
3: ça,
0: on le fait cuire. Et
3: oui,
0: voilà, c'est du poulet à la portugaise, donc à découvrir. À midi, il y a les producteurs du pays qui seront là aussi. Tous les spectacles que l'on verra durant la journée du dimanche 24 sont gratuits, les animations aussi. On demande juste à l'entrée de la fête, 1 € pour les adultes, mais on a droit à un billet de tombola.
3: Oui, oui. Mais je voulais parler aussi du spectacle qui va être créé, qui est par un circassien portugais, Ricardo Paz,
0: oui,
3: et qui est un spectacle de machinois et de danse, puisqu'ils sont deux, lui et une danseuse, et c'est un spectacle qui est créé à Saint-Laurent-des-Bâtons.
0: Beaucoup de spectacles, beaucoup de choses à voir. Il y aura même des démonstrations et une initiation au bâton de combat,
3: oui,
0: et au jogo de pau portugais. Il y a alors la randonnée, ça débute à 9h30, hein, pour une balade avec l'association Au Sol du Portugal. Oui. Donc vraiment, voilà, c'est le fil rouge, ce sont nos amis portugais, et puis toutes ces animations tout au long de la journée de dimanche 24.
3: Et faire écouter la langue aussi,
0: évidemment,
3: portugaise, avec des lectures.
0: De 9h à minuit, et c'est organisé par l'association La Bastonnade, Les Bastonnades, dont vous êtes la présidente, Françoise Duchazette.
3: Oui.
0: Merci beaucoup, on a bien noté ce rendez-vous, dimanche 24 mai, tout au long de la journée et jusqu'à minuit. Merci beaucoup.
3: Merci à vous.

0: Sunshine avec Michael Jackson. À suivre, nous aurons l'occasion d'écouter Florent Pagny avec la dernière chanson du monde avant que je vous donne une idée de sortie pour les jours prochains.
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0: Ah oh, Vogue avec Madonna.
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0: Il y a des idées de sortie et de nombreuses sorties en Périgord noir. Déjà demain à 20h30 à la petite salle à Carves, c'est la compagnie Les Zigolos qui propose Stologo. C'est entre du théâtre et de la chanson. À Meyral, une visite de la ferme avec démonstration de pain à l'ancienne, suivie d'une soirée apéro-concert avec le groupe Badailkan. C'est à partir de 14h30 et c'est à la ferme La Chèvre et le Chou, sur la commune de Meyral. Ensuite, à Alas-les-Mines, c'est du cinéma avec Flo, le chat qui n'avait plus peur de l'eau. C'est à 19h que vous pourrez voir ce film et c'est à la salle des fêtes. Et puis enfin, des rendez-vous pour ce samedi, à Dôme déjà, pour un concert théâtralisé avec Piano en forme de poire, c'est à 20h30 à la salle de la Rode. À Belvès, autre rendez-vous pour une conférence sur les compositrices de l'ombre à la lumière. C'est à 17h à la salle de l'ABC, avenue Paul Crambel à Belvès. L'entrée est libre. Et enfin, un dernier rendez-vous à Villefranche-du-Périgord, toujours pour samedi. C'est le festival de théâtre amateur qui vous propose Tranche de vie par la troupe Luz Galapian. C'est à 20h30.

0: Charente au foyer rural de Villefranche-du-Périgord.
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0: Sous peu, on va parler de coulisses télévision. Le temps d'écouter 1000 fois la dernière chanson d'M. Pokora.
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0: Mille fois avec M. Pokora. Ça fait bien longtemps aussi que Patrice Gascoigne, à cette heure-ci, nous parle de l'actualité du petit écran. Et jour férié ou pas, il est présent. Et on va passer des coulisses télé aux coulisses de Roland Garros. Vous allez nous parler ce soir de la soirée étonnante proposée par France 2.
1: Levez la main ceux qui sont un peu moins concentrés sur leur travail lorsqu'au mois de mai, ils entendent ça. Le tournoi de Roland-Garros s'apprête à venir nous dissiper, mais surtout nous passionner pendant près de 15 jours. Ce sera à partir du dimanche 24 mai à suivre en direct sur les antennes de France Télévisions. Mais dès ce soir, France 2 nous propose une immersion inédite, spectaculaire, passionnante. Une immersion dans les coulisses de l'un des plus grands tournois de tennis du monde. Roland-Garros, entre les lignes, a été tourné durant le tournoi 2025. Le documentaire nous montre l'envers du décor. Pour la première fois, les caméras s'invitent là où personne n'avait encore filmé, auprès de la direction du tournoi. Et notamment d'Amélie Mauresmo, la chef d'orchestre de l'organisation en tension permanente. D'ailleurs, j'ai demandé à Julien Boisny, co-réalisateur du doc avec Yann Lénoré, en quoi Amélie Mauresmo a-t-elle été décisive dans la réalisation de ce documentaire.
2: Amélie Mauresmo a été décisive d'abord par la confiance. Ouvrir les portes d'un événement aussi exposé que Roland-Garros, ça demande beaucoup de courage, parce qu'on ne maîtrise pas tout ce que les caméras vont capter. Et de son côté, elle a vite compris qu'on ne voulait pas faire une carte postale promotionnelle, mais raconter la vérité humaine de ce grand tournoi. Ensuite, elle a été décisive parce qu'elle incarne elle-même un personnage très fort et profondément humain. C'est une dirigeante sous pression permanente qui doit arbitrer entre tradition et modernité, entre spectacle et équité, mais aussi les attentes du public qui sont fortes et le respect des athlètes qui est sa mission première. Donc je pense qu'à travers elle, on comprend qu'un tournoi comme Roland-Garros, ça se gagne aussi en coulisses. Et sans cette incarnation-là, la série n'aurait pas eu la même profondeur, tout simplement. J'en suis vraiment persuadé.
1: Julien Boisny, réalisateur du doc à voir ce soir sur France 2. Découvrez les coulisses de Roland-Garros comme jamais vous ne les avez vues. Le tout avec un parti pris de réalisation, une qualité technique, esthétique digne du cinéma. Le documentaire a été tourné durant le tournoi 2025, celui qui marque notamment les adieux de Rafael Nadal et la demi-finale historique entre Carlos Alcaraz et Jannik Sinner. Roland-Garros entre les lignes dès 21h10 sur France 2. Quant à moi, toujours premier sur le service, je reviens avec des balles neuves et de nouvelles coulisses télé demain.
0: Et vous serez au service, en effet, à la même heure demain, Patrice Gascoigne. Rita Lee.

0: Ritali qui nous amène à parler de sport à 18h43. C'est Francis Lacour qui nous rejoint dans ce studio. On va aujourd'hui avec vous évoquer un petit peu la soirée des 1000 mètres. Bonsoir Francis.
1: Bonsoir Bernard, bonsoir à tous.
0: C'est une soirée athlétisme, c'est la soirée des 1000 mètres qui se déroulera vendredi 22 mai à Trélissac.
1: Et c'est au stade Firmin Dodou à Trélissac que tout débutera. Première course à 19h, les 1000 mètres, une distance qui fut la distance étalon il y a quelques décennies. Benoît Guillet, président de l'élan sportif Trélissac.
2: Oui, effectivement, dans les années 60-70, c'était une référence étalon. Depuis, ça a été remplacé par le 800 mètres et le 1500 mètres dans les compétitions internationales. Mais ça reste toujours un bon étalon pour, on va dire, le bout du sprint long, hein, parce que la distance référence est plutôt le 800 mètres pour la fin du sprint long. Mais le 1000 mètres, c'est dans le même gabarit. Et nous, on a souhaité en faire d'abord une compétition populaire. Donc l'année dernière, il y avait quand même 140 participants. Beaucoup de parents contre leurs enfants, contre ou avec d'ailleurs. Et puis des jeunes et des moins jeunes. Ça permet aussi à des gens qui font du running de venir voir sur une très courte distance, alors qu'eux ont plutôt l'habitude de faire de la longue distance. Nous, on a maintenant cette manifestation qui est bien ancrée dans le paysage Nouvelle-Aquitaine, puisqu'on a régulièrement des gens qui viennent, on va dire, de Bordeaux, de Brive, d'Angoulême, Toulouse. Voilà.
1: Avec Benoît, une récompense pour celle ou celui qui va battre le record féminin, record masculin des 1000 mètres.
2: Bah oui, parce que maintenant pour battre les records donc de 26 et chez les hommes de 54 chez les filles, il faut quand même quelqu'un d'un certain niveau. Et donc du coup, pour attirer ces performeurs là, on met une petite prime en plus de la récompense du trophée des 1000 mètres pour que inciter un petit peu les gens à venir. C'est un peu comme ça malheureusement ou heureusement que ça fonctionne dans tous les meetings. Et donc voilà, cette année encore, on l'avait déjà mis l'année dernière et on donne une prime plus le remboursement des frais kilométriques. La première course aura lieu à 19h, qu'on prend les non licenciés, c'est bien précisé. Maintenant avec le PPS de la Fédération française, c'est très pratique. Et puis je précise aussi qu'on aura une buvette qui sera ouverte, donc les gens peuvent venir assister aux courses qui ont lieu vers 20h et ils n'auront ni la gorge desséchée ni l'estomac vide.
1: La soirée des 1000 mètres à Trélissac, le vendredi 22 mai à partir de 19h.
0: On l'a noté, merci à vous Francis et à demain à la même heure bien sûr pour parler de notre sport local. She Drive Me Crazy, retour aux années 80, Fania's Cannibals.

0: À l'imparfaite avec Amir. Allez, ne manquez pas Décibel, c'est à 20h avec Philippe Manœuvre qui sera l'invité d'Émilie Mazoyer. Philippe Manœuvre qui était venu en janvier dernier pour la sortie de son livre Rock. Et ce soir, eh bien, il nous présentera la suite, Roll, aux éditions Hugo et De Singe. L'info, ça sera juste à 19h. D'ici là, je vous invite à écouter On ira de Jean-Jacques Goldman qui arrive juste après ça.
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0: Bonjour quoi ? Bonjour, on ira, c'est Jean-Jacques Goldman. Nous aurons dès demain matin l'occasion de vous réveiller toujours dans la bonne humeur avec Benoît Chaumont. Ça sera avec différents rendez-vous, notamment à 7h20 où il recevra Benoît Borderie pour parler de vin avec le château Poulevert. À 8h48, l'événement d'ici avec Flavien Royer qui nous parlera de l'Eurovision. Évidemment, c'est samedi. Ça sera un grand moment pour celles et ceux qui aiment ce type de concours de chansons. Et puis en début de matinée, à 9h10, Sophie Vasseur recevra la nutritionniste Véronique Ledouaré pour le thème de pourquoi maigrir avant l'été, vu que ça ne fonctionne pas. Ben oui, il faut s'y prendre bien en amont et puis pas manger n'importe quoi. On bannit un petit peu le saucisson et les chips, entre autres. En tout cas, elle évoquera tout ça, bien entendu, et vous pourrez aussi l'interroger en appelant au 53 82 82. Très bonne soirée.
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0: Vous écoutez en effet Ici Périgord, numéro en Dordogne, il est 19h. L'heure du journal, présentée ce soir par Marine Logini.
2: Trois jours après cette fusillade en plein après-midi à Nice, dans le quartier sensible des Moulins et qui a coûté la vie à deux hommes, une avancée majeure aujourd'hui dans l'enquête, puisqu'on apprend, Pierre de Cossette, que quatre suspects ont été interpellés.
3: Oui, opération policière nocturne et dans la plus grande discrétion dans un appartement du quartier des Musiciens en plein centre-ville de Nice, à plusieurs kilomètres du quartier des Moulins et de sa place des Amaryllis, sur laquelle lundi, un homme avait surgi sur une trottinette électrique avant d'ouvrir le feu devant un magasin d'alimentation, puis d'être récupéré par une voiture volée la veille à Marseille. Au sol, une vingtaine de douilles, deux hommes mortellement touchés, 38 et 57 ans, possibles victimes collatérales, inconnues pour trafic de stupéfiants et cibles dont trois en urgence absolue. Trois jours d'enquête, tambour battant, menée par la police judiciaire de Nice. La voiture qui avait servi à prendre la fuite avait rapidement été retrouvée calcinée dans une petite ville sur les hauteurs, à une quinzaine de kilomètres de Nice. Et donc, quatre suspects ont été arrêtés, trois à Nice et le dernier dans les Bouches-du-Rhône. Et parmi eux, le principal suspect. Les gardes à vue peuvent durer 96 heures dans cette enquête ouverte notamment pour assassinat en bande organisée.
2: Pierre de Cossette pour Ici, l'ex-directeur du sport scolaire de Haute-Saône, mise en examen et placé en détention provisoire. Ce soir, l'homme a été piégé en ligne par un internaute se faisant passer pour une adolescente de 14 ans à l'aide de l'intelligence artificielle. Il a déjà été condamné pour détention d'images pédopornographiques. Un homme et une femme de 70 ans sont morts ce matin dans le Finistère pendant une séance de longe côte au Conquet. Cinq autres personnes du même groupe sont hospitalisées, deux en urgence absolue. Vous avez les détails sur ici.fr. Des nouvelles rassurantes maintenant sur l'antivirus en France. Aujourd'hui, les 26 cas contacts identifiés dans notre pays ont tous été testés négatifs. C'est une annonce de la ministre de la Santé. Pour autant, Stéphanie Rist précise que ces personnes vont encore rester sous haute surveillance. C'est la dernière de Didier Deschamps ce soir. Et oui, dernière sélection, dernière liste en poste depuis 2012. Le sélectionneur tricolore s'apprête en effet à quitter l'équipe de France. Il sera l'invité du 20h de TF1 pour dévoiler ses choix pour le Mondial. Et on s'attend, Jean-Pierre Blimaud, à une liste sans grande surprise.
4: Il y a d'abord les certitudes. En attaque, il y a Mbappé, Ousmane Dembélé, mais aussi Désiré Doué ou Bradley Barcola seront dans la liste. En défense, Jules Koundé, Dayo ou Upamecano. Au milieu, Aurélien Tchouaméni peut aussi préparer sa valise, comme quasi certainement N'Golo Kanté. Côté gardien, le numéro 1 sera Mike Maignan, le numéro 2 Brice Samba. Pour le troisième gardien, c'est beaucoup plus incertain. Le Parisien Lucas Chevalier pourrait être évincé par Robin Risser, le jeune international espoir du RC Lens. Son coéquipier Florian Thauvin fait partie des grandes interrogations. Le monégasque Marnes Akliouche devrait avoir plus de chance, comme l'ancien lyonnais Ryan Cherki, aujourd'hui à Manchester City. On devrait revoir Marcus Thuram, Michael Olise, deux attaquants présents lors de la dernière tournée américaine. Une liste sans vraiment de surprise, mais qui sera aussi la dernière de Didier Deschamps, qui n'avait pas caché son émotion lorsqu'il avait donné la précédente pour la dernière fois au siège de la Fédération. Cette fois, ce sera devant le très grand public, dans un journal de 20h, où il a pris l'habitude d'annoncer la liste des heureux élus pour les grandes compétitions internationales.
2: Et la Coupe du Monde se déroulera du 11 juin au 19 juillet, organisée organisée conjointement par les États-Unis, le Canada et le Mexique pour une première triple organisation en Coupe du Monde. Allez, on part à Vienne pour une autre compétition. L'Eurovision, et prend des nouvelles de notre candidate avant la grande finale de samedi, Monroe, qui a interprété pour la première fois sa chanson « Regarde ». Aujourd'hui, quelques heures auparavant, elle a pu rencontrer les fans français, un rassemblement organisé dans un cadre de prestige, l'ambassade de France en Autriche, Flavien Groyer.
5: Monroe s'avance sous les dorures de l'ambassade, une centaine de fans l'attendent dans la salle de réception. Ils reprennent en chœur sa chanson « Regarde ».

0: Une attention qui a particulièrement touché la jeune chanteuse lyrique, reconnaissable à ses longues tresses blondes.
1: Là, on est tous unis pour partager les choses qu'on aime, pour partager cette chanson, pour partager ce message et pour partager des moments comme ça. Je suis tellement contente, en fait, d'être ici avec eux.
0: Une grande partie de ses fans la soutiendront samedi soir pour la grande finale, dans la salle de concert ou dans des bars. Ils sont impressionnés par son talent, comme Erwan. C'est la première fois qu'il vient à l'Eurovision.
2: 17 ans, sortir une performance vocale comme elle l'a fait hier, c'est exceptionnel. Qu'est-ce que vous faisiez à 17 ans, vous? Elle a un talent de fou furieux et je pense qu'elle va aller très loin. Après, il faut voir si ça plaît au public européen et on espère que ça le fera. En tout cas, nous, on est derrière elle.
3: Une rencontre à voir en images sur ici.fr. Flavien Groyer, l'envoyé spécial d'ici en Autriche, que nous retrouverons, tiens, notez-le, demain dans Ma France.
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6: Eh bien, ça continue en Périgord. Comme la journée, nous aurons une bonne partie de la nuit où le ciel sera couvert avec toujours de petites pluies possibles. Le temps devrait devenir sec en fin de nuit. Demain, on va se réveiller avec 5 à 7 degrés. On va pas dormir la fenêtre ouverte. Le ciel sera nuageux le matin. Quelques gouttes peuvent se produire encore dans la vallée de la Dordogne. Par la suite, dans l'après-midi, le temps redeviendra sec et des éclaircies vont se former. Elles seront parfois belles, même si les nuages persisteront. Pour les maximales de vendredi, 14 à 17 degrés. N'attendez pas d'amélioration pour ce week-end. Ça ne vous empêchera pas ce soir de passer une bonne soirée avec le 100% année 80. Voici Laurent Petit-Guillaume.
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8: Bonsoir à tous, c'est l'heure de remonter le temps, de retrouver les chansons qu'on écoutait sur les nouvelles radios libres, qu'on retrouvait sur le boulevard des clips, sur la petite chaîne qui monte, qu'on achetait en 45 tours et qui se classait dans le top 50. Bref, c'est 100% années 80. Et ça commence comme ça.

0: Laura Branigan, Self Control.
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0: Un titre qui a bénéficié à l'époque d'un clip réalisé par William Friedkin. Et si ce nom ne vous dit rien, c'est que vous n'avez jamais connu une grosse frayeur au cinéma. C'est le réalisateur de L'Exorciste, sorti en France en 74. Mais revenons à nos années 80. Et surtout, évitons les angoisses. Pour la suite, ce sera plutôt festif, envoûtant, grâce à des rythmes latinos qui donnent plutôt envie de danser. C'était le but de Félix Gray avec La Gitane. Mission accomplie. En février 88, il entre dans le top 50. Il y restera 21 semaines.
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0: Al Corley, c'était Square Rooms. Mars 1985, ce titre reste 3 semaines consécutives numéro 1 du top 50. La chanson est efficace, mais c'est aussi un tube parce que Al Corley est une star. Et oui, souvenir, souvenir. Il est aussi comédien, une des vedettes de la série télé que tout le monde regarde, enfin surtout moi, Dallas. Et voilà, on les aime aussi pour ça, les années 80. La suite dans un instant, Véronique Jeannot et Laurent Voulzy, Désir, Désir.
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0: Au total, nous avons plus de 140 exposants, avec les stands de restauration, beaucoup de food trucks. 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

0: idée, c'était Souvenir.
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0: Alors pour la suite, j'ai choisi un titre qui a permis au Luxembourg de remporter le concours Eurovision en 83 grâce à la Française Corinne Hermès. D'ailleurs, cette semaine, je vous donne rendez-vous chaque soir en direct de Vienne pour Décibel avec Émilie Mazoyer et pour vous donner les dernières infos concernant cette 70e édition. Bah oui, la France va-t-elle, grâce à Monroe et sa chanson Regarde, ramener la coupe à la maison? Suspense jusqu'à samedi. En 83, c'est cette chanson la gagnante.
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0: Michel Sardou, c'était Musulmane. 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Et c'est la 212e chanson de Michel Sardou, sortie en 86. C'est lui qui en a écrit les paroles. Un tube qui a squatté le top 50 pendant 19 semaines. Joli score, hein. Allez, bientôt 20h, c'est l'heure de retrouver comme chaque soir Émilie Mazoyer dans Décibel. Mais avant cela, toujours dans les années 80, c'est Monsieur Eddy Eddy Mitchell qui arrive avec Mans.
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1: Il est 20h et c'est Décibel, toute l'actualité musicale avec ce soir un amoureux de musique qui planque depuis 5 décennies ses états d'âme derrière des lunettes noires pour ne voir que les flammes infernales du rock'n'roll. Manœuvre, Philman pour les intimes et les fans, avait sorti en 2018 ses mémoires intitulées Rock. La suite, qui s'appelle tout naturellement N-Roll, vient de sortir. Mélange de souvenirs, de chroniques, d'interviews, de rencontres. 30 textes sélectionnés sur 50 années de carrière. Réjouissant comme un deuxième rappel au concert des Stones, Philippe Manœuvre est dans Décibel. Et oh, let's go!
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1: Salut à toutes, salut à tous et bienvenue sur votre radio. Ici, c'est Décibel et c'est jusqu'à 21h. Dans l'actu musicale du jour, il y a aussi les 82 ans d'un grand réalisateur américain qui nous a offert de bien belles musiques grâce à ses films. C'est George Lucas. Rendez-vous en fin d'émission si vous voulez partir un petit coup dans les étoiles. La découverte du jour s'appelle Ronnie, un vrai coup de cœur qui, je pense, devrait vous plaire. Et puis, on retrouvera Laurent Petit-Guillaume en direct de Vienne pour la finale de l'Eurovision qui approche, hein, J-2. Il vous révélera tout ce qui se passe en coulisses et croyez-moi, il s'en passe de belles. Un petit Johnny Hallyday au cinéma aussi, ça fait partie de l'actu musicale. Vous allez pouvoir acheter vos tickets dès maintenant. Et là, je file retrouver Philippe Manœuvre parce qu'entre son bouquin et son spectacle, l'attraper en studio, c'est pas facile et c'est pas tous les jours. Bonsoir Monsieur Philman.
3: Bonsoir Émilie.
1: Comment ça va?
3: Bah, ça va bien quand je suis avec Émilie à Paris. Tout va bien.
1: C'est vrai. Alors, grosse actualité, je le disais, Philippe, on s'est vu il n'y a pas très longtemps pour parler de ton spectacle. Un enfant du rock raconte. T'es sur scène, tu racontes tes anecdotes, tes souvenirs, les artistes. T'es pas tout seul, t'as un musicien avec toi.
3: Oui, il y a Rol Poupeau, le guitariste de FFF et de Johnny Hallyday, et qui me donne, moi, qui me donne l'assurance, quoi. Je me sens épaulé.
1: Alors, on s'était parlé, c'était au tout début de la tournée, t'avais fait quelques dates parisiennes et je crois une ou deux en France. Là, ça y est, t'en as fait pas mal, il y en a de nouvelles qui viennent de tomber, les amis. En 2027, Philippe Manœuvre, il va passer près de chez vous, à Troyes, à Saint-Julien-en-Genevois, en Belgique aussi, il y a plein de nouvelles dates qui tombent.
3: Mais oui.
1: Comment ça se passe? Est-ce que ça te plaît alors d'aller rencontrer les fans de rock partout en France?
3: Mais c'est fantastique.
1: C'est vrai.
3: C'est fantastique. Je les fais crier, j'en fais des trucs qu'on n'a jamais fait dans aucun théâtre en France, je pense. Et c'est fou parce que on joue dans des salles entre 700 et 1000 places. Et moi, je fais réagir la salle. C'est ça qui est incroyable.
1: Oui, tu
3: ne
1: donnes
3: moi.
1: Pas une conférence.
3: Non.
1: Toi, tu veux vraiment qu'il y ait un aller-retour.
3: C'est l'anti-conférence, c'est un aller-retour. Hein. On a joué en Suisse, c'était bourré de monde, les gens étaient extatique là, bon, on était à Pinmar en Bretagne, mais les Bretons, mais je les embrasse sur les deux oreilles parce que c'est ils ont été mais d'une chaleur
1: déchaînée.
3: Ouais.
1: Et puis c'est beau de se dire que voilà, après la télé, la presse écrite, la radio, il y a aussi des premières fois pour Philippe Manœuvre, et voilà, et pour la première fois tu montes sur scène et en plus tu te régales, donc ne ratez pas les amis ce show Philippe Manœuvre en tournée.
3: Un enfant du rock raconte.
1: Un enfant du rock raconte. Alors, je parlais de ce bouquin qui vient de sortir aux éditions Hugo. Le premier, c'était Rock. Donc là, c'est End Roll.
3: Voilà.
1: Et la quatrième de couverture nous cite quelqu'un que tu aimes beaucoup. Monsieur Keith Richards, responsable de ce solo incroyable de Sympathy for the Devil. Tout le monde parle du rock ces jours-ci. Le problème, c'est qu'ils oublient tous le rôle. Alors, Philippe, c'est quoi le rôle?
3: Bah, moi-même, franchement, j'avais sorti Rock grâce à tous les gens qu'on a fait beaucoup autour. Rock, ça s'est vendu à 100 000 exemplaires.
1: Ah ouais, c'est un carton.
3: Oui, oui, c'était un vrai carton. Bon, et je sors un autre bouquin juste après. Et la première dédicace que je fais, il y a un gamin, il me dit « Ah bah, vous avez pas osé ». Je dis « Oser quoi ?» Bah, il me dit « Après Rock, fallait faire un drôle. » je me suis dit, mais je suis trop bête, moi. Mais heureusement, j'ai des lecteurs hyper intelligents. Et donc, j'ai gardé ça dans un petit coin de ma tête. Et quand tout le monde me dit, mais vous faites une pièce de théâtre, il faut sortir quelque chose, un livre. Parce que c'est vrai, après, on aime bien se retrouver avec les gens qui sont venus au théâtre. Ils veulent acheter un livre, oui. Qu'on leur fasse une dédicace, un selfie, des choses. C'est très adorable, très sympa. Et j'avais, sauf que j'avais pas de livre. Yarol, il a ses disques. Moi, j'avais pas de livre. Alors, on en a fait un.
1: Ouais. C'est hyper réjouissant de lire Philippe Manœuvre pour la génération bébé rocker qui lisait Rock'n'Folk, pour la génération d'avant, pour ceux qui vous ont lu, c'est vrai, dans plein d'hebdo, etc. Enfin, il y a toute une histoire vraiment de la musique. Ça a été, j'imagine, hyper difficile de choisir ces 30 textes.
3: Oui, franchement.
1: Franchement, heureusement le corpus, il fait combien ? T'as compté ou pas, Philippe ?
3: Il y a plusieurs millions de signes.
1: Non, ouais, c'est
3: comme s'il faudrait sortir trois gros bouquins de 1000 pages. Pour
1: entre les
3: tout.
1: Chroniques de disques, les rencontres, les interviews, les reportages et tout.
3: Alors souvent, il y a des gens qui me parlent de vieux textes, comme j'ai fait un immense texte sur le heavy metal. J'étais le premier en 1975, il faut savoir. AC/DC répète, ils n'ont jamais joué encore. Les groupes de Iron Maiden n'est pas formé. Et moi, je suis là à dire, il y a un nouveau truc, c'est le heavy metal, vous allez voir ce que vous allez voir. Enfin bon, je me base sur Led Zeppelin, Black Sabbath, donc c'est pas une erreur.
1: Oui.
3: Et après, j'ai dit quelles pourraient être les pistes. Bon, la plupart des groupes ont disparu, mais enfin, il y a des gamins qui m'ont dit sur Instagram, mais vous vous rendez pas compte, vous avez été le premier en France à écrire un article sur le heavy metal. Alors c'est amusant de dire, regardons ce qu'on a fait quand c'était que de la musique, que de l'aventure. Et puis, il y a des textes auxquels je tiens, textes sur le Bataclan, que j'avais écrit.
1: Ah oui, on en parlera tout à l'heure.
3: Voilà, il y a des choses que j'aime bien. Et puis, surtout, alors, il y a un chroniqueur dans le Figaro, M. Nicolas Nguemout, qui a dit, quand on lit un texte de Philippe Manœuvre, en fait, c'est un solo de guitare avec des mots.
1: Et il est bon, Nguemout, il a raison.
3: Ça me fait plaisir, sa définition de mon livre. Je me dis, c'est que des solos de guitare avec des mots.
1: Alors, il y a des solos drôlement barrés, un peu psychédéliques, dirons-nous, Monsieur Manœuvre.
3: Ah oui, mais c'est normal.
1: Je pense notamment page 123.
3: Allez-y,
1: vous me faites peur. C'est tiré du Rock'n'Folk numéro 134, mars 1978. Vous nous emmenez dans une espèce de voyage très étrange avec John Lennon. Mmh. Et en fait,
3: j'ai la prémonition.
1: Vous avez la prémonition
3: qu'il va être assassiné.
1: De son assassinat.
3: Ouais.
1: Ça, c'est fou. On écoute quelques notes.
3: Et quand Lennon a été assassiné, beaucoup de lecteurs de rock et folk m'ont écrit personnellement en disant, mais qu'est-ce que vous aviez appris? Comment vous le saviez? Et là, j'ai eu peur. C'est un coup incroyable. C'est incroyable. Ouais. Mais c'est des prémonitions, je ne sais pas pourquoi.
1: Tu ne te l'expliques pas, toujours pas.
3: Voilà, il y en a eu une autre, un jour, je dirige le journal Rock et Folk et je dis en plein mois d'août, on va faire une couve Pink Floyd. Je ne sais pas pourquoi, ce qui m'a pris, il n'y avait aucune raison, aucune réédition, rien. Mais je commande un grand article, le journal sort, le lendemain, Syd Barrett meurt.
1: Ah, wow.
3: Le fondateur de Pink Floyd. Alors, voilà, ça, c'est inexplicable. Hein. C'est sur 40 ans de carrière. Il y a eu 2-3 fois comme ça, vraiment incroyable.
1: C'est cosmique, quand même.
3: C'est des prémonitions. Voilà. Ouais.
1: Il y a un grand moment. Ça, je pense que tout le monde va t'en parler. Celles et ceux qui l'avaient lu à l'époque s'en rappellent sans doute. Moi, je n'avais pas lu à l'époque et j'ai découvert dans ton livre le portrait de Gainsbourg dans Playboy en janvier 1980. Alors, avant qu'on écoute de Gainsbourg pour se souvenir de ce mec incroyable. Qu'est-ce que toi t'en gardes déjà en le relisant? Ça a dû
3: poussé.
1: Te faire remonter des émotions.
3: Oui, parce que alors quand j'interviewe Serge. Aux armes, etc., n'est pas sorti. Ça sort 8 jours après. Et moi, j'ai eu le test pressing, je l'ai écouté à Metal Hurlant tout l'été, et tous les dessinateurs de Metal Hurlant disaient, mais c'est génial, Gainsbourg fait du reggae, mais c'est fou, c'est bien. Et puis le résultat était vraiment... Donc je dis à Gainsbourg, cet album, ça va être le carton total. Et Gainsbourg, il rigole, il me dit, Dieu t'entende, parce que lui, il a jamais vendu aucun album.
1: Oui.
3: Mélodie Nelson, 30 000, Je t'aime, moi pas non plus l'album 50 000. Enfin, que Johnny, Michel Sardou, Julien Clerc, tout le monde vend des camionnés d'albums, Gainsbourg, il ne fait que des 45 tours. Il a cette image, il fait des 45 tours, mais il peut pas faire un album. Et je lui dis aux armes, etc., c'est l'album. Et cet album va se vendre à 100 000, puis 300 000, puis dépasser 1 million d'exemplaires. Donc ça devient un des 10 albums qui ont dépassé le million en France. Il doit y avoir un Johnny, un Julien Clerc, un Sardou, un Gainsbourg. Enfin, c'est faire 1 million et demi avec un disque, c'est très très difficile. Hein. Donc voilà. Et du coup, pour Gainsbourg, j'étais un peu comme une mascotte. Mais... Donc, bon, on a fait cette interview, et quand on la lit aujourd'hui, on se dit, en fait, il dit au revoir à Gainsbourg, et il y a déjà Gainsbourg qui pointe le bout de son nez, parce que les réactions à l'album sont terribles. Notamment, il devait aller le dédicacer à Marseille, où il y avait une fête des Antilles, et des tropiques, et donc il y avait un stand de la Jamaïque, et Gainsbourg devait venir dédicacer aux armes, etc. Et les parachutistes avaient dit, eh ben nous, on va venir lui dédicacer sa gueule.
1: Oh, wow.
3: Et donc, Gainsbourg n'avait pas osé aller dédicacer à Marseille, je le taquine là-dessus. Et en fait, il va les rencontrer à Strasbourg pendant la tournée, en janvier 80. Il fait sa tournée, il fait le Palace 9 soirs, j'y suis 2 fois, et après, il part en tournée. Et quand ils arrivent à Strasbourg, les paras sont dans la salle, et Gainsbourg, alors les Rastas ne veulent pas y aller. Gainsbourg, il dit, on va aller jouer, on va leur montrer. Les Rastas, ils disent, oh la man, et c'est l'armée, là, nous,
1: c'est dangereux,
3: on n'y va pas. Et du coup, Serge ira seul sur scène chanter la Marseillaise, le poing brandi, et avec les paras, quand on chante la Marseillaise, obligé de se mettre au garde-à-vous,
1: quand
3: même.
1: Ils n'ont pas le choix.
3: Ouais. C'est des images surréalistes qu'on voyait à l'époque à la télévision.
1: C'est fou, on va la réécouter, tiens, cette Marseillaise reggae de Serge Gainsbourg, aux armes, etc. Et si vous voulez lire un entretien incroyable entre Philippe Manœuvre et le grand Serge, rendez-vous dans N-Roll qui vient de sortir aux éditions Hugo.

0: aux armes, etc. Dans Enroll, Philippe Manœuvre continue de raconter sa vie d'enfant du rock et ses rencontres. Une sélection voilà, d'une trentaine de textes sur ses 50 ans de carrière. Il y a évidemment l'entretien avec Serge Gainsbourg. Johnny Hallyday, statue du commandeur du rock français depuis les années 60.
1: Oui.
2: Hey Joe, cours pas comme ça, dis, y a pas le feu chez toi.
0: Il commence dans les années 60. Toi, à quel moment tu commences à l'interviewer, Johnny? À quel moment tu commences à le trouver intéressant, toi, en tant que rocker?
1: Ah, mais moi, en tant que gamin, il m'a fasciné.
0: Dès le début.
1: Parce que, ouais. Ah ouais, quand j'ai entendu la guitare électrique, c'est ce que j'explique dans le spectacle. J'ai jamais su si c'était Johnny ou la guitare électrique, mais j'ai entendu un truc complet de rébellion contre la musique dominante en France à l'époque, qui était l'accordéon. Tous les bals populaires, c'était l'accordéon. Il y avait des émissions avec des accordéonistes non-stop.
0: C'est
1: les
0: vrai.
1: plus gros cachets de la SACEM, c'était Aimable, André Verschuren, enfin, ouais. Les accordéonistes, hein, c'était un truc. Et ça, c'était en 1960. Johnny arrive et c'est la révolution. Il y a les pour et les contre, tous les croulants, comme on les appelait. Ouais. Parce que en 1968, soudain, ils se rendent compte de quoi. Il y a la moitié de la population française à moins de 25 ans et l'autre moitié beaucoup plus de 50. Donc c'était un mélange détonnant.
0: Le titre de la chronique qui est dans le livre, c'est « Johnny revient, les rocks les plus terribles ».
1: Oui, c'est la chronique. C'est son album que je préfère. C'est un album que j'ai entendu qui date de 64. Et à l'époque, ils ont envoyé Johnny faire son service militaire. Quoi. Ils ne savaient plus comment faire. Ça devenait... Le général de Gaulle était concerné. Il y a eu la fête de la Nation. 360 000 personnes gratuitement sur la place de la Nation pour voir qui Johnny allait. L'idée, donc c'était le Woodstock français. Personne n'était au courant que ça existait. La télé n'est pas venue.
0: Non.
1: 360 000 personnes, rien, aucun document. 10 photos de Jean-Marie Perrier, c'est tout. Et ça, c'était quand on l'a vécu, parce qu'après, ça a continué. Donc tout le monde, il y avait évidemment des gamins, rien n'était prévu pour un aussi grand nombre de gens.
0: Non.
1: Il y en a qui étaient montés sur des voitures pour essayer de voir Johnny, il n'y avait pas d'écran ni rien. Les voitures étaient abîmées. Donc ça tonnait. Et le général de Gaulle avait dit, s'ils ont autant d'énergie, on va les envoyer construire des autoroutes, ces jeunes. Alors, imagine Johnny Hallyday, quoi ? Donc, il faisait des réponses au général dans ses concerts.
0: Énorme.
1: Il disait, nous les jeunes, nous sommes des millions ! Et toute la salle hurlait, ouais ! Non mais c'était... voilà. Donc ça a eu un moment, et ben, donc en 64, ils se sont dit, ça y est, il peut aller faire son service militaire. Et ils l'ont envoyé 2 ans en Allemagne, et le consensus général, Émilie, tout le monde disait, il ne reviendra jamais.
0: Oh, mais quel Ah, c'est doux ces années 60.
1: Ouais.
0: Alors Philippe, c'est vrai que quand on pense à toi, on pense, oui, à tes rencontres, alors oui, avec Johnny Hallyday, avec les Stones, etc.
1: Tina Turner.
0: Tina, on en parlera tout à l'heure. Mais il y a des gens un peu moins connus, en tout cas du grand public en France, et que tu as décidé de mettre en avant dans ce nouveau livre. Et je pense notamment à Johnny Thunders and the Heartbreakers.

0: ce beau Johnny-là, beaucoup moins connu que Johnny Hallyday. Pourquoi il est dans ton livre? Pourquoi il est marquant, ce soir?
1: Parce que c'est un personnage. Il vient de New York, il était dans les New York Dolls. J'ai eu la chance de les rencontrer à Paris en 73, ces New York Dolls. Donc j'ai été totalement partant. Et ensuite, il est devenu un peu, avec son groupe, les Heartbreakers, c'était le meilleur groupe punk en circulation à l'époque du punk. Hein. Ouais. Ça battait tout le monde à plate couture, les Clash, les Pistols. Au début, c'était les Heartbreakers. Et malheureusement, Johnny était un toxico, comme il y en a beaucoup dans le rock. Lui, c'était la poudre, l'héroïne. C'est des drogues qui abîment énormément, qui abîment et ton portefeuille, et ta vie privée, et tout, et ta carrière, tout. Tout. Et mais Johnny, c'était un toxico, fier et heureux de l'être. Et je trouve ça incroyable.
0: Ouais. Et il t'a marqué en tout cas.
1: Ouais, hein. Il m'a beaucoup marqué parce qu'il était vrai celui-là. C'était un vrai bonhomme. Et je me souviens toujours à la fin de l'interview, il me dit ça sort quand ton interview. Alors on était en mars. Je lui dis ça sort le 15 avril. Il me dit ah, ben je serais peut-être encore vivant. Et en fait, il est mort en avril, mais pas de cette année-là, quelques années plus tard. Mais waouh, quand tu relis ça aujourd'hui, tu dis voilà, lui c'était un authentique rocker. On pourrait se poser la question, Philippe, parce que il y en a qui prétendaient, il y en a qui l'étaient, il y en a qui se laissaient emporter par le truc, mais qui étaient des authentiques rockers? Mais ce Johnny Thunders, moi, quand je réécoute toujours les New York Dolls chez moi et ses albums solo et les Heartbreakers, et je me dis ben c'était vraiment de la grande musique quoi.
0: Et ben c'est beau cette interview à relire qui avait été publié dans Rock and Folk en mai 1978. Alors il y en a un autre qui n'est pas très très bien identifié forcément par le public français, ou alors pour les mauvaises raisons, c'est-à-dire pour la télé-réalité qu'il a fait dans les années 2000.
1: Ah, c'est Ozzy.
0: Ozzy Osbourne. Alors Ozzy, il est dans ton livre, il vient de nous quitter. Black Sabbath, Ozzy Osbourne, avant qu'on les écoute, Philippe, qu'est-ce que tu peux dire pour convaincre celles et ceux qui ne s'y sont pas encore intéressés d'y aller, mais tout droit?
1: Black Sabbath, c'est les fondateurs du heavy metal. Il n'y a pas à tourner autour du pot. Le premier album de Black Sabbath, aujourd'hui, le heavy metal, ça fonctionne. Hein. Il n'y a pas de problème. Ils ont leur festival, comme le Hellfest en France. Il y en a en Allemagne, en Angleterre, il y en a partout. Ils ont énormément de groupes. Et le metal, c'est énorme. Et il y a aujourd'hui des familles. Il y a le folk metal, il y a le metal symphonique, il y a le death metal, il y a le thrash metal. Enfin, vous voyez, il y en a beaucoup, beaucoup des metals. On compte 200-250 familles.
0: Ah, carrément.
1: Mais ils sont d'accord sur rien, sauf sur un truc. Ils descendent tous de ce premier album de Black Sabbath. C'est le début de leur histoire. Et moi, j'étais fanatique de Black Sabbath. J'adorais ce groupe qui était très décrié à l'époque. Et donc, chaque fois qu'il passait, je suppliais mon rédacteur en chef. Je disais, je ne peux pas aller voir Ozzy Osbourne. Voilà. Et je l'ai interviewé très souvent, Ozzy. C'est pour ça qu'il est venu aux Enfants du Rock avec Lemmy de Motorhead, où ils ont fait la fameuse séquence où Lemmy détruit la chambre. Oui. Voilà, c'est des gens que je pratiquais depuis des années. Et Ozzy, on était tellement copains que j'ai retrouvé, en faisant des recherches pour l'émission, j'ai retrouvé mon vieux carnet de l'époque où je notais les adresses des musiciens.
0: Parce que l'adresse de la maison, adresse postale.
1: On n'avait pas Internet et tout. Et Ozzy m'a écrit son adresse et il m'a écrit en dessous comme « Viens quand tu veux ». Avec son adresse écrite. Mais alors, comme c'est Ozzy, il a pris deux pages du carnet pour écrire Kathleen. Mais
0: ça va trembler un peu.
1: Ouais, c'est tellement touchant. Oh. Dans le même carnet, j'ai les adresses de Kraftwerk, des Roxy Music. Enfin, mais c'est dingue. Wow.
0: C'est le carnet. C'est génial, le carnet, quand même.
1: Ouais.
0: Ah, c'est magnifique.
1: Mais oui, c'était une époque pré-téléphone portable. Ouais. En tant que journaliste, il fallait avoir les numéros des journaux, les numéros des attachés de presse, les numéros des artistes. Enfin, tu sais, on faisait avec ce qu'on avait. Et donc, on avait tous un tout petit carnet dans la poche arrière où on notait tout, quoi, voilà.
0: J'adore. Allez, Ozzy Osbourne, on va l'écouter avec le groupe Black Sabbath. Et je pense que c'est la première fois que ça passe sur la radio ici. Ça fait plaisir, hein. C'est grâce à toi, Philippe.
1: Merci, Émilie.

0: fait de la première à la dernière seconde,
1: ben
0: Philippe
1: oui,
0: Manœuvre.
1: C'est Tony Iommi, le guitariste de Black Sabbath, qui est là. Avec Bill Ward à la batterie, Geezer Butler à la basse et notre ami Ozzy aux vocaux.
0: C'est une encyclopédie du rock sympathique et qui raconte bien, qui est mon invité ce soir, Philippe Manœuvre. Alors après ce petit Black Sabbath et votre envie folle de lire évidemment l'interview d'Ozzy qui est dans le nouveau bouquin de Philippe Manœuvre, je vous annonce que nous allons parler filles, car oui, Philippe Manœuvre n'a jamais eu de problème avec les filles, il y en a toujours eu dans ses équipes, dans les journaux dans lesquels il bossait et aussi dans les chroniques qu'il écrivait. Il y en a donc dans son nouveau bouquin. À tout de suite.
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0: Je suis avec Philippe Manœuvre, vous l'entendez? Et on est dans Décibels, l'actu musicale jusqu'à 21h, avec à venir l'anniversaire de George Lucas, la découverte du jour, une certaine Ronnie, et puis un petit tour à l'Eurovision 2026 avec notre Laurent Petit-Guillaume. Tout ça, ça sera après notre filmman national Philippe Manœuvre, qui sort aux éditions Hugo, End Roll, la suite de son bouquin rock, évidemment, End Roll, sélection d'une trentaine de textes, qu'ils soient chroniques, préfaces, articles ou encore entretiens, tirés donc de ses 50 ans d'écriture rock. C'est un bonheur. Les filles journalistes rock, il n'y en a pas toujours eu, Philippe. Toi, tu les as vues arriver.
1: Ah oui. Moi, bizarrement, je suis arrivé à un tournant quand j'ai repris la direction du journal vers l'an 2000.
0: Ouais,
1: j'ai vu arriver beaucoup de filles qui disaient « on veut écrire sur le rock ». Plus des filles photographes comme Carole Épinette, Marion Ruzniewski, Gaëlle Guesquière. Enfin, j'avais vraiment une équipe.
0: Marion Ruzniewski, puisque tu en parles, un chapitre lui est consacré dans ce nouveau bouquin, « End Roll ». En fait, tu reprends la préface que tu as écrite pour son livre,
1: oui,
0: « Doing it to death, 20 ans de photos au Bataclan ».
1: Oui.
0: Est-ce que tu peux nous expliquer brièvement Marion? Qu'est-ce qu'elle fait dans ton bouquin et qu'est-ce qu'elle a vécu, Marion?
1: Quand il y a eu la fameuse, le 13 novembre 2015, il y a eu l'affaire du Bataclan.
0: L'attentat.
1: L'attentat terrifiant. Et moi, évidemment, je suis chez moi. J'appelle immédiatement le responsable des concerts, Basile Farkas, qui se trouvait avec toute l'équipe de Rock et Folk à un concert des Inrecuptibles, qui était à la Cigale. Ils avaient fait venir un groupe anglais, qui était, tout le monde portait les plus grands espoirs. Toute mon équipe était au festival des Inrocks. Et je dis à Basile, qui on a au Bataclan? Et il me dit, on a Marion Ruzniewski. Je me dis, oh non, c'est pas possible.
0: Photographe de concert,
1: ouais. Une petite...
0: haute comme trois pommes.
1: C'est ce que je dis, elle est haute comme trois
0: pommes. C'est vraiment ça. Vraiment, son sac

0: d'un autre journaliste qu'elle a appelé avec le téléphone d'un pompier. Elle a dit préviens Philippe, je pourrais pas être au concert de Motorhead demain. Tu te dis, ça c'est de la roqueuse. La meuf, elle se prend une balle d'Al-Qaïda dans le dos, et ben elle a la force de m'appeler pour me faire dire je pourrais pas être à Motorhead demain. Mais cette fille, elle, c'est une journaliste avec un J majuscule, quoi.
1: C'est ce que tu dis, ne cherchez pas le héros ici, c'est Marion et tous ceux qui étaient au Bataclan ce soir-là, mort ou vif, héros du rock'n'roll.

0: Philippe, il y a aussi une reine. C'est Tina Turner.
1: Oui.
0: Ah là là, Tina Turner.
1: Animae Bollocks.
0: Ouais.
1: Animae Bollocks. Alors, elle, je l'ai rencontrée, j'ai passé 15 jours avec elle. Et une équipe cinéma dans le désert australien, à Coober Pedy, la ville des mineurs d'opale, où elle tournait Mad Max 3 avec Mel Gibson, George Miller réalisait, bien sûr, et nous, moi j'avais traduit Mad Max 2 en français, donc George Miller m'avait à la bonne, et on avait été invités avec les enfants du rock à aller sur ce tournage, voilà.
0: C'est fou. Mais alors là, pour le coup, quand tu vas la rencontrer, c'est déjà une icône.
1: Ah oui.
0: C'est déjà une méga star. Et encore là, tu n'as pas de trac.
1: Ah non,
0: pas de... c'est génial.
1: Bon non,
0: ça,
1: c'est Tina quoi. Enfin
0: c'est
1: voilà, on
0: c'est
1: la.
0: C'est Titi.
1: Mais, non mais on la connaît depuis tellement, ouais. Depuis les 1967, ouais. River Deep, Mountain High, et donc on sait qu'elle fait ce métier par voilà, elle est là, et elle est tellement incroyable sur scène, tout le monde aime Tina Turner et elle l'a bien senti, elle a réussi à garder son nom de Turner,
0: ouais.
1: Dans le divorce, elle a tout abandonné, les voitures, les visons, la maison, tout. Elle a dit je pars avec les enfants et le nom, je veux garder mon nom de scène. Et donc Ike a autorisé, vu qu'il gardait tout le reste,
0: ouais.
1: Le juge a dit soyons cool et elle a gardé ce nom de Tina Turner et donc elle sait aimer, et c'est une personne étrange, elle est déjà zen, elle est macrobio, elle fait de la méditation, des fois elle dit non, là on peut pas se voir, je médite, enfin oh non mais c'est, on est tous dans un motel, hein, on est ensemble dans le motel quoi.
0: Et le texte, bah, malheureusement que tu partages, c'est sa nécro, hein, puisque
1: oui,
0: c'est sorti dans Rolling Stone France en 2023, ça c'est un exercice qui doit être particulièrement douloureux pour toi, parce qu'on sent que les artistes, quand tu les rencontres, t'es vraiment avec eux, même si c'est 10 minutes de ta vie, c'est 10 minutes où t'es complètement avec eux. Ça, c'est un exercice dur quand tu
1: vas. Non, mais c'est. J'avais trouvé une interview de Bob Dylan à un moment où j'aurais pu devenir le critique méchant.
0: Ouais.
1: Et Dylan, il disait dans cette interview à Rolling Stone USA, il disait est-ce que les artistes actuels ont besoin d'être piétinés ? Il disait non. J'ai pas l'impression. Moi, en tant qu'artiste, j'ai plutôt besoin d'être épaulé. Oh ! Quand j'ai lu ça, je me suis dit, bah oui, voilà la règle de ce métier. Ces gars, ils font une musique formidable. Alors, bon, bien sûr, tous les 45 tours seront pas numéro un. Tous les albums seront pas des chefs-d'œuvre inébliables qu'on va rééditer pendant 50 ans. Mais ils essayent. Ouais. Ils font le job. Ils font la musique de, et pour ça, Ils ont renoncé à beaucoup de choses. Ils ont renoncé au pognon, souvent. Ils ont renoncé à leur famille. Ils ont pas eu des vies normales, mais ils nous ont donné la plus belle musique du monde. Alors, aidons-les, quoi. Ouais.
0: Mais il y a beaucoup d'amour dans ce livre. C'est là où je voulais t'emmener, parce que vraiment, et que ce soit le Filmman des années 70 ou celui d'il y a 5 minutes, on sent que ça t'a pas quitté.
1: Non, et alors c'est marrant. Voilà. L'autre jour, on parlait d'un chanteur et quelqu'un disait, bah, s'il se retrouvait face à ce qu'il était à 18 ans, son double de 18 ans lui cracherait à la gueule de
0: ce
1: qu'il est devenu.
0: Donc c'est quelqu'un qui a mal évolué.
1: Voilà.
0: Que tu ne nommeras pas.
1: Non.
0: Voilà.
1: Et
0: ouais.
1: Ben moi, quand j'y repense, je me dis, je pense que si le Philippe Manœuvre qui a commencé à Rock & Folk à 18 ans me rencontrait, le Philippe Manœuvre de 72, de 72 ans, bientôt, ouais. Hein, c'est le mois prochain.
0: Le mois prochain.
1: Donc, et je pense pas qu'il lui cracherait à la gueule. Je sais pas. Je crois qu'il y aurait une compréhension.
0: Ouais. Moi, je pense qu'il te taperait dans la main.
1: Ouais, je pense qu'il se ferait un high five,
0: ouais.
1: En disant, t'as fait le job, toi aussi, tu continues, c'est bien, voilà.
0: Bah tiens, pour finir, pour se dire au revoir et merci Philippe, c'est un des textes les plus récents que tu as écrit pour une émission de télé, La Grande Semaine, à laquelle tu participais, oui. Sur M6. Et c'est après la mort de Françoise Hardy.
1: Oh,
0: c'est
1: oui.
0: Un très joli texte, les 10 raisons pour lesquelles nous perdons une immense

0: chanteuse, qui montre aussi finalement que ton spectre est hyper large et que même s'il n'y a pas de solo de guitare, eh ben Françoise, ça te touche.
1: Alors Françoise Hardy, pour moi, c'est une personnalité rock. Ouais. Et elle était très contente quand je lui disais ça, parce qu'elle, elle ne se voyait pas du tout comme une chanteuse de variété pop. Mais moi, je pense que si on aime Nico et ce qu'elle a fait avec le Velvet, bah, Françoise Hardy, c'est exactement pareil. C'est la même voix, c'est le même timbre et c'est la même façon de chanter doucement. C'est-à-dire, c'est ce que j'expliquais. Pourquoi les chanteuses devraient hurler, quoi, comme Edith Piaf hurlait? Mais c'était magnifique, on adorait. Mais après, toutes les chanteuses voulaient hurler plus fort qu'Edith, plus Flossy. Alors il y avait Cora Vauquer, il y en avait d'autres. Ça y allait, c'était vraiment des ah, ça hurlait. Et Françoise Hardy arrive et elle a des choses toutes simples, très belles à dire. Dit tous les garçons et les filles de mon âge, elle va pas le hurler, elle le murmure parce que c'est le murmure d'une adolescente qui se rend compte que sa vie commence bien mal, quoi. Personne l'aime, alors que c'est en fait une des plus belles filles du monde. Et c'est tellement touchant et c'est tellement vrai, c'est tellement juste. Et puis après, moi j'ai continué, mon ami La Rose. Enfin, cette femme était magnifique et j'avais un très bon rapport avec elle. Mais on s'est très peu vus, on s'est vus que 5-6 fois dans toute ma vie, mais c'est inoubliable. Pour moi, c'était la grande Françoise.
0: Bah, tu lui rends un très bel hommage, tu lui as rendu à la télé. Et c'est dans End Roll, ce nouveau livre, donc Philippe, aux éditions Hugo, que vous pourrez acheter au merch, oui, en coulisses des spectacles de Philippe Manœuvre à venir. Un enfant du rock raconte. Alors pour toi, Philippe, pour tout le monde, et pour ton chat qui nous écoute peut-être, comment te dire adieu, Françoise?
1: Avec Françoise, merci Émilie, merci beaucoup.
0: À la prochaine, salut.
1: Allez, ciao.

0: L'original s'appelait It Hurts to Say Goodbye et c'est Serge Gainsbourg qui a signé l'adaptation française des paroles pour Françoise Hardy en 1968. Allez, on quitte Philippe Manœuvre et ses souvenirs rock pour un présent, comment dire, un petit peu plus variété et extrêmement coloré. Vous voyez ce que je veux dire ? Ici, étant partenaire de l'événement et de la diffusion samedi soir sur France 2 de la grande finale, notre Laurent Petit-Guillaume national est sur place à Vienne. Salut Laurent!
1: Hey, salut la France, salut Émilie, bonsoir à tous.
0: Laurent Petit-Guillaume, oui. En direct de l'Eurovision, avec évidemment un accès privilégié, on va dire, à la délégation française et à la chanteuse Monroe. Absolument.

0: Raconte-nous comment tu as vécu ce moment,
1: c'était ce matin.
2: Oui, absolument. Ce matin, on était convoqués à l'ambassade de France, ici à Vienne, un très beau bâtiment, magnifique. Ah. L'ambassadeur avait proposé de regrouper tous les fans français qui se sont déplacés ici à Vienne. Il y en a à peu près 200, comme chaque année. Ils sont vraiment très fidèles, de les accueillir dans les salons de l'ambassade. Et à un moment donné, Monroe est arrivé, mais ils avaient préparé cette venue. Donc, ils s'étaient tous réunis, ils avaient répété la chanson. Et quand elle est arrivée, ils lui ont chanté sa chanson, qu'elle a repris ensuite avec eux plusieurs fois. C'est un très joli moment, un très joli partage, un échange. Elle était hyper émue et je dois dire que nous aussi, en tant que spectateurs, on était très émus parce que vraiment, les fans de l'Eurovision sont chaque année vraiment fans de notre représentant ou de notre représentante. Et là, c'était un très beau moment. Ensuite, elle a discuté un petit peu avec tout le monde. C'était hyper sympa. C'est une jeune fille magnifique, merveilleuse. Elle a 17 ans. Elle a un charisme incroyable. Et puis, elle chante vraiment bien en direct. Là, on a pu le juger. Et d'ailleurs, vous la verrez ce soir, puisque ce soir, on est diffusé sur France 4, la demi-finale qu'on va vivre, nous, ici en direct, également comme vous, ou sur le site de France Télévisions. Et Monroe, ne loupez pas son passage. Elle passe en sixième.
1: Ah oui, ça va, c'est pas trop tard.
2: Non, c'est pas trop tard. Non. Ça commence à 21h. Je vais courir après, justement, rejoindre la salle. Et je vous recommande également le passage extraordinaire. On l'a vu cet après-midi en répétition de l'Australienne, Delta Goodrem. On en a déjà parlé.
1: Oui.
2: Ouh, sur scène, c'est très fort. Et elle monte dans les sondages. Elle passe en 11e position ce soir.
1: Et voilà. Il me semble aussi que tu nous recommandes de porter attention à la candidate suisse.
2: Oui, elle s'appelle Veronica Fusaro. Alors elle est très connue du public suisse. Elle est auteure, compositrice, interprète. Elle a déjà sorti un album, donné de nombreux concerts, même participé au Montreux Jazz Festival. Donc tu vois, c'est quand même assez classe.
1: Oui.
2: C'est de la pop-soul assez surprenante, beaucoup moins avec des paillettes, des décolletés vertigineux, etc. que les autres. Et elle chante Alice. Écoutez plutôt, franchement, c'est une super belle chanson. On la verra ce soir dans les demi-finales.

0: c'est super chouette, dit, mais c'est presque pas assez dit... kitsch pour faire Eurovision, non?
1: Ouais. Je me suis dit que ça allait te plaire.
0: Oui, bien vu, Lolo.
1: Autre style, dans la sélection, il y a aussi des divas. Hein. Et Chypre, cette année, a sélectionné Antigone, une bombe blonde, façon Shakira du pauvre, mais quand même, elle a tous les attributs.
0: J'adore.
1: Non, non. Le déhanchement efficace, elle danse sur une table, son titre c'est... Jala, Jala, Jala, c'est entêtant, elle est vraiment hyper sympa en plus. Vous la verrez ce soir à la télévision sur France 4. Jala, Jala, Jala, c'est un tube.
0: Ah ben on découvre.
1: Faut la voir.
0: Ah oui.
1: Il y a du déhanchement.

0: parce qu'elle danse sur une table et les paroles de la chanson c'est je danse sur une table. Je vois qu'on a encore sorti les meilleurs auteurs compositeurs du frigo. C'est magnifique.
1: Ah, oh
0: là là, là les bookmakers ouais. j'imagine mettent pas tout ouais. leur pion sur cette petite dame.
2: Non.
0: Oui, Antigone.
2: Non.
0: Bon,
2: non.
0: Ouais,
2: non.
0: c'est comme
2: non.
0: ça.
2: Non.
1: En revanche,
0: oui.
1: les bookmakers. Ils se trompent souvent. Ça n'a pas évolué. Les trois premiers, c'est toujours la Finlande, la Grèce et le Danemark. Et ensuite vient la France, ensuite vient Israël, ensuite vient l'Australie. Mais il faut se méfier du représentant danois. Il ouais. s'appelle Søren Torpegaard Lund. Lui aussi, il a, alors lui, c'est un très grand chanteur. Moi, je parle pas bien ces langues-là.
0: Oui, c'est normal.
1: Ouais, ouais, on est d'accord. Mais alors lui, il est très connu aussi dans son pays parce que c'est un grand chanteur de comédie musicale. Il a joué dans West Side Story, Kinky Boots, Roméo et Juliette au Danemark. Et pour l'anecdote, l'organisation de l'Eurovision avait juste demandé qu'il modifie sa tenue, jugée trop provocante. Bon, ils sont un peu coincés du...
0: Oui.
1: Parce que franchement, vous verrez, il n'y a rien de grave. Et la chanson s'intitule « For Vigar Jim ».
0: Oh là là, quel accent! Merci Laurent, un des favoris. En tout cas, il nous fait une remontada au niveau des bookmakers. Il s'appelle ouais. Søren Torpegaard Lund. On le découvre grâce à toi. Bonne demi-finale, Lolo. Et à demain soir, en direct.
1: À demain.
0: Oui! Oh là là, pour la veille Bisous. De la finale. Bisous! Oui.

0: Soren Torpegaard Lund. Voilà, c'est pas si difficile de... Non, si, quand même, c'est difficile, j'avoue. Voilà, un des favoris de ce concours Eurovision. Demain, on sera avec Laurent Petit-Guillaume, à nouveau, hein, en direct de Vienne. Et il nous racontera les derniers potins, j'espère les bonnes nouvelles de la délégation française. On envoie évidemment nos meilleures pensées à Monroe. Et puis voilà, samedi soir, vous vivrez la finale en direct à la télé sur France 2, avec votre radio ici.
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0: Depuis la mort de Johnny, tous les ans, le 15 juin, qui est le jour anniversaire de la naissance de Johnny Hallyday, eh bien, ses héritiers, celles et ceux qui sont là pour faire vivre sa musique et sa mémoire, préparent toujours un événement pour les fans qui auraient envie de se retrouver ce jour-là. Et là, depuis quelque temps, ça se passe au cinéma. Donc là, si vous êtes fan de Johnny Hallyday, sachez que vous avez rendez-vous au ciné le 15 juin pour découvrir sur grand écran un de ses concerts cultes. C'est le Bercy 1995 qu'on appelait le Laurada Tour. Laurada, c'était le nom de sa maison pour Laura et David. Le Laurada Tour, donc de 95. Une projection unique dans toute la France. Le 15 juin, donc, les billetteries sont déjà ouvertes et ce sera évidemment l'occasion de se retrouver entre fans et de chanter très fort. Hein, parce que oui, c'est un concert, mais c'est aussi pas mal un karaoké, il faut bien le dire. Écoutez comment ça sonnait Johnny en 95 à Bercy sur le Laurada Tour. Voici Gabriel.

0: Hallyday, Laura Datour dans une sélection de cinéma partout en France. Ça sera le 15 juin.
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0: Ah, mon coup de cœur du jour, c'est une jeune artiste dont je vous avais parlé l'année dernière au moment de la sortie de son premier EP qui s'appelait La Romance. Elle, c'est Ronnie. Elle est née à la fin des années 90 à Grenoble et elle sort de la musique depuis 2023 sur le label français Enterprise. Elle a sorti le 30 avril une nouvelle chanson que j'adore qui s'appelle Encore un peu. Et je me suis dit que ce serait une bonne idée qu'on découvre ce titre ensemble ce soir. C'est le coup de cœur de Décibel. Encore un peu, signé Ronnie.

0: 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Elle s'appelle Ronnie et la chanson Encore un peu vient de sortir.
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0: Ah, c'est l'heure de la chanson anniversaire. Et ce soir, nous célébrons l'anniversaire de l'Américain George Lucas, grand réalisateur hollywoodien, 82 ans aujourd'hui. Un saint homme, si vous me demandez mon avis, vu qu'il a déjà réalisé des films incroyables. Évidemment, La Guerre des Étoiles, American Graffiti. Et puis, en tant que producteur et réalisateur, il a donné beaucoup de bonheur et beaucoup de plaisir à beaucoup de gens de plein de générations différentes. Hein, derrière Indiana Jones, Will et même le petit dinosaure et la vallée des merveilles. Il y a George Lucas, et oui, alors joyeux anniversaire à cet homme qui nous a fait passer des heures et des heures de bonheur cinématographique et qui nous a tous mis à la musique classique et symphonique. C'était quand même pas gagné, mais c'est bien grâce à George Lucas que nous écoutons ce soir dans Décibels sur votre radio ici, l'Orchestre Symphonique de Londres jouant en 1977 une composition de John Williams. C'est le thème principal de Star Wars et normalement, vous allez adorer ça.

0: Et joyeux anniversaire à Georges Lucas, 82 ans aujourd'hui. Décibel, pour ce soir, c'est fini. Et demain, tiens, on restera dans l'ambiance musique de film, puisque notre invité, ça sera un des Français les plus reconnus dans le monde en ce qui concerne les musiques de film depuis les années 80. C'est Eric Serra. C'est à lui qu'on doit notamment la musique du Grand Bleu et aussi de Nikita, Subway ou encore le cinquième élément, Eric Serra. Qui célèbre ses 40 ans de carrière en faisant une grande tournée. Alors, ce sera après les grandes vacances, mais là, comme on s'est dit qu'on était en plein Festival de Cannes et que vous alliez peut-être avoir un petit peu envie de goûter au cinéma, et ben, c'est ce qu'on va faire demain soir dans Décibel. Il me reste, et c'est très important, un petit peu de temps pour remercier l'équipe de l'émission. Il y avait ce soir Iris Guitoni, Basile Combes, Elorie Roussillon et Franck Moilier. Et puis vous, évidemment, hein, parce que si vous n'êtes pas là, tout ça ne rime à rien. Je sais que le blind test vous manque un petit peu cette semaine, mais voilà, à cause de l'Eurovision, on ne fait pas de blind test. Promis, dès la semaine prochaine, on s'y remet. Promis juré.
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0: Et à 21h sur votre radio ICI, la musique continue. Bonne soirée.
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5: Et si on ramenait un truc qu'on trouve un peu ringard, mais que moi j'aime beaucoup, c'est la tectonique. Voilà, et il y a un titre phare qui accompagne bien la tectonique et c'est Je vais vite de Lori.

0: Ribéry, mon idole de Laurent Moy, qui est un disque que j'ai rayé littéralement au point où on a dû le racheter parce que je l'écoutais en boucle toute la journée. 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

0: En 1982, c'est une erreur de guitare qui est à l'origine d'un des plus grands tubes du groupe Téléphone.
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0: Téléphone travaille dans les studios mythiques de Jimi Hendrix à New York. Lors d'une répétition, Louis Bertignac rate un accord. Ses doigts glissent, le son est sale, mais le déclic est là. Plutôt que de corriger la note, il décide de bâtir tout le morceau autour de cet accident inspiré des Rolling Stones.

Autre fait notable, la batterie de Kolinka est enregistrée dans la cage d'escalier du studio pour une résonance massive. Un mélange de maladresse et de génie qui a surpris la rigueur des ingénieurs américains.

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1: Bonjour, mon nom, évidemment, c'est Joseph Fragomène, et en italien Giuseppe Fragomène, alias Mazarin. Messieurs, dames, bonjour. Le musée que vous allez visiter, c'est toute ma vie.
2: Le musée dont nous parle Joseph Fragomène retrace des centaines d'années de costumes. Il a été créé de toutes pièces à l'Espar Médoc et il est à l'image de cet homme de 90 ans. Joseph est né en Italie, mais son cœur bat pour la France depuis 70 ans. Il a été couturier de stars à Paris avant de poser ses valises dans le sud-ouest et au cœur du Médoc. Il nous reçoit dans son musée, habillé tout en bleu.
1: Regardez la photo avec Michou, je suis là avec Michou, c'est moi qui ai donné la couleur en 70. Il n'avait pas les moyens de se payer le costume chez moi. Il rentre dans la boutique à Place des Vosges et il m'a demandé, monsieur Mazarin, pourriez-vous me faire un costume? J'ai regardé ses yeux, je dis, vous savez, tellement des yeux bleus, jolis et beaux, franchement, vous devrez vous habiller en bleu ciel, ça vous va très bien. Et c'est à partir de ce jour-là qu'il s'habillait tout le temps en bleu.
2: Qu'est-ce que vous avez fait à Paris de beau? Parce que là, je vois face à nous des tas de photos de stars, d'Alain Souchon à Karen Cheryl, de Philippe Chevalier à Ariel Dombal.
1: Tous les stars de cinéma de France des 70 en 2000 venaient chez moi.
2: Pourquoi venaient-ils chez vous? Est-ce que c'était pour leur costume personnel ou pour les rôles qu'ils allaient jouer?
1: C'était pour le cinéma. J'étais obligé d'habiller l'artiste.
2: Charles Aznavour est en photo.
1: Il était très content de s'habiller chez moi parce qu'on avait la même taille. Et d'ailleurs, on mettait des talons tous les deux à l'intérieur de la chaussure pour s'agrandir.
2: Qu'est-ce que ça fait d'habiller les gens, les stars, les personnes célèbres? Est-ce qu'on a un petit peu de pression?
1: Oui, une seule fois, avec un seul comédien, un italien, qui s'appelle Michel Piccoli, figurez-vous, je croyais qu'il était gentil, non, pas du tout. Ce monsieur, il voulait un costume près du corps. Et une fois fini, oh monsieur, il est trop serré, et surtout, je n'osais pas lui dire, mais monsieur, vous savez la tête en avant, vous savez les épaules basses, vous savez le dos rond, franchement, vous êtes mal foutu, mais je ne pouvais pas le dire.
2: Est-ce qu'on peut dire que vous avez, depuis Paris, habillé toutes les stars et les politiques, et depuis l'Espar Médoc, créer un musée du costume aussi? C'est-à-dire que c'est le fil conducteur de votre vie, tout ça?
1: C'est un musée que j'ai mis sur scène tous les costumes du cinéma et le théâtre.
2: Dans le musée, Joseph, il y a une partie consacrée à la Révolution française. C'est l'époque où on coupait des têtes et vous avez reconstitué cette partie de notre histoire avec les costumes dédiés.
1: Vous savez, Marat, Danton, Robespierre.
2: Qu'est-ce qu'on voit là?
1: Parce que... là, c'est une guillotine avec la tête de Marie-Antoinette et qui tombe, je peux faire même le bruit de la lame, comme il tombe. Alors évidemment, il y avait le bourreau qui tirait.
2: C'est ça qui est bien dans votre musée, c'est qu'effectivement, il y a les costumes et les accessoires. C'est vraiment une exposition très complète.
1: Regardez la lanterne, d'où vient la chanson. L'aristocrate a la lanterne. L'aristocrate le prendra.
2: Le palais du costume Mazarin est plus qu'un musée. Il est un lieu de culture et d'histoire. Il est aussi un endroit de témoignage, incontestablement celui d'un homme dont la passion a toujours été dévorante pour le travail du tissu, l'art de créer des vêtements et finalement des costumes.
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3: Nous sommes dans les années 1970. Un ovni se pose à Chasseneuil. Dans cette soucoupe volante, attention, pas d'extraterrestres, mais des gens en maillot de bain.
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5: Vincent Botagnol.
3: Cette drôle de piscine en forme d'ovni est ce qu'on appelle une piscine tournesol. En fait, il s'agit d'un modèle qui a poussé en France dans les années 70 et qui a pour origine un programme lancé par l'État en 1969. Ce programme, nommé 1000 piscines, intervient dans un contexte marqué par deux événements. D'abord, le fiasco des nageurs français aux Jeux Olympiques de Mexico en 1968. Ensuite, plusieurs noyades tragiques impliquant des enfants. Résultat, eh bien, il faut apprendre à tous les Français à nager, vite et partout. Pour cela, un concours est lancé afin de concevoir des équipements innovants, économiques et facilement reproductibles. Et le type tournesol est l'un des plus caractéristiques. Il est l'œuvre de l'architecte Bernard Scholler. Alors attention, 1000 mètres carrés au sol, 6 mètres de haut, cette piscine était révolutionnaire à l'époque. Il faut imaginer 36 arches métalliques qui soutiennent un dôme de plastique en partie escamotable et pivotant afin de profiter au maximum du soleil, d'où son nom, hein, le tournesol. Dedans, on retrouve tout le nécessaire, un bassin de 25 mètres, des vestiaires, des douches, bref, un vrai vaisseau spatial aquatique.
5: Cette piscine tournesol de Chasseneuil-sur-Bonnieure était-elle le seul modèle construit dans notre région ?
3: En France, entre 1972 et le début des années 80, il y en a eu 183 construites sur les 250 prévues au départ, dont 18 en Nouvelle-Aquitaine. Mais attention, la moitié a déjà disparu, à l'image de celle qu'il y avait à Châtel-Aillon-Plage. Il faut dire aussi que ces piscines tournesol, eh bien, elles ont tendance à mal vieillir. Maintenir ces structures à flot, sans mauvais jeu de mots, coûte cher et les rénovations ne sont pas toujours simples à réaliser. C'est pour cela que la piscine tournesol de Chasseneuil est un vrai petit morceau de patrimoine des Trente Glorieuses, toujours bien vivant avec près de 40 000 usagers par an. Les gens sont sensibles à son charme rétro-futuriste, à ses petits carreaux de faïence ou à ses grands hublots. Alors en cette fin d'été, eh bien, si vous passez du côté de Chasseneuil, n'hésitez pas à aller piquer une tête dans cet ovni.
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6: Je rêvais d'avoir une maison à la campagne. Cette maison, c'est comme si j'y étais née. C'est ma maison de famille.
7: Ma maison s'appelle l'Ostao de la Mar.
8: C'est une maison un peu envoûtante.
9: Eh bien, vous voyez, des livres et trois fenêtres qui me donnent le paysage du pays, comme si c'était trois tableaux.
10: Ils ont vécu ici.
11: Thibaut Gaudry.
12: Ah, je m'appelle Nina Simone.
10: L'histoire de Nina Simone, c'est celle d'une petite fille amoureuse de Jean-Sébastien Bach qui rêvait de devenir la première pianiste concertiste noire américaine. Mais qui grandit dans l'Amérique profonde des années 30 et 40 où la ségrégation raciale est de mise.
13: I put a spell on you. J'ai commencé à étudier le classique à 5 ans.
14: Et vous avez continué, vous avez eu vos diplômes.
13: Et après j'ai obtenu le doctorat de musique de Amherst University.
10: Élève studieuse, oreille absolue et jeune prodige, elle ne parvient pas à intégrer l'école de musique dont elle rêvait, brisant la carrière à laquelle elle aspirait. Et elle emportera le regret et la douleur toute sa vie.
13: I'm sorry that I didn't become the world's first black classic pianist. Oh yeah, I think I would have been happier. I'm not very happy now. Oh yeah.
10: Finalement, c'est par le jazz qu'elle connaît la gloire. Nina Simone devient aussi l'une des voix de la lutte pour les droits civiques des Noirs. Mais avec une sensibilité à fleur de peau, des douleurs de l'enfance qui ne sont jamais loin, sans compter des troubles bipolaires et des phases de dépression, elle finit par quitter les États-Unis, voyage beaucoup, et c'est naturellement en France qu'elle trouve refuge dans les années 80. Elle, la francophile, qui a connu le succès en reprenant « Ne me quitte pas » de Jacques Brel, et qui a choisi son nom de scène après avoir vu « Casque d'or » avec Simone Signoret.
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16: Pour Nina Simone, comme beaucoup d'artistes noirs de cette époque, la France est un pays très très important, parce qu'on a cette image réelle, à l'époque, d'un pays ouvert. Par exemple, prendre un bus ou un métro à Paris, ben, on prend le métro et le bus avec les Blancs. On n'est pas dans des compartiments séparés. Et la France est une terre d'asile.
10: Elle vit 2 ans à Paris, enregistre quelques chansons et fait quelques concerts, puis en repart, avant de revenir une dizaine d'années plus tard. En 1992, elle s'installe à côté d'Aix-en-Provence, à Bouc-Bélair. C'est là qu'un après-midi de juillet 95, excédé par le bruit que font 2 adolescents jouant autour de la piscine de la villa voisine, elle tire un coup de pistolet à grenaille et blesse légèrement l'un d'eux. Elle écopera de 8 mois de prison avec sursis et une obligation de soins. En 1998, elle déménage à quelques kilomètres, à Carry-le-Rouet, où elle s'éteint le 21 avril 2003. Lors de ses funérailles, à l'église de Carry, une sono joue « Ne me quitte pas ». Sa grande amie, la chanteuse Myriam Makeba, est là. Elton John a fait envoyer des roses jaunes, avec un petit mot. « Tu étais la plus grande, et je t'aime ». Sa fille, Lisa, prend la parole pour rappeler combien Nina aimait la France et demande de ne pas laisser son souvenir s'éteindre. Son souvenir et sa voix sont toujours là. Elle ne nous a jamais vraiment quittés.

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1: Et adieu, mélodie, Kushiba. Vous allez bien, Franck?
2: Très, très bien. J'ai une pêche aujourd'hui.
1: Bon, mais tant mieux. Moi, je ne sais pas, je n'ai pas bien dormi la nuit dernière. Et il passe plat dormite, là, l'année passée. Vous savez pourquoi?
2: Ben non.
1: Ben à cause de mes voisins. Ah. Ils m'ont empêché de dormir. Alors, bête, à quoi arrive au paga et les grands gauches périéo? Alors, heureusement pour moi, grand gauches périéo, ça n'arrive pas souvent. Mais quand même, quel sagan que mes voisins ont fait la nuit dernière.
2: Quel sagan? Alors je connais pas, qu'est-ce que ça veut dire ça?
1: Le sagan, c'est le bruit. Le sagan, c'est le vacarme, le tapage. Vous voyez le genre de nuit que j'ai passé.
2: Oh là là, oui.
1: Alors faire du sagan, faire des sagans, c'est faire du bruit. Chez nous, en français régional, en francitan, vous pouvez entendre quel sagan et qu'une sagan. Un sagan du diable, une sagan del diable, en version originale. Le sagan, c'est aussi le tapage consécutif à une querelle. Quel sagan!
2: C'est marrant parce que Sagan, moi, ça me fait penser à Françoise Sagan.
1: Ah, c'est vrai, vous avez tout à fait raison. Mais oui, Françoise Sagan, effectivement, une femme de lettres française. Ben, Noscudo, un Corsia Cazar en 1935, née dans le Quercy et dans le Lot à Cajar en 1935 et décédée en 2004. Alors, une précisionnette, elle passe au nom officiel. En réalité, Sagan n'était pas son véritable nom. Elle s'appelait Françoise Quarez. Fifinal, la question que nous pouvons poser à Franz, on peut se poser cette question. Pourquoi avait-elle choisi ce pseudonyme Sagan? Ben, peut-être espérait-elle que son nom fasse du bruit.
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3: Hier, vous étiez supporter du MUC 72. Aujourd'hui, vous êtes supporter du Mont FC. Bravo, Vincent Malher. Et comme vous, Vincent Malher, qui se partage entre la France et l'Autriche, est parvenu à se constituer une incroyable collection de maillots authentiques de joueurs de l'équipe sartoise. Vincent Malher, légende d'ici.
4: Bonjour, je m'appelle Vincent Malher, j'ai 45 ans, je suis né au Mans. Je me partage aujourd'hui entre le Mans, où j'ai une maison, et puis l'Autriche. Mon métier, c'est vice-président pour un grand groupe logistique français, où je m'occupe de tous les entrepôts en Europe. Et ma particularité, c'est que j'ai réuni une collection de maillots du Mans FC MUC 72 de plus de 100 pièces. Et moi, j'étais à l'école au Mans, j'ai fait Bellevue, j'étais pas un très très bon élève. Et puis, j'ai financé mes études avec de la logistique. J'étais préparateur de commandes pendant les week-ends. Aussi chez Ouest France, où j'ai travaillé 10 ans sur le circuit en animateur commercial. J'ai fait pas mal de courses. Comment je suis arrivé à mon poste de vice-président avec un effectif de plus de 30 000 personnes? Eh bien, par la base, petit à petit, j'ai augmenté donc mes effectifs, mes fonctions, pour arriver maintenant à être gérer une équipe en Europe. Toutes les semaines, je prends l'avion. J'ai réussi à constituer une collection de plus d'une centaine de maillots du MUC 72, puis ensuite du Mans FC. C'était pas intentionnel au départ. Quand j'étais enfant, je faisais des revues de presse. Je collectionnais tous les articles de journaux. Et puis j'ai eu l'idée de faire une revue de presse pour chacun des joueurs que je distribuais en fin d'année. Magie, j'ai reçu un jour de la part d'un joueur, Aziz Alouali, je m'en souviens comme si c'était hier, son sac de sport à la fin du dernier match de l'année contre l'Olympique de Marseille, avec son maillot que j'ai gardé précieusement. Ça m'a donné l'idée, en fait, de continuer, d'aller voir, d'aller à la rencontre des joueurs de foot, qui étaient pour moi intouchables à l'époque. Hein. J'étais jeune, j'étais très jeune. De fil en aiguille, un maillot, deux maillots, 10 maillots. Et puis, cette collection de maillots, qui la collection démarre des années 90, j'avais 10 ans à l'époque, jusque dans les années 2010, quand je suis parti du Mans pour des raisons professionnelles. Aujourd'hui, ma collection, donc c'est plus d'une centaine de maillots du Mans. Ce que j'aimerais faire de la collection, ça c'est une vraie question. Je suis en lien avec la ville du Mans, avec le département, pourquoi pas. Et j'aimerais beaucoup la mettre à disposition pour pouvoir en faire profiter un maximum de personnes. Voilà, c'était Vincent Malher. J'ai été heureux de vous parler de mon parcours, de mes passions. Et je voudrais vous dire que l'important dans la vie, c'est de vivre chaque jour des choses magiques.
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5: Bonjour Serge Papagali.
6: Oh monsieur Thomas, que faites-vous là? Bah si en fait c'est votre boulot, vous êtes là.
5: Vous êtes là depuis
6: minuit, vous avez pas quitté.
5: Au moins ça.
6: Dauphinois, bien le bonjour également. Alors aujourd'hui, allons chez les Dolomoises et les Dolomois, dans la bonne ville donc de Dolomieu. Il doit y avoir des amoureux, parce que c'est la Saint-Valentin aujourd'hui.
5: Oui.
6: Il y a des amoureux pendant tout le Dauphiné, on est tous amoureux. Ça tombe bien parce que ce soir, moi j'y joue justement à Dolomieu. Ben oui, donc moi j'y suis vraiment en chair et en os, plus en chair qu'en os d'ailleurs, enfin c'est autre chose. Bah, Dolomieu, la commune natale de... Alors prenez des notes, prenez des notes les gars. La commune natale de Déodat Grattet de Dolomieu.
5: Rien que ça.
6: Déjà un gars qui se prénomme Déodat, chapeau bas. Je crois même que la Saint-Déodat n'existe pas à mon avis. Bon, c'est vous dire. Hein, moi. Mais bravo à ce géologue célèbre qui a découvert la Dolomie et laissé son nom au massif des Dolomites en Italie. Ben, je suis sûr que vous n'êtes même pas quatre à le savoir ça. Ben, maintenant, vous serez des millions, parce que vous êtes des millions à nous écouter. Bon, c'est ça aussi ici, Isère, le savoir à portée d'oreille, bien sûr. Je continue. La Dolomie est une roche sédimentaire carbonatée. Bon, d'accord, j'arrête. J'en vois deux qui roupillent, monsieur Thomas. Non, il rigole, ça va, bon. N'empêche, ça fait plaisir de savoir que le nom Dolomieu a un rapport avec les Dolomites dauphinoises, celle-là, bien sûr. Nous sommes bien sûr...
5: Quand même.
6: Ah ben oui, quand même. Nous sommes sur les terres froides iséroises. Les fameuses terres froides, vous savez, qui n'existent pas vraiment. En fait, puisque personne n'accepte de reconnaître qu'il habite bien dans cette terre pas chaude. Moi, j'y ai tourné beaucoup, mais là, la réponse est toujours « Non, mais les terres froides, non !»
5: C'est plus loin.
6: Ça commence plus loin. Après le ruisseau. Mais je m'en fiche, moi j'aime bien tous les Dauphinois, même celles et ceux qui sont au pôle Nord. Attention, j'ai pas dit le Groenland, hein, parce que oh là là...
5: Oula, oui, attention.
6: Oh là là.
5: En ce moment...
6: Ouais. Laisse-nous tomber, si Trump s'intéresse aux Dauphinés, on est foutus. Non. Pas d'iceberg à Dolomieu. Mais en revanche, dans le secteur de l'étang, un ruisseau qui s'appelle le Pissou. Ah bon, ça va, ouais, mais ça va prêter à rire, bien sûr, on va éviter
5: ah bah
6: de se
5: voilà.
6: Ne nous moquons pas. Le Pissou passe donc à côté de Dolomieu, et on y trouve, écoutez-moi bien, une espèce protégée, mais oui madame, mais oui monsieur, l'écrevisse à pattes blanches, qui peut donc aller où elle veut, puisqu'elle peut la montrer.
5: Eh ben oui.
6: Sa patte blanche. Elle en a même plusieurs, quand elle peut aller où elle veut, en fait. Tout ça se passe en Dauphiné, et dans le Pissou, qui n'est pas un très, très grand comme ruisseau, hein. C'est juste, un petit pissou.
5: Oh
6: non,
5: là
6: mais
5: là.
6: J'ai pas pu. Non, mais je me suis dit, je la fais pas, puis j'ai dit, si, il faut que je la casse, parce que c'est un
5: ruisseau. Vous allez la garder pour ce soir, celle-là, Serge.
6: Un petit pissou, mais ce soir, je vais peut-être le refaire. Tiens, pendant que j'y pense, en parenthèse, demain, 15 février, après notre départ, hein, aura lieu une vente au boudin dans les Halles. Aucun rapport avec notre venue, parce que c'est un pur hasard. Pour ça que j'ai bien précisé, après notre départ. Hein. Bon, j'embrasse tous les Dolomois et les Dolomois, même celles et ceux qui ne viendront pas nous voir ce soir. Moi, je suis comme ça, moi. Moi, j'embrasse tout le Dauphin. Tous les Dauphinois qui existent, parce que dans le coin, bien sûr, vous le savez,
5: on n'est pas des quand même.
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1: Taureau, je crois que c'est du 21. Ah non, je sais plus.
2: Savez-vous ce que c'est que l'astrologie ?
3: C'est les astronautes qui vont dans l'espace.
1: C'est l'espace et les constellations, le placement des étoiles.
2: Vous êtes de quel signe ?
3: Verseau. Moi, je crois que je suis taureau.
1: Moi, je suis taureau.
3: Ah si, je suis taureau.
2: Comment on a découvert que vous étiez de ce signe-là ? C'est grâce à quoi ?
1: Au mois de l'année, par exemple, le taureau, je crois que c'est du 21 mars jusqu'au 20... Ah non, je sais plus.
3: Moi, j'avais un petit carnet de jeux et il y avait un jeu. Si on réussit le jeu, on savait on était de quel signe.
4: C'est quand même magique, hein ?
5: Waouh, c'est fabuleux ! Et pourquoi on fait ça ?
3: Je suis un peu verso. C'est de quel temps à quel temps ? C'est de la fin de janvier au début de février. Et moi, vu que je suis née le 31 janvier, je suis verso, du coup. Ça s'appelle des signes astrologiques. Et l'astrologie, du coup, c'est des signes astrologiques.
2: T'es taureau, ça veut dire que tu rentres, t'as besoin d'une étable ?
1: Non, c'est sur les qualités. C'est quand on est, par exemple, taureau, dans le mois où on est taureau, on n'est pas comme d'habitude.
2: Et vous êtes comment, messieurs les taureaux ?
1: J'en sais rien.
6: Il possède certainement des qualités, mais voilà. Lesquelles ?
3: Je sais pas, moi, je pense de l'émotion, beaucoup, beaucoup d'émotions. Après, je sais pas.
7: Comment je peux te montrer que je peux être fort et sensible, noble et affectueux ?
3: Les taureaux, par exemple, ce sont des personnes qui sont nées pendant les mois de taureau.
8: C'est logique.
1: Quand on est taureau, on se contrarie plus, on est plus vexé, alors que d'habitude, non.
3: Taureau, vu que les taureaux, c'est costaud, je pense que les taureaux, ils sont costauds. Enfin, ceux qui ont les signes astrologiques taureaux, ils sont peut-être très forts.
2: Et les balances, alors ?
3: Quand on était le signe astrologique balance, c'est-à-dire que quand il y a quelqu'un qui nous dit quelque chose, on va le balancer.
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9: Son titre, Les Cadors, c'est l'histoire d'un homme qui se croit être l'un des fils de Kadhafi. Il part dans le désert du Sahel, dans l'espoir de retrouver le trésor de l'ancien dictateur libyen. Jérémy Ferrari, lui, est né en 1985 à Villesmeuse. Son nom de famille, c'est Larzière. Il grandit à Charleville, ses parents sont commerçants. C'est un passionné de théâtre depuis son adolescence. Dès 15 ans, il pousse les portes du théâtre de Charleville pour apprendre le métier. À 16 ans, il se choisit comme nom de scène Ferrari. Il se produit dans des bals et des maisons de retraite des Ardennes. Il met en scène ses premiers one-man shows et suit aussi des cours de théâtre à Paris, au célèbre cours Florent. Jérémy se distingue des autres humoristes car il aborde des sujets graves de manière cynique et souvent décalée. Il navigue entre provocation et réflexion. Dès octobre 2010, ses apparitions dans l'émission On ne demande qu'à en rire sur France 2, animé par Laurent Ruquier, ne passe pas inaperçu.
10: Jérémy Ferrari.
9: Jérémy fait vite partie des invités réguliers, comme Olivier de Benoît, l'humoriste rémois. Vend deux pièces à Beyrouth confirme son talent de comédien engagé. Il traite de la guerre et des conflits géopolitiques.
11: Alors, Action contre la faim, ils ont un petit peu d'argent de côté. Ils ont 40 millions d'euros de côté. Et ils t'expliquent pourquoi dans leur bilan comptable, c'est un cas de coup dur.
12: Mais quel coup dur ?
11: C'est parce qu'il y a des gens qui meurent de faim qu'il y a Action contre la faim.
12: Donc le coup dur, ça serait qu'ils aient plus faim alors.
9: En 2017, il frappe encore plus fort avec Anesthésie Générale. Ce spectacle est une véritable critique de notre société et de ses dérives. Politique, économie, santé, tout y passe. Il se raconte aussi dans un livre où il dévoile ses addictions, dont l'alcool. C'est un artiste attachant et à part dans l'humour français. Il aime revenir dans son Ardenne natale. Il n'oublie pas ses racines. Jérémy Ferrari, c'est l'un des trésors de Champagne-Ardenne.
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8: ce matin, on a rendez-vous avec un Caulois, il s'appelle Éric Castet, et avec sa femme Juliette, ils ont intégré il y a quelques années l'organisation internationale JRS, c'est Jesuit Refugee Service Welcome. Il s'agit en fait de réseaux de familles qui mettent à l'abri des migrants le temps de leur régularisation pour éviter qu'ils dorment à la rue, avec tout ce que ça comprend évidemment. Alia Zegaoula a rencontré Éric, qui se décrit d'abord en trois mots.
10: Déterminé, ça c'est sûr. Déterminé, deux fois, ça compte. Optimiste. On a l'impression de que notre action est une goutte d'eau dans l'océan des souffrances. Il y en a une, toute sa famille a été massacrée. Elle est venue à pied, elle a traversé du désert, en prison, en Libye, esclavage, viol. Des fois, elles abandonnent leur famille. Ça nous oblige à faire un peu de géopolitique, à comprendre ce qui se passe dans les autres pays. On a l'impression de toucher à l'essentiel. Et pendant six mois, nous accueillons Myriam. C'est une magnifique aventure à plusieurs titres. D'abord, la rencontre de ces gens qui vivent toutes les horreurs qu'on peut imaginer. Vraiment toutes.
13: Qu'est-ce que vous en retirez de ces rencontres que vous n'auriez sans doute pas faites sans ce réseau ?
10: Bon, moi, ça a été un choc. Il y avait des préjugés sur les religions et les coutumes. Moi, je vais parler franchement. On a accueilli une femme qui a vécu toutes les horreurs, mais qui a un rayon de soleil. Et grâce à sa foi, qui n'est pas la mienne, qui est foi musulmane, et je découvre que sa foi lui permet de faire triompher la joie. J'étais très touché par la capacité de résilience.
13: Au-delà de ces semaines passées ensemble, est-ce que vous arrivez à avoir des nouvelles de ces personnes accueillies auparavant ?
10: Oui, il y en a qui reviennent nous voir, il y en a qui ont réussi à s'installer, qui ont réussi vraiment à se régulariser, à trouver du travail. Elles viennent voir maman Juliette, papa Éric.
13: Est-ce que vous diriez que ça vous a davantage encore ouvert à l'autre ?
10: Merci pour la question. Je suis ouvert à l'autre. Mais jusqu'à quel point je consacre du temps à celui qui est en face de moi ? Jusqu'à quel point je le considère ? Je peux faire distraitement en pilotage automatique, mais quand la personne est en face de moi, est-ce que j'ai l'impression de perdre mon temps ou est-ce qu'au contraire, je considère que chérir la personne qui est en face de moi est peut-être l'action la plus directe

0: Mais pour les celles que je mets à l'eau, elles sont, ça change tout, c'est leur vie qui en veut. Donc de voir des existences sauvées entre guillemets, quand je dis des existences, c'est parce que ces jeunes sont des futurs parents, j'espère, et c'est pas juste une personne, c'est une lignée. Enfin voilà, c'est des vies dans leur durée qui sont modifiées. Se soucier d'une personne, il faut commencer par ça, quoi. Voilà, voilà où j'en suis de mes réflexions, de ce que je reçois en faisant ça.
1: Ah, le portrait très fort et mouvant hein, d'Éric Castet. Toutes ces infos que vous retrouvez sur ici.fr.
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1: Patrick Citeau nous emmène chaque week-end dans des communes de notre Poitou. Nous allons dans les Deux-Sèvres aujourd'hui, où Patrick Citeau se promène dans la rue Léonce Perret. On est à Niort, l'occasion d'évoquer le parcours artistique de cet homme de théâtre et également de cinéma.
2: La rue qui porte son nom rend ainsi hommage à cet artiste né à Niort le 14 mars 1880. Son goût pour l'art prend ses racines dès son enfance, passée rue Hiver à Niort, où ses parents possèdent un atelier de menuiserie. Les quelques mois de convalescence qu'il passe dans un Paris en pleine ébullition artistique confirment le choix du jeune homme. De retour à Niort, il obtient l'accord de ses parents pour tenter sa chance à Paris. Il s'inscrit dans une école musicale de Montparnasse et se révèle notamment bon chanteur. En parallèle, Léonce Perret prend des cours de théâtre. Il affiche rapidement une forte expérience théâtrale. En 1900, il obtient son premier contrat comme jeune premier au théâtre de l'Athénée. C'est un peu le hasard qui le pousse jusqu'au 7e art. En 1909, après un contrat de quelques mois dans un théâtre de Saint-Pétersbourg, il joue Cyrano de Bergerac à Berlin. Il fait alors la rencontre du directeur de la filiale allemande de la société.

0: société française cinématographique Gaumont. Léonce Perret découvre le cinématographe. De retour à Paris, il travaille pour Gaumont sous la direction artistique de Louis Feuillade.
1: Et il y débute comme acteur, mais très vite, Patrick, il passe derrière la caméra.
0: Léonce Perret réalise ainsi de plus en plus de films en dehors des studios et teste de nouvelles techniques en plein air. En 1913, il connaît la consécration. Son film « L'enfant de Paris » le propulse définitivement au rang des meilleurs réalisateurs français de l'époque. Quand la guerre éclate, Léonce Perret est mobilisé. Mais il ne tarde pas à revenir derrière la caméra pour réaliser quelques films patriotiques. Fin 1916, à la fin de son contrat, il part exercer son art aux États-Unis. Le film intitulé « N'oublions jamais » est son premier gros succès en France et outre-Atlantique. Quand la situation économique commence à se dégrader aux États-Unis, la récession n'épargne pas le cinéma. À la fin de l'été 1921, Léonce Perret rentre en France avec dans ses bagages les méthodes de travail de l'industrie cinématographique américaine. Avec Konixmark, qui sort en France en mars 1924, Léonce Perret va ensuite définitivement entrer dans la légende du 7e art. Le film est en effet considéré comme une œuvre majeure du cinéma des années 20. Quelques années plus tard, alors que Léonce Perret entame une nouvelle version de Konixmark, parlante et bilingue, il tombe malade. Il meurt finalement le 12 août 1935. Léonce Perret repose depuis lors au cimetière cadet à Niort. La rue qui porte son nom à Niort lui rend un hommage bien mérité.
1: Quel hommage que vous lui rendez aussi, vous, Patrick Citeau. 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
4: Et Olivier, ce matin, retourne à l'école primaire aujourd'hui.
3: Et oui, et pour y trouver du gaga. Mais blé, je voudrais aujourd'hui vous parler du mémoire de Judith Boucher, réalisé l'an dernier à l'Université Jean Monnet de Saint-Étienne, et qui s'intéresse à une question rarement étudiée. Comment le parler stéphanois, le gaga, circule encore aujourd'hui dans les écoles primaires et dans quelle mesure le parler des enseignants influence le parler des élèves? Son travail porte sur toutes les classes de l'école primaire, en milieu urbain comme en milieu rural. Judith a formulé trois hypothèses. Premièrement, le gaga serait peu utilisé par les enseignants en situation d'enseignement. Deuxièmement, lorsque les enseignants l'utilisent, les élèves auraient tendance à le reprendre. Et troisièmement, le gaga serait plus présent dans les écoles rurales que dans les écoles urbaines. Pour répondre à ces questions, elle a observé des classes, mené des entretiens avec les enseignants et avec les élèves. Elle a mené des observations dans les temps informels à l'école. Son analyse porte à la fois sur le vocabulaire gaga et sur des structures spécifiques comme le pronom neutre Y, employé comme complément direct, j'y ai fait, l'inversion des pronoms personnels après un impératif, donne-moi-le au lieu de donne-le-moi, ce qui nous vient du patois, hein, puisque Pierre Duplet écrivait déjà en 1896, à l'inverse du français, quand un verbe à l'impératif a deux pronoms pour complément, l'un direct, l'autre indirect, c'est ce dernier qui s'énonce en premier. Exemple en patois, by my loup. Et puis aussi la formation d'adjectifs à partir de participes passés. Il est trempe de chaud, ses joussons enflent, la reloge est arrête. Donc qu'en est-il des résultats du travail de Judith? Les observations révèlent une situation un peu plus nuancée que ce qu'elle attendait. Très surprenant, 54% des enseignants utilisent au moins une fois un régionalisme en cours au cours des séances observées. Un élève sur six emploie spontanément un mot ou une expression gaga lors des entretiens. Et dans les classes, un régionalisme apparaît dans 20% des situations que Judith observe. Il semblerait donc que le gaga soit encore bien présent dans nos écoles. Mais quels sont les mots, les expressions, les tournures qui ressortent le plus, ou plutôt qui ressortent le mieux? Un peu de patience les amis, la suite c'est pour bientôt.
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5: Pluie, neige, canicule, brouillard, la météo décide si on va râler ou si on va râler autrement, si vous voyez ce que je veux dire. Mais dans le fond, qui décide des prévisions météo? Qui observe? Qui calcule? Qui c'est qui tranche à la fin? Et surtout, pourquoi ils disent qu'il va y avoir du soleil alors qu'on se prend une rincée? Eh bien, réponds tout de suite dans les coulisses de Météo France Alsace que je teste pour vous aujourd'hui. Je suis à Ilkirch-Grafenstaden. Ici, on estime, on calcule le temps qu'il fera demain. Et à côté de moi, voici Simon. Simon, c'est le technicien météo. C'est lui qui surveille des capteurs, des antennes, des machines qui parlent. Bref, tout le langage, c'est des chiffres. Entre le vent, la pression, l'humidité, tout est mesuré en continu avec des stations météo basées un peu partout en Alsace, à des endroits stratégiques, en altitude, dans les vallées, en plaine ou encore en ville, au nord, au sud, bref, un peu partout. Et à cela, on peut ajouter aussi d'autres outils comme les radars, les satellites. Et chaque jour, c'est des millions d'observations qui arrivent dans les ordinateurs de Météo France Alsace. Et avec des équations très, très, très complexes. Et cette complexité est en lien avec notre prochaine découverte. Direction le bureau des modèles météo. Ça, c'est avec Théo. Théo, il est météorologiste et il m'explique eh bien, qu'on ne prédit pas le futur. Mais en revanche, on calcule des scénarios et leurs probabilités. Certains modèles, par exemple, simulent l'atmosphère avec comme résultat, écoutez bien, 350 prévisions possibles chaque jour. Ah bah oui, hein, la machine, elle calcule tout ce qui est possible. Hein, et c'est l'humain, enfin, qui va trancher. Parce que oui, la météo, en bout de ligne, bah, c'est pas juste une machine. Hein, c'est aussi un cerveau. Il y a un cerveau qui tranche. Et en parlant de cerveau, en voici un autre bien rempli. C'est celui de Cédric. Il est climatologue. Et Cédric, lui, va nous emmener littéralement dans un autre monde. Parce qu'avec ses analyses, à Cédric, eh bien, on ne regarde pas demain. Non, on va regarder 100 ans en arrière. Car Météo France, eh bien, conserve en quelque sorte la mémoire du climat depuis plus de 150 ans. Parce que le passé, eh bien, il nous permet quoi ? De comprendre l'avenir. Surtout avec les notions du dérèglement climatique qui nécessite une véritable expertise. Alors, après ce dévoilage d'outils, de calculs, d'équations et d'expertises en tout genre, comment se fait-il qu'en 2026, on puisse encore se tromper dans les prévisions ? Eh bien, j'ai posé la question et la réponse de mes spécialistes est claire. Prévoir la météo, c'est comme essayer de prédire la forme exacte des vagues dans une soupe qu'on remue en permanence, sauf que la casserole fait la taille de la planète et que la cuillère tourne toute seule. Et en plus de ça, il y a quelqu'un qui joue avec le feu. On continue. Bref, vous l'avez compris, hein, impossible d'être parfait, seulement de se rapprocher de probabilités, mais avant tout, le rôle de Météo France Alsace, c'est d'anticiper au maximum les risques.
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1: Impossible de ne pas céder à la tentation des macarons de Boulet, la plus ancienne enseigne de la ville depuis 1854. Et la transmission est aussi une affaire de famille puisque Jacques Alexandre vient de passer la main à sa fille. Bonjour Mathilde.
2: Bonjour.
1: Les macarons de Boulet sont fabriqués dans la tradition de manière artisanale. Il y a une volonté de garder une production de qualité.
2: Moi, c'était vraiment une priorité pour moi, comme ça l'a été pour mon père il y a 31 ans, quand il a pris la suite donc de sa maman, donc ma grand-mère. C'est de perpétuer le savoir-faire et donc bien sûr la qualité et l'artisanat. Donc je modifierai absolument pas du tout la façon de les fabriquer, ça restera tel que ça l'est depuis le début.
1: Quels ont été les mots de votre papa ?
2: Pour être honnête, ça fait quelques années qu'on en discute, hein, que le sujet est sur la table, mais ça lui tenait bien sûr à cœur voilà, qu'il y ait une suite. Il m'a mis aucune pression, hein, ça s'est fait d'une manière très naturelle, très douce également. Je pense qu'il est fier et surtout heureux de savoir que je vais conserver ce savoir-faire et pas faire de changements majeurs qui puissent entacher notamment la qualité de nos macarons.
1: Les macarons de Boulet, ils sont célèbres, Mathilde, dans le monde entier. L'export peut être encore plus performant.
2: Ça peut être encore plus performant parce qu'aujourd'hui, avec Internet, les possibilités sont illimitées. Mais j'ai surtout à cœur de maintenir notre ancrage dans la région parce que c'est tout de même essentiellement en Lorraine, hein, qu'on a nos clients de plus longue date. Donc l'export fait partie de mes projets, mais je tiens surtout à trouver de nouveaux distributeurs dans la région et à continuer de les faire connaître autour de nous.
1: Vous êtes en possession d'un secret de fabrication. Qu'est-ce qui fait ce petit goût si particulier des macarons boulageois pour qu'on les aime tant ?
2: Ce qui fait vraiment leur particularité, c'est ce goût de l'amande, parce que nous on travaille donc des amandes entières qu'on reçoit dans leur peau. C'est pas de la poudre d'amande, hein, c'est des amandes qui arrivent entières chez nous et qu'on va ensuite aller émonder. Du coup, on ne casse pas la fibre de l'amande lors de la fabrication. Donc ça permet vraiment à nos macarons d'avoir un goût très fin, très subtil, le goût de l'amande qui se développe très longuement dans la bouche après l'avoir mangé. Et le dressage à la cuillère, qui est une technique très rare hein, sur les macarons. On a quand même beaucoup de macarons aujourd'hui posés avec une dresseuse. Les nôtres sont faits un par un à la main à la cuillère en argent et donc ils ont un moelleux que vous trouverez sur aucun autre macaron.
1: Vous représentez la 7e génération à travailler dans l'entreprise. Est-ce que c'est une pression supplémentaire de faire perdurer cette tradition ?
2: Comme voilà toute reprise d'une société d'aussi longue date, il y a une pression, aussi beaucoup beaucoup de fierté. Puis je resterai bien entourée par mon papa, ta compagne qui travaille ensemble depuis longtemps ne seront pas très loin. Donc je suis quand même bien entourée. Donc assez confiante tout de même.
1: Question gourmande, Mathilde, comment aimez-vous déguster le macaron de Boulet ?
2: C'est vrai qu'avec un petit café à 16h, pour moi c'est l'idéal, mais honnêtement même avec une coupe de champagne, il n'y a pas d'heure pour en manger, ça passe toujours très bien.
1: Un grand merci d'avoir été notre Lorraine du jour et très bientôt à Boulet pour goûter ces magnifiques macarons.
2: Avec grand plaisir, à bientôt.
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3: Yatouni est d'origine mahoraise et nous raconte son parcours. Dites-moi, Yatouni, qu'est-ce que vous aimeriez que les gens connaissent de votre culture mahoraise ?
4: La richesse, c'est vraiment relationnelle. C'est vrai qu'à Mayotte, il y a vraiment une solidarité extrême entre les habitants. Si, par exemple, vous rencontrez des inconnus dans la rue, vous allez toujours ressentir ce lien. Je ne sais pas, c'est quelque chose qui est naturel. Alors qu'ici, en France, les inconnus qu'on croise dans la rue, on ne sent pas forcément un lien avec eux et on ne serait pas forcément apte à les voir, leur poser des questions et tout ça, oui.
3: Moins d'entraide, moins de solidarité, on ne va pas facilement demander un peu de sel ou un peu de sucre chez le voisin, en fait.
4: Oui, c'est ça, oui. À Mayotte, on a vraiment une relation assez intense avec les voisins. On les respecte et on vraiment montre beaucoup d'amour envers eux. Si jamais on vous manquait de quelque chose, parfois de l'eau ou du sel, peu importe, on peut aller toquer chez le voisin et lui demander. Et avec plaisir, la personne va lui offrir. Sauf qu'ici en France métropolitaine, je pense que ça paraîtrait un peu bizarre quand même.
3: Vous buvez, vous, un jus de pomme ?
4: Oui.
3: Comment on dit pomme en maoré ?
4: Jus de pomme, jiva.
3: Jiva ?
4: Oui. qui veut dire le jus de pomme est très bon. Oui,
3: ici. Ah bah c'est court, c'est facile.
4: Oui.
3: Vous avez hâte de retourner à Mayotte. Quelle est la première chose que vous allez manger quand vous arrivez?
4: Ça serait une mangue avec du sel.
3: Ça, ah, oui. Ça, c'est étonnant, ça. Oui.
4: C'est comme si on mangeait du chips, mais encore mieux. C'est super bon, les mangues. Le goût est juste indescriptible. Oui.
3: Mais avec du sel.
4: Oui, avec
3: le sel qui va faire ressortir le goût de la mangue.
4: Oui, c'est ça, oui. Ça va vraiment faire ressortir le goût de la mangue.
3: Alors, votre maman, Siti Fatima, c'est elle qui cuisine à la maison. Qu'est-ce que vous aimez manger quand elle cuisine?
4: J'aime beaucoup manger le pilao. C'est un plat qui ressemblerait un peu au paella de l'Espagne. Plat très coloré.
3: Avec des épices un peu particulières que nous n'avons pas ici en France.
4: Il y a le curcuma, après il y a le masala et il y a aussi le poivron. Et le citron aussi et le sel, donc tous les ingrédients ici en France.
3: Vous vous intéressez à la cuisine, vous? Vous avez appris à cuisiner avec maman?
4: En fait, à Mayotte, c'est très important pour une femme de savoir cuisiner. Depuis l'âge de 6 ans ou 7, jusqu'à mes 10 ans, donc j'avais l'habitude en fait de rejoindre ma mère et qu'elle m'apprenne à cuisiner.
3: J'ai entendu parler d'un fruit, le konona.
4: Konokono.
3: Kono, comment vous dites?
4: Konokono.
3: Ah oui.
4: Oui.
3: C'est pas du tout konona.
4: Non.
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5: Si vous portez le nom de famille Salin, restez à l'écoute. Mais avant cela, je vais vous parler d'un bretonisme bien connu qui est le lagen.
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5: Moi, je suis dans le lagen. Bon. Voilà une expression typique dans le français local, c'est inspiré par notre belle langue bretonne. On l'entend souvent aujourd'hui, en particulier les lendemains de fête. Quand on est un peu dans le brouillard, on a tendance à dire « oh, je suis dans le lagen ». Alors ce mot a pourtant une signification un petit peu différente en breton. En breton, « lagen », c'est en général de la boue bien collante, impossible à cultiver, dans laquelle on a difficulté à marcher, voire on s'enfonce un peu. Mais pas que ça, ça désigne donc les fondrières, les mares d'eau boueuse. Donc Béa et Lagen, être dans le Lagen, c'est devenu une expression permettant de dire que l'on est dans un état qui n'est pas des plus sympathiques. Vous saurez maintenant que Lagen, c'est pas la gueule de bois, mais c'est de la boue en langue bretonne, à Lagen.
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5: Et j'en arrive maintenant à un nom de famille très commun. Vous en connaissez peut-être, hein, peut-être qu'il y en a dans votre entourage, ou peut-être le portez vous-même. C'est Salin. Alors, déjà, en breton, on prononce Salahune. Pas Salin, mais Salahune. Comme le célèbre ermite de la forêt de Landévennec, ou encore du Folgoat, près de l'Esnevin, Salahune Arfol, Salin dit le fou. Salin est donc un nom ou un prénom, et son origine remonte à loin, très loin, et vient aussi de très loin. C'est avec l'évangélisation de l'Armorique que ce nom est sûrement arrivé, car Salin, ou Salahune, n'est rien d'autre que l'adaptation bretonne du prénom Salomon. Salomon, fils de David, roi d'Israël. Donc, un nom de famille biblique aujourd'hui. Salomon, devenu Salahune en breton, mais aussi Salou ou encore Salik. C'est la même origine pour ces noms de famille. Salin ou Salomon, si vous voulez, fut d'ailleurs le nom d'un autre roi, mais de Bretagne, cette fois-ci au 9e siècle. Donc, un nom de famille plus que royal. Les Salins pourront à l'avenir se vanter d'avoir un nom de famille prestigieux. Je vous dis à demain, même heure, même radio, en Mans. Ici Evel Just, Canemarhois.
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2: Nous partons à la découverte des Maranges, ce petit territoire partagé entre trois villages, Chéilly-les-Maranges, Sampigny-les-Maranges et Dezise-les-Maranges, au lieu de la prochaine Saint-Vincent tournante 2026. Alors, avec Plus belle la vigne, on zoome sur ce territoire viticole caché dans une petite vallée. Ici, les coteaux font partie de la côte de Beaune, mais en Saône-et-Loire. Explication avec Élodie Roy, viticultrice et vice-présidente du comité d'organisation de la Saint-Vincent.
3: La côte de Beaune s'étale d'une même exposition, mais il y a une faille géologique à Centenay et les Maranges, on est une vallée un petit peu à part, je dirais.
2: Alors là, Centenay, c'est dans quelle direction ?
3: Centenay, c'est juste en face. Voilà,
2: là-bas. C'est dans le petit creux là-bas.
3: Là, vous voyez des bâtiments en face. Oui. Là, c'est tout le début de Centenay.
2: D'accord. Voilà. Et donc après, il y a les hauteurs, en fait, il y a les collines.
3: Les coteaux, voilà. Les coteaux. C'est une vallée, en fait. Les Maranges, vous avez la vallée de la Causanne et la vallée de la Deune. Donc la Causanne, c'est une petite rivière qui circule sur Chéilly, sur Sampigny, qui prend sa source, en fait, à Vauchignon, au bout du monde. Donc, c'est un nom qui, ça s'invente pas.
2: C'est joli.
3: C'est une petite rivière qui fait 14 kilomètres et qui se jette dans la Deune, juste à la sortie de Chéilly. Donc, cette rivière, elle passe au milieu, là. Le petit village de Sampigny qui est ici, très étriqué, très enclavé, et sur les hauteurs, vous avez Dezise, et tout en haut, le petit hameau de Borgie. Et la montagne des Trois Croix qui est en face de nous, connue aussi sous le nom de Mont de Seine. Alors,